Vous venez d'entendre les sonates da camera numéro 1 et 2 d'Arcangelo Corelli. Et voici maintenant la sonate numéro 3 en Do majeur et la sonate numéro 4 en Mi mineur, interprétées toujours par le London Baroque.

C'était le London Baroque qui interprétait les sonates da camera numéro 3 et 4 d'Arcangelo Corelli. Avec les mêmes interprètes et du même compositeur, voici les sonates numéro 5 en si bémol majeur et numéro 6 en sol mineur.

Vous venez d'entendre le London Baroque dans les sonatas da camera de Corelli. Et voici pour terminer les sonates numéro 7 en fa majeur et numéro 8 en si bémol mineur.

0: Voici la fin de notre émission sur les sonatas da camera d'Arcangelo Corelli qui étaient interprétées par le London Baroque avec, au violon, Ingrid Seifert et Richard Gwildt, au violoncelle Charles Medlam et au clavecin Stephen Devine. Au revoir et à bientôt.
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1: Hadadézer. C'est le nom d'un roi d'une petite cité qui s'appelait Tsoba et qui se trouvait dans le nord de la Syrie, pas très loin du grand fleuve Euphrate, et qui vivait à l'époque de David, donc environ 1000 ans avant Jésus-Christ. Ce personnage était réputé comme combatif et comme désireux d'étendre son pouvoir. La première chose qu'il a faite, c'est d'essayer de contrôler les rives de l'Euphrate, car une rivière de cette importance était un moyen de communication et aussi un moyen d'approvisionnement en eau pour toute la région. Et lorsqu'il a entrepris de conquérir les terrains qui bordaient l'Euphrate dans la région où il était, le roi David a vu ça d'un mauvais œil et s'est mis à lui faire la guerre. Et il a été vaincu. Mais Hadadézer n'a pas dit son dernier mot avec cette défaite. Il a commencé à recruter des collègues et en particulier parmi les ennemis d'Israël, il est allé voir les Ammonites. Alors les Ammonites étaient un peuple qui vivait à l'est d'Israël, du côté est du Jourdain, et qui étaient des descendants de Lot, le neveu d'Abraham, dont on nous raconte l'histoire dans le livre de la Genèse. Et Ammon et ses descendants ont été des ennemis à travers tous les siècles des Israélites. Et lorsque Hadadézer a recruté les Ammonites comme collègues pour combattre à nouveau David et les siens, alors David a levé une forte armée contre lui et il a réussi à le vaincre une deuxième fois, lui et sa coalition avec les Ammonites. Et après ça, eh bien, on ne sait plus trop ce qu'est devenu cet Hadadézer. Il devait être un homme réputé parce que son nom veut dire « Hadad », c'est-à-dire « celui qui est tranchant » et « notre secours ». Donc celui à qui on recourt lorsqu'on se trouve en danger, à qui on demande une aide et qui probablement avait une puissance militaire suffisamment forte pour acquérir cette réputation autour de lui. Pourtant, ce que la Bible raconte, qui est plutôt, bien sûr, du point de vue des ennemis israélites, est plutôt négatif à son sujet, puisqu'il raconte deux grandes victoires. Mais tous les gens n'avaient pas recours à lui, puisque un de ses rois voisins et concurrents, lui, a félicité David d'avoir vaincu Hadadézer. Vous pouvez retrouver les mentions d'Hadadézer dans le deuxième livre de Samuel, au chapitre 3, au chapitre 8 et au chapitre 10.
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2: Bonjour à tous, j'espère que vous allez bien, que vous avez passé une excellente semaine. Aujourd'hui, on va voir la place de Christ au sein d'un couple. On va aborder ce sujet avec le pasteur Philippe Leduc. Bonjour Philippe, ça va ?
3: Ça va bien, merci.
2: T'as passé une bonne semaine ?
3: Oui, très bien.
2: Et le pasteur Pascal Rodet. Comment vas-tu Pascal ?
4: Très bien, merci.
2: Alors, la femme et l'homme et Christ dans le couple. Quand je pense à ça, je pense à beaucoup de choses. Il me vient tellement d'idées que... Déjà, est-ce que les hommes et les femmes sont égaux ? C'est difficile de répondre à cette question.
3: Comment tu fais avec ça ? Non, Dieu a créé l'homme et la femme.
2: Et la femme.
3: Ouais. Déjà, et une petite distinction.
2: Il y a une distinction. La semaine dernière, à table, ça va vous paraître un peu macho ce que je vais dire, mais dans le sens des hommes. C'est-à-dire que personnellement, je pense, et encore une fois, ça n'est que personnel, les femmes ne peuvent pas faire certains métiers. Qu'il y a des métiers qui sont réservés aux hommes et qu'il y a des métiers qui sont réservés aux femmes. Mais inutile de vous dire qu'à table, ça a fusé. Et on en est venu à parler d'Adam et Ève, que inutile, je pense, de raconter l'histoire d'Adam et Ève quand ils ont pris le fruit, que Ève a pris le fruit, qu'elle l'a donné à Adam, et que de là a découlé beaucoup de choses, parce qu'en fait, dans le jardin d'Éden, on n'avait pas le droit de prendre que ce fruit, je pense. Hein. Mm-hmm. Voilà. Et du coup, tout le monde dit, c'est la faute d'Ève, c'est la faute d'Adam. Vous pensez que les couples sont un peu comme ça aujourd'hui ? Est-ce que
3: à se rejeter la faute,
2: la faute l'un sur l'autre. Je t'ai dit qu'on allait manger quelque part. Non, tu me l'as pas dit.
3: Oui, c'est un petit peu l'histoire des couples, beaucoup. Mais après, c'est la dose d'amour qu'il y a dans le couple, hein, qui fait qu'on peut surmonter ça ou pas. Pour certains, ils n'y arrivent pas et ils se séparent. Pour d'autres, ils dépassent cela. Et puis après, il y a les malentendus aussi, ou les sous-entendus qui ne sont pas compris. Il y a plein de choses.
2: Plein de choses.
3: C'est la vie d'un couple.
2: Mars et Vénus, hein. Je pense que c'est ça. Est-ce que tu peux nous lire Éphésiens 5, versets 21 à 24, s'il te plaît ?
3: Oui, mais je te préviens, attention, c'est un texte...
2: C'est très violent.
3: Un peu rude. On va l'expliquer après.
2: D'accord.
3: Obéissez les uns aux autres par respect pour le Christ, les femmes à leur mari comme au Seigneur. En effet, le mari est le chef de sa femme, comme le Christ est le chef de l'Église. Le Christ est le sauveur de l'Église qui est son corps. Comme l'Église obéit au Christ, les femmes doivent obéir pour tout à leur mari.
2: Mais Philippe, qu'est-ce que tu viens de me dire là ? Mon mari qui regarde l'émission, tu imagines bien que ce soir, il va me dire « Femme, obéis-moi ».
3: Je t'avais prévenu que c'était un texte assez violent. Mais il faut l'expliquer justement, il faut lui mettre le contexte. Et puis bien... prendre soin de lire chaque mot qu'il y a dans le verset, et ne pas se contenter de la moitié du verset.
2: Bien sûr.
3: C'est ça qui est important, donc il faut qu'on s'y arrête un petit peu. D'abord le contexte, il faut savoir dans quelle époque ça a été écrit aussi, la condition de la femme. Alors aujourd'hui, il y a encore beaucoup de progrès à faire aujourd'hui, mais à l'époque c'était encore pire.
2: C'était compliqué.
3: Et ça date pas de ce temps-là, ça date de bien longtemps avant. Il y a toujours eu une difficulté pour la femme, de pouvoir vivre une vie un peu normale, un peu libre, hein. La place, l'emprise du mari était très forte. Donc là, on a l'impression qu'il va dans le même sens, sauf qu'il y ajoute quand même quelque chose d'important, puisqu'il met Christ au cœur de la relation. Et c'est ça qui va tout changer.
2: Donc, il y a quand même un équilibre, en fait, dans ce que tu dis. C'est-à-dire que oui, la femme obéit à son mari, mais son mari l'aime tellement qu'il ne va pas lui demander des choses bizarres, en fait. Du coup, il y a tellement d'amour au milieu que oui, je t'obéis, mais tu m'aimes tellement que tout ce que tu me demanderas, ça sera pour notre couple, pas pour toi ou que pour moi, ensemble. C'est ça, hein.
3: Le fameux verset qui pose un petit peu, qui fait dresser les cheveux sur la tête. C'est voilà, le mari est le chef de sa femme. Là, déjà, ça peut être violent, mais comme le Christ est le chef de l'Église. Mmh. Et quand on sait ce qu'a fait Jésus pour le bien des autres, c'est-à-dire qu'il est prêt à mourir pour l'autre.
2: Plus que ça, il est mort.
3: Et il est mort, hein, donc ça prouve... Voilà, si les maris devaient être le chef dans le même sens que ça, ça veut dire que ben, l'épouse peut être tranquille parce qu'il est prêt à mourir pour moi.
2: À mourir pour moi.
3: Donc c'est un amour qui est fou. Donc c'est pas le chef dans le sens de je vais la servir, je vais la rendre complètement dépendante. Chef dans le sens je suis responsable et donc je dois la protéger, je dois l'aider, je dois être présent quoi. Ça a un autre, tout autre sens.
2: C'est qu'une preuve d'amour, en fait.
3: Oui.
2: C'est qu'une seule preuve d'amour. Et donc, finalement, Paul, il dit qu'une banalité ou pas ? Ou c'est juste, tu vas aimer ta femme, tu vas la respecter. Il y a un sens beaucoup plus profond que ça. Il emmène les couples à marcher avec Jésus tout au long de leur mariage, jusqu'au bout ?
3: Il dit, en fait, dans le couple, vous n'êtes pas deux, vous êtes trois. Et intégrer Christ dans votre couple. Et si vous le faites, la relation va changer et il va donner cette harmonie au couple. Et c'est ça le secret. Hein. Pour ça que quand il parle des relations mari-femme, il cite le Christ parce que Christ est l'exemple par excellence dans ses relations avec les autres. Il a montré qu'on pouvait donner tant d'amour d'une manière désintéressée. Alors si on vit ça au niveau d'un couple, c'est magnifique.
2: Pascal, est-ce que tu penses que parfois il y a quand même des inégalités entre les hommes et les femmes qui font que même si on met Christ au sein du couple, ça peut parfois dérailler ?
4: Alors il y a toujours eu, et c'est ça le problème, des inégalités, c'est évident. Inégalités qui sont lointaines, comme il a été précisé ici. La problématique du foulard pour les femmes n'est pas d'hier ou d'avant-hier. Hein. On a très loin, même autour de 1000 avant Jésus-Christ, déjà des textes qui impliquaient que la femme doit être voilée et qui est cantonnée à une partie des travaux ou de son travail de maison, etc. Donc c'est pas l'inégalité existe depuis longtemps. Et elle existe encore aujourd'hui, il y a encore du travail à faire, parce qu'en effet, il y a quand même le texte de Paul dans la Bible qui dit « il n'y a plus ni homme ni femme », dans le sens où avec Christ, chacun a un rôle à jouer et au même niveau de respect, en tous les cas.
2: Et pour approfondir tout ça, est-ce que tu peux me lire toujours dans Éphésiens 5, mais le verset 25 à 33, s'il te plaît ?
4: Alors, ça, c'est la partie pour les hommes, justement.
2: Hein. Ah,
4: c'est ça
2: qui est...
4: ça va, on va pouvoir respirer un peu, là, tu vas pouvoir réserver. Marie, aimez votre femme comme le Christ a aimé l'Église. Il a donné sa vie pour elle, afin qu'elle soit sainte. Il l'a rendue pure par l'eau et par la parole. Il a voulu que l'Église se présente devant lui, pleine de gloire, sans tache, sans ride, sans aucun défaut. Il a voulu qu'elle soit sainte et sans reproche. À son tour, un mari doit aimer sa femme comme il aime son corps. Aimer sa femme, c'est s'aimer soi-même. Non, personne n'a jamais détesté son corps. Au contraire, on le nourrit, on en prend soin, comme le Christ le fait pour son Église.
2: C'est-à-dire qu'il dit que personne ne peut pas s'aimer soi-même, en fait. Mais parfois... ça, je l'ai lu aussi, toujours dans Signe des Temps, d'ailleurs, j'ai vu un article là-dessus qui disait que si chaque personne dans un couple n'a pas guéri ses blessures, se mettre en couple risquerait d'être compliqué. Et du coup, ça serait difficile pour l'autre de l'aimer autant qu'il s'aime lui-même, puisqu'il a des difficultés à s'aimer soi-même.
4: – Alors c'est justement ce que Paul veut dire. Alors le texte, la phrase qu'il donne, c'est vraiment « Non, personne n'a jamais détesté son corps ». Ça, c'est dans la, j'ai envie de dire, dans la perspective la meilleure qu'il puisse y avoir. C'est, ou alors il faut être morbide pour se détester complètement et au point de mourir. Mais ça arrive, il y a des gens qui ne se supportent pas. Il y a des gens qui ne supportent pas leur corps, qui ne se supportent pas, qui ne supportent pas leur caractère. Et c'est là que ça commence après, parce que ça a une influence sur les autres, et donc y compris sur son conjoint ou sa conjointe. Et donc c'est là toute la difficulté.
2: Mais du coup, est-ce que je pourrais comprendre que finalement, l'homme doit choyer sa femme, en faire une princesse ?
3: Ah, ça c'est sûr, c'est pas moi qui vais te dire le contraire.
2: Merci. C'est vrai, on pourrait s'arrêter là, mais je vais te laisser continuer.
3: Non, c'est vrai, mais pour en revenir à l'estime de soi, Dieu nous a exhortés à l'aimer lui,
2: oui.
3: Son prochain comme soi-même. Et en effet, l'estime de soi est importante. Dieu nous rappelle qu'il est notre créateur. Et donc, si on dit « je suis mauvais, je suis pas bien, je suis moche », quelque part, on est en train d'insulter un peu Dieu qui est le créateur. Comment lui, si parfait,
2: peut
3: créer une créature moche ? C'est pas possible. Donc, c'est en contemplant Dieu et en se nourrissant du fait qu'il est le créateur que mon estime va pouvoir remonter et dire « oui, j'arrive à m'apprécier et donc à apprécier les autres ». Parce que c'est en effet compliqué quand on a cette mésestime de pouvoir vivre des relations saines, parce qu'on est trituré par plein de choses avec ça.
2: Comment on pourrait intégrer Christ dans notre couple pleinement ?
4: De la même manière qu'on intègre Christ dans notre vie personnelle, parce qu'avant d'être vie de couple, il y a vie individuelle. Il y a en fin de compte plusieurs temps dans une vie de couple. Il y a d'abord moi et ma relation avec mon Dieu, dans mes lectures de la Bible, dans les temps de prière. Seigneur, qu'est-ce que je permets-moi aujourd'hui d'accomplir des paroles de sagesse, pour reprendre le sujet de la semaine dernière. À partir du moment où je suis en bonne relation avec mon conjoint, ma conjointe, à moi, après, ensemble, d'avoir une relation avec Dieu, dans des temps de prière, pour avancer aussi dans cette vie de tous les jours, en demandant la même chose, hein, ensemble, nous deux, que nous puissions apporter des paroles de sagesse, des actions de sagesse, etc.
2: Philippe, je connais deux couples qui vont pas très bien. Quelles pistes on pourrait leur donner ?
3: C'est très dur de pouvoir s'immiscer dans l'intimité d'un couple, hein. Surtout s'ils ne sont pas demandeurs. Certains refusent d'être aidés et de consulter quelqu'un. Hein. S'ils donnent cette perspective-là, alors oui, il y a peut-être des choses à leur dire. Et retrouver ce ciment qu'ils avaient eu il y a quelques années et te remettre au centre de leurs préoccupations, remettre tout sur la table, reconstruire quelque chose. Et le domaine de la foi, de la spiritualité, ça fait partie de ce ciment-là. Donc s'ils arrivent à renouer avec cela, c'est autant de chances qu'ils sont mis pour survivre à cela. Hein.
2: Pour redémarrer.
3: Maintenant, ce n'est pas une science exacte, le couple. Et donc il y a une alchimie qui est là. C'est très difficile à expliquer. Hein.
2: Et je connais aussi deux personnes qui vont se marier là, au mois de juillet. Et quel conseil je pourrais leur donner pour leur dire de bien démarrer dans leur couple ?
4: Alors c'est l'éternelle remarque que l'on peut leur faire. Le mariage, on le vit comme une course du 100 mètres. C'est super rapide, la joie, c'est la bonne humeur, etc. Alors que le mariage, c'est plutôt un marathon. Et donc ça veut dire que durant toute une vie, il y a besoin de penser à, comme nous le dit dans le texte d'ailleurs d'Éphésiens, on nourrit ce moment ensemble, quotidiennement. Et le secret d'un mariage réussi, c'est ça, c'est d'arriver le plus régulièrement possible, d'avoir des temps ensemble, de vivre des actions ensemble, des expériences spirituelles, relationnelles, et faire des choses ensemble. Ça, c'est important.
2: Est-ce que ça veut dire aussi que l'un ne doit pas écraser l'autre, que ce n'est pas une histoire de domination, que l'homme, même si et la femme ne sont pas forcément égaux, mais que marcher ensemble pour pouvoir arriver à la destination finale ?
3: Oui, je suis là pour aider l'autre, le maintenir à flot.
2: Hein. Oui.
3: Donc, bien sûr pas pour l'écraser, pour l'aider, avancer. On est ensemble. La force d'un couple, c'est que quand l'un est plus faible, on peut espérer que l'autre, à ce moment-là, ne soit pas aussi faible.
2: Oui.
3: Donc, et puis inversement, il y a des circonstances de la vie qui font que des fois, je suis moins bien que d'autres.
2: Oui.
3: Quand on est deux, on a plus d'assurance.
4: Ouais. Je pense qu'il y a un autre mot qui est important aussi dans le couple et dans ce genre de choses, c'est le mot pardon.
2: Oui, on revient
4: parce
2: toujours
4: que au pardon. On revient toujours à cela. C'est à deux, on a des tas de choses en commun, mais il y a aussi d'autres choses où c'est moins en commun. Et quand on commence à voir soit des maladresses de l'un vis-à-vis de l'autre, etc., on dit rien, mais on n'en pense pas moins. Et là, ça commence à devenir dangereux.
2: Y a en communication.
4: Alors, ouais. En communication, mais le pardon passe par la communication. Hein. Mmh. Faut oser dire, là, ce que j'ai fait, c'est pas bien. Là. Tu m'excuseras, mais tu voudras bien me pardonner, mais là, c'est... Il faut faire le pas.
2: Hein. Si je reprends tout ce qu'on a vu ces derniers temps, il y a beaucoup de choses qui reviennent, comme le pardon, la sagesse... avoir de la bonté, hein, comme l'association ADRA qui aime aider les gens. On doit pouvoir avoir envie de porter les autres ou de les aider. Et tout ça, ça pourrait nous aider à marcher avec Christ.
3: La patience aussi.
2: Et la patience, oui, on a vu la patience. Ça ne marche pas sans la sagesse.
4: C'est ça.
2: En tout cas, je vous remercie beaucoup. Merci d'avoir vu ce sujet avec moi, d'avoir abordé ces sujets. Pour tous ceux qui nous écoutent ou ceux qui nous regardent, merci d'avoir passé ce temps avec nous. Je vous souhaite de passer une excellente semaine et à bientôt pour une nouvelle émission. –

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1: Une minute pour chaque jour. Mais ils ont tout pour bien faire. C'est vrai, de presque chacun de nous. On a, sinon tout, du moins beaucoup pour bien faire, pour bien vivre. Mais il nous manque une chose, c'est de savoir mourir. Nous avons peur de la mort et ça nous empoisonne la vie. On est heureux des miracles de la médecine, comme on dit, moins parce qu'ils nous prolongent la vie, dont nous nous plaignons sans cesse, que parce qu'ils nous retardent la mort, dont nous nous plaignons encore plus. Si nous voulions vivre encore pour achever une œuvre, pour aimer davantage, pour réparer une faute, pour rendre ou bien service à quelqu'un, ou bien gloire à Dieu. Mais nous voulons vivre d'abord pour n'avoir pas besoin de mourir. Alors, si l'on se sent solide comme un roc, on est content. Mais l'on oublie de demander à quoi sert ce roc. Si c'est une pierre d'angle, ou s'il écrase seulement les pieds des autres.

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0: À propos, saviez-vous qu'il est nécessaire de vivre des moments de solitude ? La vie sociale est essentielle à l'être humain. Les relations nourrissent des besoins profonds et permettent de vivre l'amitié, l'amour, la fraternité, la convivialité, la connivence, le jeu, les fous rires, la complicité, la tendresse, mais aussi la confrontation ou encore les désaccords et l'apprentissage du dialogue, fructueux et respectueux pour apprendre la concertation. Mais pour toutes ces bonnes raisons, la vie sociale demande beaucoup d'énergie, d'attention, d'écoute, de disponibilité. Elle est souvent exigeante et cela malgré le plaisir et les bénéfices qu'elle apporte. Ainsi, l'être humain peut avoir ses batteries émotionnelles qui se déchargent. L'enfant et les jeunes ou les personnes dites hypersensibles vont avoir leurs réserves vite déchargées car leur vécu émotionnel est très intense. En prenant conscience de ce besoin, c'est-à-dire de recharger ses batteries émotionnelles pour vivre pleinement sa vie relationnelle, on comprend qu'il est nécessaire, bienfaisant, de le faire. Mais comment ? Le contraire de la vie sociale, c'est la solitude. Or, dire ce mot évoque quasiment instantanément de la tristesse, de la peine, du négatif. Pourtant, la solitude peut être agréable, positive, bienfaisante, comme un temps de pause dans le rush de la vie, une respiration profonde pour souffler, un temps de silence au cœur du brouhaha. Ainsi, le silence n'est pas l'absence de relation, mais le choix volontaire de se retirer un moment pour être à l'écoute de soi, laisser advenir des choses qui sont étouffées par le bruit, l'activité, l'agitation. Comme une terre qui se met en friche afin que la terre se ressource, renouvelle les richesses de son sol et ainsi la rendre fertile, porteuse de vie. Ce temps de jachère permet de repartir plus tard et d'obtenir une récolte riche et abondante. N'ayons donc pas peur de la solitude, n'ayons pas peur de notre propre compagnie, du silence et de la vacuité. Ne recherchons pas à tout prix à nous occuper, à faire et produire constamment. Acceptons de nous fréquenter nous-mêmes, de passer du temps seul avec nous-mêmes et laissons-nous surprendre par le surgissement de la rencontre avec notre personne, nos profondeurs, pour laisser pousser nos idées créatives, nos paroles inspirantes. Et alors, nous laisserons à nos enfants du temps et de l'espace pour qu'ils apprennent à se connaître, à s'écouter, à s'apprécier et ainsi à vivre des temps riches de relations. En d'autres termes, il y a un temps pour tout.
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4: L'essentiel de l'actualité, les pompiers professionnels déposent un préavis de grève du 8 septembre au 20 octobre. Après un été marqué par les incendies, les 9 syndicats de la profession réclament plus de moyens, des recrutements massifs et une modernisation de la sécurité civile. Une mobilisation est également prévue fin septembre à Paris. Le gouvernement veut réduire certaines indemnités pour des accidents du travail et les maladies professionnelles. Leur plafond passerait de plus de 3 fois le SMIC à 1,8 fois le SMIC, et ce à partir du 1er novembre. Selon le ministère du Travail, 14% des arrêts seraient concernés. L'objectif est d'économiser environ 270 millions d'euros en 2027. Des milliers de foyers vont bientôt sortir du statut de passoire thermique sans forcément réaliser de travaux. Dès janvier 2027, le calcul du DPE sera plus favorable au chauffage électrique, une mesure critiquée par certains acteurs de la rénovation. Un mot de foot, le match retour entre le PSG et Rennes se jouera finalement au Parc des Princes. La Ligue de football professionnel a tranché après l'inversion du match aller disputé en Bretagne à cause de la pelouse parisienne dégradée. Le PSG écope aussi de 150 000 euros d'amende. La rencontre est prévue le week-end des 6 et 7 mars.
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1: L'Office de tourisme de Bruyères-Vallon-des-Vosges vient nous annoncer sa programmation pour le mois de septembre. Évidemment, légèrement moins chargée qu'en plein été, mais on a quand même de belles choses au programme. Pour nous en parler, comme d'habitude, nous sommes en compagnie de Claire Bouilly. Claire, vous êtes la responsable communication au sein de cet office de tourisme, et c'est toujours avec vous qu'on refait le point sur les animations à venir. Pour ce mois de septembre, on commence tout d'abord le 4 avec une visite qu'on connaît maintenant sur Bruyères.
2: Alors c'est une visite un peu atypique d'un producteur de champignons shiitake. Alors c'est un champignon qui vient d'Asie et qui est cultivé, en tout cas là à Champ-le-Duc, sur bois de chêne. Donc c'est vraiment une technique particulière parce qu'on peut le faire sur paille ou sur bois de chêne. Et là Marco Desmacon, ce producteur, a lui initié sa production sur du bois, et c'est complètement atypique puisque les producteurs en France se comptent sur les doigts d'une main. Donc c'est quand même une visite très instructive où on découvre aussi toutes les propriétés de ce champignon qui a quand même de nombreuses vertus pour la santé. Et donc la visite sera proposée, comme vous l'avez dit, le vendredi 4 septembre à 15h, mais également, pour ceux qui ne sont pas disponibles à cette date, il y a une séance de rattrapage le jeudi 10 septembre. Donc bien sûr, c'est sur réservation auprès de l'Office de tourisme avec un tarif de 4€ par personne.
1: Dès le lendemain, cette fois-ci, un moment musical, on change de registre.
2: Oui, complètement. Alors, dans la belle église romane de Champ-le-Duc, donc on suit de près cette programmation musicale. Et il y a un concert qui est proposé donc le samedi 5 septembre à 20h30. Donc, c'est un duo avec une découverte musicale de l'Europe de l'Est. Alors, d'une part, dans les sonorités de l'Europe de l'Est, mais aussi dans les instruments, puisqu'il y a un instrument très spécifique qui s'appelle le tarogato, qui ressemble un petit peu à une clarinette, mais avec un son beaucoup plus puissant. Donc là, ce sera un duo tarogato et accordéon qui sera proposé pour ce concert le 5 septembre à l'église romane. Donc les places peuvent être effectivement prises directement à l'office de tourisme avec la certitude d'être bien placé dans l'église pour écouter ce concert.
1: Quelques jours plus tard, les 7 et 8 septembre, on a des nouvelles visites qui débutent, mais on met en avant un petit peu les artisans de la communauté de communes.
2: Oui, tout à fait, puisqu'on a cette chance sur notre territoire d'avoir des producteurs, des artisans passionnés sur des disciplines un petit peu spécifiques. Donc le lundi 7, il y a une visite de la savonnerie artisanale de Bruyères qui est proposée à 14h. Donc c'est vraiment découvrir tout l'univers de la fabrication des savons solides et liquides. Donc c'est vraiment des savons de grande qualité et nous en tout cas on a des très très bons retours des clients sur cette production. Donc là ce sera pour nous en tout cas la dernière visite de l'été, donc il faut en profiter. Et le lendemain, le mardi 8, la visite de la manufacture vosgienne d'émaillage à Dessimon. Donc là c'est aussi très très spécifique et une rareté finalement sur le Grand Est. Donc c'est une entreprise qui existe maintenant depuis quelques années et qui se spécifie sur l'émaillage de produits. Ça peut être de la cocotte, ça peut être de la plancha. Donc voilà, il y a tout un processus de fabrication qui va être expliqué lors de cette visite, et avec aussi la découverte de machines innovantes. Donc la visite est à 10h le mardi 8 septembre, toujours sur réservation à l'office de tourisme avec un tarif de 4€ par personne.
1: Alors Claire, si on souhaite se renseigner sur d'autres choses, comment on peut faire pour entrer en contact avec l'office du tourisme ?
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1: Comme chaque mois, nous sommes en compagnie de Alicia Colo pour parler de l'agenda des animations de la ville de Golbey. Cette fois-ci, on s'intéresse au mois de septembre, qui dit septembre, dit rentrée. Vous êtes la chargée de communication au sein de cette ville de Golbey et on a l'habitude de vous entendre sur Radio Cristal. On commence dès le 4 septembre, comme je disais, c'est la rentrée. Donc on a une journée spécifique dédiée aux associations.
3: Effectivement, les associations gueulbéennes vous donnent rendez-vous pour vous présenter leurs activités le vendredi 4 septembre à la Haie Le Doyen de 16h à 20h. Elles vous attendent de pied ferme ce jour-là afin de réaliser des inscriptions ou participer à des séances d'essai. Une quarantaine de clubs, qu'ils soient sportifs, culturels ou de loisirs, vous feront découvrir leur univers. Une scène sera installée pour l'occasion pour des démonstrations de danse, de chant et de twirling. Et on aura également un glacier donc vosgien qui sera présent.
1: Deux jours plus tard, cette fois-ci, des portes ouvertes. On continue un peu dans la même idée.
3: Oui, donc là, c'est l'association Bill et les clubs qui vous ouvre ses portes pour profiter d'un après-midi où différentes danses seront proposées en initiation. Ça aura lieu donc le dimanche 6 septembre de 12h à 20h. Et donc, l'adresse est aussi rue Eugène Lutherer à Golvet.
1: Par la suite, le Repère Café qui reprend.
3: C'est l'association Repère Café qui vous attend à la salle Barbelouse le dimanche 13 septembre de 10h à 17h. Donc ce sera l'occasion, si vous avez du matériel à faire réparer, comme des grille-pains ou des vêtements, un aspirateur, de venir donc sur place. Une équipe de bénévoles s'occupera de vous et de réparer votre matériel.
1: Sur cette même journée, on peut se rendre aussi au Parc des Acacias. Qu'est-ce qu'on y retrouve ?
3: On y retrouve Golbe Écologie. Donc cette année, la thématique est l'arbre dans tous ses états. Donc c'est une manifestation qui est tournée vers les enfants. On leur permettra de participer à divers ateliers et jeux qui seront proposés par des prestataires. Donc le tout est gratuit au Parc des Acacias et on vous donne donc rendez-vous le dimanche 13 septembre de 14h à 17h.
1: On passe au mardi 15 septembre avec un forum.
3: On organise un forum de l'emploi, donc ça aura lieu au centre culturel, toujours pareil, de 14h à 17h. Si vous êtes à la recherche d'un emploi ou d'une formation, si vous souhaitez rencontrer plusieurs recruteurs dans différents domaines, le forum de l'emploi est fait pour vous. On aura une quarantaine d'entreprises sur place, donc comme des centres de formation, des institutions qui seront donc au centre culturel de 14h à 17h.
1: Alicia, pouvez-vous nous redonner toutes les informations pour vous contacter à la ville ?
3: Vous pouvez retrouver tous nos événements sur notre site, donc golbe.fr. On a également une page Facebook. Il suffira juste de taper Ville de Golbe. On a aussi une page Instagram sur laquelle on relaie tous nos événements.
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1: Bienvenue dans ce bulletin de météo. On s'intéresse au temps de ce samedi 29 août. C'est le 241e jour de l'année et on souhaite une bonne fête aux Sabines. Ce samedi, la grisaille et le vent de sud-ouest dominent sur l'ensemble des Vosges. Au réveil, le ciel est déjà bien encombré à l'ouest du département. Des averses sont possibles en fin de matinée. Puis il se couvre complètement et sur tous les secteurs au fil de l'après-midi. Le risque d'averses est présent partout, quoique plus probable sur le bassin de la Meuse. En soirée et durant la nuit, de la bruine et des averses s'invitent sur tout le département. Leur intensité est plus marquée sur les hauteurs. Un mot sur les températures, les minimales vont de 12 à 14 degrés. Les maximales n'atteignent plus que 18 degrés sur les hauteurs Jérômoises et le Pays Bresseau et de 20 à 22 degrés partout ailleurs. Côté vent, de secteur sud-ouest, il est assez fort, avec des rafales à 45 km/h en pleine et jusqu'à 55 sur les crêtes. Le lendemain dimanche, le temps restera gris et humide sous des valeurs semblables. On commence par s'intéresser au ciel. La matinée sera relativement couverte sur les trois secteurs, avec des averses faibles sur les Hauts-de-Vosges. Cette couche se maintiendra l'après-midi, excepté pour les néo-castriens, qui bénéficient d'un ciel plus dégagé, pas de pluie notable à signaler. Mais l'humidité reviendra pour le programme de la nuit suivante sous forme de pluie faible. Regardons les températures. Au réveil, elles seront comprises entre 14 et 17 degrés. Au plus chaud, on gagnera 1 à 2 degrés avec 20 à Gérardmer et jusqu'à 23 dans la plaine de l'Ouest Vosgien. Terminons par le vent. Il restera de secteur sud-ouest avec des rafales de 35 km/h en pleine jusqu'à 50 km/h sur le massif. Pour les jours suivants, lundi devrait être très venteux avec des rafales pouvant atteindre les 60 km/h sur les sommets. Une accalmie pourrait s'installer mardi avant le retour des averses et d'un vent plus fort jeudi. 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

0: et bienvenue dans cette nouvelle émission consacrée à la thématique de l'histoire et du patrimoine du territoire des Vosges et d'Épinal. Nous parlons de cette maquette qui a été créée dans les années 80 par Pierre Nielinger, qui est notre invité pour cette seconde série d'émissions.
1: Oui, bonjour.
0: On s'intéresse donc à cette maquette, ce travail que vous avez mené, et on est là dans l'explication des préparatifs qui vous ont amené à faire la maquette, mais plus précisément, vous nous avez expliqué dans la précédente émission qu'il y avait deux pièces maîtresses qui vous ont aidé à la mise en œuvre, à la réflexion en amont de cette conception. C'était tout d'abord un plan de la basilique, pièce emblématique de la ville d'Épinal, au plan 1/300e, et puis une sorte de plan cadastral de l'époque, un parcellaire qui va vous être très utile finalement pour projeter deux images l'une sur l'autre à l'échelle finalement et obtenir le plan de la ville d'Épinal. Alors ce parcellaire, ce plan cadastral, il date de quand ?
1: Oh, je ne sais pas, là, je ne sais plus, c'est quand il a fait son de ses études, c'était peut-être 1970 ou quelque chose comme ça, je pense. Hein. Je ne sais pas quand ça datait. Mais d'ailleurs, j'ai pris contact avec lui aussi. Hein. Donc j'ai utilisé son parcellaire, c'est ce qui m'a permis de vraiment partir. J'ai la pièce principale, plus le bello, j'avais cédé deux éléments, il suffisait de faire correspondre le bello au parcellaire, et qui est totalement différent, parce que les peintres à l'époque peignaient, lorsqu'ils peignaient un objet, il n'était pas toujours aux normes,
0: hein, au bon format.
1: Oui, d'ailleurs, si on voit l'île sur le bello, elle est presque carrée, elle a une forme presque carrée, encore en réalité, c'est un rectangle. Donc il a fallu, comme Bernard Wau l'avait bien dessiné, donc c'est simplement pris en photo, c'était des diapositives à l'époque, j'ai pris en photo ce plan, et je l'ai projeté sur mon panneau de 3,30 m sur un 80.
0: Et puis pour l'avoir dessiné à l'échelle de votre maquette.
1: Voilà, j'avais l'échelle, donc je l'ai dessiné. J'ai dessiné toutes les rues et tout, je l'ai reproduit dessus, et puis ensuite il fallait aussi avoir les courbes de niveau pour la hauteur. Alors j'ai repris les courbes de niveau qui existent actuellement sur un cadastre, que j'ai de nouveau projeté. Et là, c'était facile de tomber pile parce que j'avais deux repères. J'avais la basilique et j'avais le donjon. J'avais du moins les trois piliers du château qui sont eux sur place et qui datent de l'époque, tout comme la basilique. Alors j'ai fait correspondre la projection pour que les deux se retrouvent et automatiquement tout le restant était parfait. Ça collait avec le parcellaire. Donc ça faisait le parcellaire plus les niveaux. Donc là, j'avais déjà une base de travail sérieuse.
0: Alors, à partir de là, ça permet de commencer à travailler déjà le terrain, finalement, sur lequel la maquette sera posée ?
1: Oui, c'est ça, mais ce n'était pas fini, parce qu'il me fallait autre chose. J'avais le tableau sous les yeux, mais c'est très, très petit, donc on travaille là-dessus. J'ai découvert les diapositives que Bernard Roux avait fait. C'était Poule. Et puis, avec Vaugelet, qui avait fait les photos du vélo par quartier. C'est-à-dire que j'avais 12 diapositives. Alors, j'ai projeté ces diapositives sur des feuilles de 1 mètre sur 1 mètre. Je les ai redessinées aussi, parce que je ne pouvais pas travailler sur une projection d'une diapo pendant des heures, parce que la diapo aurait grillé. Donc, j'ai redessiné chaque diapo. Du parcellaire, des maisons, j'ai redessiné l'emplacement des cheminées, des portes, des fenêtres. Ça me permettait, pour une maison, de voir s'il y avait un étage ou pas, parce que s'il y avait une porte et simplement une fenêtre sur le côté, mais il n'y avait pas d'étage, c'était plus petite. L'autre à côté, il y avait un étage, donc ça me permettait, au 3/100e, d'avoir la hauteur des maisons. Et puis, une fois que j'ai eu tout ça, donc ça me permettait de travailler. Mais je me suis encore rempli, j'ai cherché quand même autre chose, j'ai acheté aussi des livres comme les livres de Viollet-le-Duc qui avait dessiné tous les châteaux, tout comme Vaumont, etc. Et les plans-reliefs en général qui m'intéressaient. Donc j'ai cherché avant vraiment d'attaquer, d'avoir le maximum d'éléments.
0: Vous n'avez pas foncé tête baissée, vous avez vraiment choisi d'avoir un projet complet de fabrication et qui puisse également durer dans le temps, qui soit fiable. Vous n'aviez pas envie de faire simplement une maquette pour dire d'avoir fait une maquette et puis la montrer aux copains.
1: Ah oui, non, pas du tout. Je faisais ça pour que, comme Jacques Grasser m'avait parlé à l'époque des fous du château, qu'un jour ou l'autre, ils feront un musée historique où ils présenteraient un peu tout ce qu'ils trouvent. Et c'est là que j'ai dit s'il y avait une maquette. Et c'est là que j'ai fait la maquette avec l'intention en disant qu'elle sera dans ce musée. Ça permettra de voir aux Spinaliens à quoi ressemblait leur ville en 1626. Donc il fallait qu'elle dure aussi. Donc il fallait que j'utilise des matériaux qui résistent. Donc, et puis il y avait aussi un autre problème. Il fallait que je sois sûr de mon coup parce que moi je suis un naïf, j'ai jamais fait de maquette de ma vie, je suis pas historien. Et si j'avais fait quelque chose qui soit complètement à côté de la plaque, comme on dit, j'aurais eu tous les professeurs d'histoire, tous les spécialistes qui auraient dit c'est quoi de ce rigolo à 40 ans qui fait une maquette, il connaît rien, rien, et puis c'est bidon, etc. Donc je voulais être sûr de mon coup où je fais bien ou je fais pas, sans prétention.
0: Mais c'était une démarche, malgré tout, très scrupuleuse du respect de la ville elle-même et en même temps du bello que vous vouliez reproduire en tant que maquette à l'échelle.
1: Oui, voilà, c'est ça. Il fallait absolument reproduire. Puis j'étais le premier curieux à voir à quoi ressemblait la ville.
0: Donc vous avez fait beaucoup de recherches également. Comment vous êtes-vous documenté, cette fois-ci, d'un aspect plus maquettiste, pour savoir quel matériau utiliser, comment faire, que sais-je, moi, une muraille, une maison, des créneaux sur le château, etc.

0: C'est magnifique à faire. D'ailleurs, même à Strasbourg, il y a la ville de Strasbourg, il y a une maquette qui fait 20 mètres carrés quand même. Hein. Donc, c'est à visiter. Mais finalement, ça ne m'a servi à rien parce que ce n'était pas du tout les mêmes matériaux à l'époque. Et à part avoir vu ces maquettes, je n'ai pas pu en tirer un seul enseignement, quoi. Hein. Sauf que les admirer, c'est tout. Hein. Parce que moi, j'utilisais totalement des matériaux actuels.
1: Alors justement, quels sont les matériaux que vous avez choisis, que ce soit pour les maisons, pour tout ce qui va être de l'eau, des décors?
0: Oui, ben, c'est-à-dire que pour commencer, en plus, j'avais quand même fabriqué une pièce pour isoler dans le sous-sol. Donc j'ai commencé aussi par faire une pièce. Et puis après, j'ai cherché, pour faire les maisons, il fallait que je fasse des maisons en bois. Plein, c'est du bois plein. Et il me fallait un bois qui ne se fondit pas. Si je prends, donc j'ai trouvé du samba, c'est un bois africain, qui est plus dur que le bois qu'on fait pour les maquettes habituelles, qui est un peu plus lourd, mais qui est plus dense, qui se travaille très bien et qui se fond surtout pas. Et ça, je l'ai trouvé à la menuiserie d'Épinal, à l'époque, il y avait la menuiserie encore, et dans les chutes. Il y avait des chutes de tas de choses, donc j'allais fouiller dans les chutes pour me trouver mes morceaux de bois.
1: Vous saviez déjà que c'était le samba qu'il vous fallait ou comment est-ce que vous
0: Non,
1: avez su que c'était celui-là qu'il vous fallait?
0: parce que j'avais été à la menuiserie justement, en leur demandant qu'est-ce qu'il faudrait qu'on prenne comme bois. Ils m'ont dit, ben, on utilise du samba, ça se fond pas. Sinon, je ne connaissais pas avant le samba. Hein. Et donc, c'est comme ça que je suis parti là-dessus. Après, par exemple, pour les arbres, si on regarde bien sur le bello, c'est dans des arbres ronds. Je pense qu'à l'époque, c'était des arbres fruitiers qu'il devait y avoir partout parce que, hein, c'était pas, on ne voit pas de sapin, on ne voit pas de choses comme ça. Donc, j'ai pensé aux pompons de rideaux. C'est les rideaux et les pompons tous autres. Et ça, il fallait les trouver. Et ça, je les ai trouvés à Strasbourg. Toujours pareil, dans mes déplacements, il y a un magasin qui vendait des choses comme ça. Donc j'ai acheté les pompons là-bas parce qu'en plus, j'ai pris les pompons synthétiques pour éviter, si j'ai pris du coton ou autre, qu'ils soient mangés par les mites par la suite. Alors que synthétique, ça bouge pas. Et pour les troncs, j'ai pris des cure-dents. Qui correspondent bien. Quoi. Partout, il fallait trouver des solutions, mais je trouvais auprès d'aucun maquettiste, parce que les gens qui font des maquettes, ils font des maquettes qu'ils achètent en boîte. Alors, ils reproduisent un avion qui a déjà été fabriqué, il suffit d'assembler, un bateau pareil.
1: Mettre de la colle et puis
0: Mettre de
1: voilà.
0: la colle, puis voilà. Là, donc, alors que là, il faut tout inventer, complètement. Et lors de mes déplacements, j'ai fait des heures et des heures de route, donc autant je pensais à mes affaires, à mes clients, mais en même temps, de temps en temps, je pensais à trouver des idées. Donc, je gagnais du temps, là. Hein.
1: Alors, au fur et à mesure que la maquette se construisait, la première étape, on est d'accord, c'est de faire le plan
0: Oui,
1: avec les niveaux. C'est là-dessus,
0: c'est
1: c'est sur
0: ça.
1: ça que vous avez commencé.
0: Oui.
1: Comment les courbes de niveau, c'était quoi? Comment vous les avez travaillées? C'était des planches de bois? C'était quoi?
0: Non, pour les cours de niveau, j'ai utilisé du polyester. C'est ça, des panneaux hein, qui sont très très légers et pas épais. Donc je les ai mis en couche en fonction des courbes de niveau. Et après, il fallait pour les aplatir, j'ai tout simplement pris un couvercle de boîte de bocaux, les couvercles qu'on fait. Avec une pointe, j'ai perforé, ça faisait donc une râpe. Et je me suis servi de ça pour râper, parce que c'est pareil, il fallait trouver des systèmes. Donc tout le long, c'était le côté passionnant aussi de la création, c'est qu'il fallait tout le temps inventer quelque chose qu'on ne trouve pas dans le commerce. Hein.
1: On finira par se demander quand même d'où vous venez toutes ces idées, l'idée de percer un couvercle de bocal.
0: Ben oui, parce que je veux faire une râpe, c'était la solution. Hein.
1: Parce que vous auriez pu vous dire, oh, je vais acheter une râpe dans le commerce.
0: Oui, mais une râpe, il fallait quelque chose de petit et rond pour pouvoir mieux. Alors qu'une râpe, c'est un grand tube, c'est une grande. Tu n'aurais pas pu travailler
1: C'est une grande
0: pareillement.
1: surface, c'est
0: Oui,
1: carré en général.
0: voilà. Ou alors prendre la toilemmerie, mais il fallait la grosse toilemmerie et ça n'allait pas. Enfin, j'ai fini à la toilemmerie pour que ça polissait, mais. Vous voyez?
1: Vous avez dû donc faire preuve d'imagination jusque dans l'outillage que vous avez conçu pour mettre en œuvre cette maquette d'Épinal en 1626. Eh bien, Pierre Nellinger, je vous propose qu'on puisse se retrouver dans une prochaine émission pour continuer la découverte de ce travail que vous avez mené afin de monter cette maquette visible au musée du chapitre à Épinal. Donc voilà, on va continuer dans une prochaine émission. Je vous dis à très bientôt.

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2: Joseph. Joseph est un de ces mots hébreux qui peut être perçu par nous occidentaux comme paradoxal. En effet, dans certaines circonstances, il peut vouloir dire « moins » ou « diminuer » parce que sa mère a dit que Dieu avait diminué son opprobre parce qu'elle n'avait pas d'enfant et le jour où elle a eu ce fils, elle s'est enfin sentie libérée, donc c'était un poids en moins dans sa vie. Et en même temps, ça peut vouloir dire plus, c'est-à-dire que Dieu a ajouté quelque chose et elle a dit « Eh bien, maintenant que j'ai un fils, que Dieu m'en ajoute un deuxième. » Et sa prière a été réalisée puisqu'elle a eu un autre fils qui s'appelait Benjamin. Nous sommes là dans la grande fratrie de Jacob, Israël, l'ancêtre des 12 tribus. Et Joseph, en fait, est le nom du 11e fils de cette fratrie, le premier fils de la femme que Jacob aimait, Rachel. Le livre de la Genèse nous raconte l'histoire de ce jeune homme et c'est une histoire qui m'a toujours fait rêver. En effet, ce 11e fils, particulièrement aimé et choyé par son père, était jalousé par ses frères. Et il le leur rendait bien parce qu'il rapportait. Et un jour, eh bien, ce qui devait arriver est arrivé. Joseph a été battu par ses frères, jeté dans un puits. Et puis, même, il a été sorti du puits et vendu à des trafiquants qui l'ont emmené en Égypte, où il a été vendu comme esclave. Et là, son histoire va tourner complètement. Le texte de la Genèse, quand il raconte cette histoire, va nous dire « Dieu était avec Joseph ». Et alors il va devenir un esclave remarqué par celui qu'il a acheté, Potiphar, un esclave modèle qui se conduit très bien et entre les mains de qui les affaires prospèrent. Mais, un jour, la femme de Potiphar essaye de le séduire. Joseph résiste et elle va le faire condamner comme si c'était lui qui avait tenté de l'agresser sexuellement. Joseph va être jeté en prison. Et en prison, là aussi, on nous dit que Dieu était avec lui. Et dans cette prison, il va pouvoir révéler les songes qu'ont eus des serviteurs du Pharaon qui avaient été incarcérés. Et finalement, un jour, eh bien, libérer l'un de ses serviteurs, celui qui donnait à boire au roi, va se rappeler parce que le roi lui-même a des songes et n'en trouve pas l'explication. Joseph va être sorti de sa prison, va expliquer les songes du pharaon et va être placé comme grand vizir pour préparer la période de famine qui va sévir. C'est pendant cette période de famine que ses frères vont venir acheter du grain en Égypte et que la famille va être sauvée grâce à Joseph devenu grand vizir. Et finalement, la famille va descendre en Égypte. Le père va revoir ce fils qu'il croyait mort. Et ses frères vont avoir peur d'une vengeance, mais Joseph va leur assurer de son pardon. Cette histoire assez extraordinaire est racontée dans toute la fin du livre de la Genèse, à partir du chapitre 37 jusqu'au chapitre 50. C'est une histoire mouvementée, une histoire pleine d'émotions, mais une histoire très belle, qui nous invite à regarder la vie comme conduite par Dieu, même dans ses moments les plus tristes, et à nous dire que nous sommes là pour chercher le bien des autres, comme Joseph a cherché le bien à la fois de celui qu'il a acheté comme esclave, des prisonniers qui étaient avec lui, et de tout le peuple égyptien, et même de ses frères qu'il avait vendus. Cherchez le bien des autres, voilà le plus de la vie que Joseph peut nous apprendre.
1: C'était une chronique de Bernard Sauvagnat.
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2: Élection. Examen de passage pour les candidats. Examen de conscience pour nous. Quel genre de citoyens sommes-nous? Pourvu qu'on nous fournisse l'eau et l'électricité, qu'on ne nous demande pas trop d'impôts, qu'on vide nos poubelles, qu'on nous fasse une école dont on peut sortir et un hôpital où l'on peut entrer, le reste nous intéresse médiocrement. On est de moins en moins citoyen et de plus en plus client d'une administration. On ne veut plus rien pour son pays, on n'espère plus rien pour son peuple, on ne veut et n'espère que pour soi. On ne rend plus à César ce qui est à César et à Dieu ce qui est à Dieu. On prend tout et on le garde. Du moins, on voudrait bien. On ne sait pas pour qui Jésus voterait. Mais bien avant les élections, il nous a renseigné sur la dignité à ses yeux de tout homme, du plus faible au plus fort, du plus riche au plus pauvre, du plus démuni au plus pourvu. Après quoi, nous ayant appris la valeur de chacun, il nous a aussi appris que l'on ne vaut rien si l'on n'est pas d'abord le serviteur de tous.

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2: À propos, saviez-vous que l'on peut créer un coin lecture chez soi? Pour ceux et celles qui n'y auraient pas encore pensé, il est tout à fait possible de créer un petit coin lecture chez soi. Pour ceux qui ont de grandes surfaces, il peut même y en avoir plusieurs. Alors que faut-il pour qu'un coin devienne sympa et attire à la lecture? Tout d'abord, il doit être lumineux, soit près d'une fenêtre pour bénéficier de la lumière naturelle, soit avec une lampe qui diffuse une bonne luminosité. Cependant, faites attention à ce que la lumière ne soit pas froide ou blafarde. L'ambiance qu'elle va créer est très importante et contribuera à se sentir bien. Le lieu doit également être confortable. Fauteuils, coussins, matelas, tapis sont les bienvenus. Le confort dépend également de la température ambiante, ni trop chaude, ni trop froide. Un plaid ou un petit ventilateur, selon la saison et l'exposition, peut augmenter le bien-être. Une table ou une étagère permettra de poser quelques livres à lire ou en cours de lecture. Certains lecteurs aiment prendre des notes. Alors, pensez à laisser un calepin et quelques crayons. Les plus jeunes aimeront peut-être lire et colorier. N'hésitez pas à mettre un tableau pour afficher, partager la phrase du jour, un nouveau mot que vous avez découvert, une référence à retrouver plus tard, après la lecture en cours. Le coin lecture doit être tranquille et isolé. Pour ce faire, il peut être dans un coin reculé ou tout simplement séparé par un meuble étagère, quelques plantes vertes ou un paravent. Ce mur pourra faire office d'étagère, de suspension aux origamis confectionnés lors de temps calme suite à une belle lecture ou encore une invitation à méditer les paroles lues. Pour cela, évitez de le placer sur un lieu de passage, bien sûr, il gênera autant le passant que le lecteur. On pourrait y être seul ou à plusieurs, mais dans le calme respectueux afin que chacun vaque à sa lecture sans être dérangé. Si l'envie de parler ou de bouger est là, alors on sort de son coin calme pour jouer dehors, papoter autour d'un bon thé dans la cuisine ou le salon. Ce peut être aussi le coin des surprises avec les derniers achats ou emprunts à la bibliothèque. Une BD, un livre d'images, un roman, un magazine, un livre de haïkus ou tout autre livre. C'est l'occasion de découvrir les intérêts des uns et des autres, des sujets nouveaux, voire inconnus. Alors, bien sûr, cet espace peut très vite devenir fécond en propositions et en décorations selon la saison, l'humeur, les lectures. Il ne manquera en tous les cas pas de venir bousculer les discussions autour du repas. À vos bonnes idées et vive la lecture.
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2: L'essentiel de l'actualité, les pompiers professionnels déposent un préavis de grève du 8 septembre au 20 octobre. Après un été marqué par les incendies, les 9 syndicats de la profession réclament plus de moyens, des recrutements massifs et une modernisation de la sécurité civile. Une mobilisation est également prévue fin septembre à Paris. Le gouvernement veut réduire certaines indemnités pour des accidents du travail et les maladies professionnelles. Leur plafond passerait de plus de 3 fois le SMIC à 1,8 fois le SMIC, et ce à partir du 1er novembre. Selon le ministère du Travail, 14% des arrêts seraient concernés. L'objectif est d'économiser environ 270 millions d'euros en 2027. Des milliers de foyers vont bientôt sortir du statut de passoire thermique sans forcément réaliser de travaux. Dès janvier 2027, le calcul du DPE sera plus favorable au chauffage électrique, une mesure critiquée par certains acteurs de la rénovation. Un mot de foot, le match retour entre le PSG et Rennes se jouera finalement au Parc des Princes. La Ligue de football professionnel a tranché après l'inversion du match aller disputé en Bretagne à cause de la pelouse parisienne dégradée. Le PSG écope aussi de 150 000 euros d'amende. La rencontre est prévue le week-end des 6 et 7 mars.
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0: Et bienvenue dans cette nouvelle émission consacrée à la thématique de l'histoire et du patrimoine du territoire des Vosges et d'Épinal. Nous parlons de cette maquette qui a été créée dans les années 80 par Pierre Nielinger, qui est notre invité pour cette seconde série d'émissions.
1: Oui, bonjour.
0: On s'intéresse donc à cette maquette, ce travail que vous avez mené. Et on est là dans l'explication des préparatifs qui vous ont amené à faire la maquette. Mais plus précisément, vous nous avez expliqué qu'il y a dans la précédente émission, qu'il y avait deux pièces maîtresses qui vous ont aidé à la mise en œuvre, à la réflexion en amont de cette conception. C'était tout d'abord un plan de la basilique, pièce emblématique de la ville d'Épinal, au plan 1/300e, et puis une sorte de plan cadastral de l'époque, un parcellaire, qui va vous être très utile finalement pour projeter deux images l'une sur l'autre à l'échelle finalement et obtenir le plan de la ville d'Épinal. Alors ce parcellaire, ce plan cadastral, il date de quand ?
1: Oh, je ne sais pas, là, je ne sais plus. C'est quand il a fait son de ses études, c'était peut-être 1970 ou quelque chose comme ça, je pense. Hein. Je ne sais pas quand ça datait. Mais d'ailleurs, j'ai pris contact avec lui aussi. Hein. Donc j'ai utilisé son parcellaire, c'est ce qui m'a permis de vraiment partir aussi. J'ai la pièce principale, plus le bello, j'avais cédé deux éléments, il suffisait de faire correspondre le bello au parcellaire, et qui est totalement différent, parce que les peintres à l'époque peignaient, lorsqu'ils peignaient un objet, ils n'étaient pas toujours aux normes, hein, au bon format.
0: Échelle.
1: Oui, d'ailleurs, si on voit l'île sur le bello, elle est presque carrée, elle a une forme presque carrée, en réalité, c'est un rectangle. Donc il a fallu, comme Bernard Wau l'avait bien dessiné, donc j'ai simplement pris en photo, c'était des diapositives à l'époque, j'ai pris en photo ce plan, et je l'ai projeté sur mon panneau de 3,30 m sur un 80.
0: Et puis pour l'avoir à l'échelle de votre maquette.
1: Voilà, à l'échelle, donc je l'ai dessiné. J'ai dessiné toutes les rues et tout, je l'ai reproduit dessus, et puis ensuite il fallait aussi avoir les courbes de niveau pour la hauteur. Alors j'ai repris les courbes de niveau qui existent actuellement sur un cadastre, que j'ai de nouveau projeté. Et là, c'était facile de tomber pile parce que j'avais deux repères. J'avais la basilique et j'avais le donjon. J'avais du moins les trois piliers du château qui sont eux sur place et qui datent de l'époque, tout comme la basilique. Alors j'ai fait correspondre la projection pour que les deux se retrouvent et automatiquement tout le restant était parfait. Ça collait avec le parcellaire. Donc ça faisait le parcellaire plus les niveaux. Donc là, j'avais déjà une base de travail sérieuse.
0: Alors, à partir de là, ça permet de commencer à travailler déjà le terrain, finalement, sur lequel la maquette sera posée ?
1: Oui, c'est ça, mais ce n'était pas fini, parce qu'il me fallait autre chose. J'avais le tableau sous les yeux, mais c'est très, très petit, donc on travaille là-dessus. J'ai découvert les diapositives que Bernard Roux avait fait. Non, ce n'était pas Bernard Roux, c'était René, c'était Poule. Et puis, avec Vaguelet, qui avait fait les photos du bello par quartier. C'est-à-dire que j'avais 12 diapositives. Alors, j'ai projeté ces diapositives sur des feuilles de 1 mètre sur 1 mètre. Je les ai redessinées aussi, parce que je ne pouvais pas travailler sur une projection d'une diapo pendant des heures, parce que la diapo aurait grillé. Donc, j'ai redessiné chaque diapo. Du parcellaire, des maisons, j'ai redessiné l'emplacement des cheminées, des portes, des fenêtres. Ça me permettait, pour une maison, de voir s'il y avait un étage ou pas, parce que s'il y avait une porte et simplement une fenêtre sur le côté, mais il n'y avait pas d'étage, c'était plus petite. L'autre à côté, il y avait un étage, donc ça me permettait, au 3/100e, d'avoir la hauteur des maisons. Et puis, une fois que j'ai eu tout ça, donc ça me permettait de travailler. Mais je me suis encore rempli, j'ai cherché quand même autre chose, j'ai acheté aussi des livres comme les livres de Viollet-le-Duc qui avait dessiné tous les châteaux, tout comme Vaumont, etc. Et les plans relief en général qui m'intéressaient. Donc j'ai cherché avant vraiment d'attaquer, d'avoir le maximum d'éléments.
0: Vous n'avez pas foncé tête baissée, vous avez vraiment choisi d'avoir un projet complet de fabrication et qui puisse également durée dans le temps qui soit fiable. Vous n'aviez pas envie de faire simplement une maquette pour dire d'avoir fait une maquette et puis la montrer aux copains.
1: Ah oui, non, pas du tout. Je faisais ça pour que... Comme Jacques Grasser m'avait parlé à l'époque des fous du château, qu'un jour ou l'autre, ils feront un musée historique où ils présenteraient un peu tout ce qu'ils trouvent. Et c'est là que j'ai dit s'il y avait une maquette. Et c'est là que j'ai fait la maquette avec l'intention en disant, elle sera dans ce musée. Ça permettra de voir aux Spinaliens à quoi ressemblait leur ville en 1626. Donc il fallait qu'elle dure aussi, donc il fallait que j'utilise des matériaux qui résistent. Donc, et puis il y avait aussi un autre problème, il fallait que je sois sûr de mon coup, parce que moi je suis un naïf, je n'ai jamais fait de maquette de ma vie, je ne suis pas historien, et si j'avais fait quelque chose qui soit complètement à côté de la plaque, comme on dit, j'aurais eu tous les professeurs d'histoire, tous les spécialistes qui auraient dit c'est quoi de ce rigolo à 40 ans qui fait une maquette, il ne connaît rien, et puis c'est bidon, etc. Donc je voulais être sûr de mon coup, ou je fais bien ou je ne fais pas, sans prétention.
0: Mais c'était une démarche, malgré tout, très scrupuleuse du respect de la ville elle-même et en même temps du bello que vous vouliez reproduire en tant que maquette à l'échelle.
1: Oui, voilà, c'est ça. Il fallait absolument reproduire. Puis j'étais le premier curieux à voir à quoi ressemblait la ville.
0: Donc vous avez fait beaucoup de recherches également. Comment vous êtes-vous documenté, cette fois-ci, d'un aspect plus maquettiste, pour savoir quels matériaux utiliser, comment faire, que sais-je, moi, une muraille, une maison, des créneaux sur le château, etc. Qu'est-ce qui vous a été... auprès de qui vous êtes-vous renseigné dans ce domaine-là ?
1: Ben, personne, c'est-à-dire que j'avais été aussi, en plus, j'avais été aux Invalides, à Paris, parce qu'avec mes déplacements, j'en profitais quand j'étais un jour sur Paris. J'ai pris rendez-vous avec les restaurateurs des maquettes qui se trouvent au musée des Invalides, et que je conseille à visiter, parce qu'il y a plus de 120 maquettes là-bas qui représentent les villes de l'époque, sous Louis XIV, sous Vauban, même Napoléon s'en est servi aussi. Et c'est des villes vraiment de l'époque. Ça, c'est pas une création selon des dessins et autres. C'est magnifique à faire. D'ailleurs, même à Strasbourg, la ville de Strasbourg, il y a une maquette qui fait 20 mètres carrés quand même. Hein. Donc c'est à visiter. Mais finalement, ça ne me servait à rien, parce que c'était pas du tout les mêmes matériaux à l'époque. Et à part avoir vu ces maquettes, j'ai pas pu en tirer un seul enseignement, quoi. Hein. Sauf que les admirer, c'est tout. Hein. Parce que moi, j'utilisais totalement des matériaux actuels.
0: Alors justement, quels sont les matériaux que vous avez choisis, que ce soit pour les maisons, pour tout ce qui va être de l'eau, des décors ?
1: Oui, ben, c'est-à-dire que pour commencer, en plus, j'avais quand même fabriqué une pièce pour isoler dans le sous-sol. Donc j'ai commencé aussi par faire une pièce. Et puis après, j'ai cherché, pour faire les maisons, il fallait que je fasse des maisons en bois, plein, c'est du bois plein, et il me fallait un bois qui ne se fondit pas. Si je prends, donc j'ai trouvé du samba, c'est un bois africain, qui est plus dur que le bois qu'on fait pour les maquettes habituelles, qui est un peu plus lourd, mais qui est plus dense, qui se travaille très bien, et qui se fond surtout pas. Et ça, je l'ai trouvé à la menuiserie d'Épinal, à l'époque, il y avait la menuiserie encore, et dans les chutes. Il y avait des chutes de tas de choses, donc j'allais fouiller dans les chutes pour me trouver mes morceaux de bois.
0: Vous saviez déjà que c'était le samba qu'il vous fallait, ou comment est-ce que vous avez su que c'était celui-là qu'il vous fallait ?
1: Non, parce que j'avais été à la menuiserie, justement, en leur demandant qu'est-ce qu'il faudrait qu'on prenne comme bois. Ils m'ont dit, on utilise du samba, ça se fond pas. Sinon, je connaissais pas avant le samba, hein. Et donc, c'est comme ça que je suis parti là-dessus. Après, par exemple, pour les arbres, si on regarde bien sur le bello, c'est dans des arbres ronds. Je pense qu'à l'époque, c'était des arbres fruitiers qu'il devait y avoir partout, parce que on ne voit pas de sapins, on ne voit pas de choses comme ça. Donc, j'ai pensé aux pompons de rideaux. C'est les rideaux et les pompons tous autres. Et ça, il fallait les trouver. Et ça, je les ai trouvés à Strasbourg. Toujours pareil, dans mes déplacements, il y a un magasin qui vendait des choses comme ça. Donc j'ai acheté les pompons là-bas, parce qu'en plus, j'ai pris les pompons synthétiques pour éviter, si j'ai pris du coton ou autre, qu'ils soient mangés par les mites par la suite. Alors que synthétique, ça ne bouge pas. Et pour les troncs, j'ai pris des cure-dents. Qui correspondent bien. Quoi. Partout, il fallait trouver des solutions, mais je trouvais auprès d'aucun maquettiste, parce que les gens qui font des maquettes, ils font des maquettes qu'ils achètent en boîte. Alors, ils reproduisent un avion qui a déjà été fabriqué, il suffit d'assembler. Un bateau, pareil.
0: Mettre de la colle, et puis voilà.
1: Là, donc, alors que là, il faut tout inventer. complètement. Et lors de mes déplacements, j'ai fait des heures et des heures de route. Donc, autant je pensais à mes affaires, à mes clients, mais en même temps, de temps en temps, je pensais à trouver des idées. Donc, je gagnais du temps, là.
0: Alors, au fur et à mesure que la maquette se construisait, la première étape, on est d'accord, c'est de faire le plan, oui, avec les niveaux. C'est là-dessus, c'est sur ça que vous avez commencé. Oui. Comment les courbes de niveau, c'était quoi? Comment vous les avez travaillées? C'était des planches de bois? C'était quoi?
1: Non, pour les courbes de niveau, j'ai utilisé du polyester. Ça, des panneaux, hein, qui sont très très légers et pas épais. Donc, je les ai mis en couche en fonction des courbes de niveau. Et après, il fallait, pour les aplatir, j'ai tout simplement pris un couvercle de boîte de beaucoup, les couvercles en fer. Avec une pointe, j'ai perforé, ça faisait donc une râpe. Et je me suis servi de ça pour râper, parce que c'est pareil, il fallait trouver des systèmes. Donc tout le temps, c'était le côté passionnant aussi de la création, c'est qu'il fallait tout le temps inventer quelque chose qu'on ne trouve pas dans le commerce. Hein.
0: On finira par se demander quand même d'où vous venez toutes ces idées, l'idée de percer un couvercle de bocal.
1: Ben oui, parce que je veux faire une râpe, c'était la solution. Hein.
0: Parce que vous auriez pu vous dire, oh, je vais acheter une râpe dans le commerce.
1: Oui, mais une râpe, il fallait quelque chose de petit et rond. Pour pouvoir mieux, alors qu'une râpe, c'est un grand tube, c'est une grande, tu n'aurais pas pu travailler
0: pareil. C'est une grande surface, c'est carré en général.
1: Voilà, ou alors prendre la toilemmerie, mais il fallait la grosse toilemmerie et ça n'allait pas. Enfin, j'ai fini à la toilemmerie pour que ça polissait, mais vous voyez.
0: Vous avez dû donc faire preuve d'imagination jusque dans l'outillage que vous avez conçu pour mettre en œuvre cette maquette d'Épinal en 1626. Eh bien, Pierre Neninger, je vous propose qu'on puisse se retrouver dans une prochaine émission pour continuer la découverte de ce travail que vous avez mené afin de monter cette maquette visible au musée du chapitre à Épinal. Donc voilà, on va continuer dans une prochaine émission. Je vous dis à très bientôt.

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2: L'essentiel de l'actualité, les pompiers professionnels déposent un préavis de grève du 8 septembre au 20 octobre. Après un été marqué par les incendies, les 9 syndicats de la profession réclament plus de moyens, des recrutements massifs et une modernisation de la sécurité civile. Une mobilisation est également prévue fin septembre à Paris. Le gouvernement veut réduire certaines indemnités pour des accidents du travail et les maladies professionnelles. Leur plafond passerait de plus de 3 fois le SMIC à 1,8 fois le SMIC, et ce à partir du 1er novembre. Selon le ministère du Travail, 14% des arrêts seraient concernés. L'objectif est d'économiser environ 270 millions d'euros en 2027. Des milliers de foyers vont bientôt sortir du statut de passoire thermique sans forcément réaliser de travaux. Dès janvier 2027, le calcul du DPE sera plus favorable au chauffage électrique, une mesure critiquée par certains acteurs de la rénovation. Un mot de foot, le match retour entre le PSG et Rennes se jouera finalement au Parc des Princes. La Ligue de football professionnel a tranché après l'inversion du match aller disputé en Bretagne à cause de la pelouse parisienne dégradée. Le PSG écope aussi de 150 000 euros d'amende. La rencontre est prévue le week-end des 6 et 7 mars.
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1: Bienvenue dans ce bulletin de météo. On s'intéresse au temps de ce samedi 29 août. C'est le 241e jour de l'année et on souhaite une bonne fête aux Sabines. Ce samedi, la grisaille et le vent de sud-ouest dominent sur l'ensemble des Vosges. Au réveil, le ciel est déjà bien encombré à l'ouest du département. Des averses sont possibles en fin de matinée. Puis il se couvre complètement et sur tous les secteurs au fil de l'après-midi. Le risque d'averse est présent partout, quoique plus probable sur le bassin de la Meuse. En soirée et durant la nuit, de la bruine et des averses s'invitent sur tout le département. Leur intensité est plus marquée sur les hauteurs. Un mot sur les températures, les minimales vont de 12 à 14 degrés, les maximales n'atteignent plus que 18 degrés sur les hauteurs jérômoises et le Pays Bresseau, et de 20 à 22 degrés partout ailleurs. Côté vent, de secteur sud-ouest, il est assez fort, avec des rafales à 45 km/h en pleine et jusqu'à 55 sur les crêtes. Le lendemain dimanche, le temps restera gris et humide sous des valeurs semblables. On commence par s'intéresser au ciel. La matinée sera relativement couverte sur les trois secteurs, avec des averses faibles sur les Hauts-de-Vosges. Cette couche se maintiendra l'après-midi, excepté pour les néo-castriens qui bénéficient d'un ciel plus dégagé, pas de pluie notable à signaler. Mais l'humidité reviendra pour le programme de la nuit suivante sous forme de pluie faible. Regardons les températures. Au réveil, elles seront comprises entre 14 et 17 degrés. Au plus chaud, on gagnera 1 à 2 degrés avec 20 à Gérardmer et jusqu'à 23 dans la plaine de l'Ouest Vosgien. Terminons par le vent. Il restera de secteur sud-ouest avec des rafales de 35 km/h en pleine jusqu'à 50 km/h sur le massif. Pour les jours suivants, lundi devrait être très venteux avec des rafales pouvant atteindre les 60 km/h sur les sommets. Une accalmie pourrait s'installer mardi avant le retour des averses et d'un vent plus fort jeudi. 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
1: L'établissement français du sang Grand Est poursuit les collectes de sang à travers toute notre région, mais aussi le département des Vosges. Je suis en compagnie d'Olivier Duras, chargé de communication institutionnelle et relations presse, pour faire le point justement sur les prochaines dates à ne pas manquer. Et comme on attaque le mois de septembre, il y a également des actualités dont nous aurions souhaité parler. Septembre en or, qui est un événement qui marque le mois de septembre avec ce petit coup de projecteur qui est donné sur les cancers pédiatriques. Mais il y a un lien avec le don de sang.
2: Tout à fait, il y a un lien donc avec le don du sang, dans la mesure où il faut savoir qu'il y a à peu près, sur toute l'année, un tiers des produits sanguins au niveau national qui sont transfusés aux malades atteints de cancer, donc de tout âge, les enfants ou les adultes. Donc ça prend de plus en plus de place dans les consommations de produits sanguins, dans la mesure où on traite de plus en plus les patients de cancer, donc on participe aux soins de ces malades, que ce soit des transfusions de concentrés de globules rouges, de plasma et puis également de plaquettes.
1: Ce sont des transfusions qui ont besoin d'avoir lieu. Alors j'imagine c'est au cas par cas, bien entendu, mais ce n'est pas une seule transfusion et on n'en parle plus, ça peut être plusieurs fois.
2: Ah oui. Il peut y avoir lors d'hospitalisation ou soit carrément en ambulatoire. Les malades peuvent bénéficier de plusieurs poches de produits sanguins. Ça peut être une, deux, trois, et, ou sur un mois, des dizaines, des quinzaines, des vingtaines de poches. Donc ça dépend des différentes pathologies.
1: Et c'est important de le rappeler parce qu'on parle là, bien entendu, d'enfants qui sont atteints de cancer. Donc Septembre en or, c'est aussi le moyen de, je ne veux pas dire d'attirer le projecteur sur ces enfants, mais plutôt sur la recherche, parce qu'il n'y a que la recherche qui peut aider à progresser dans ce domaine et à permettre à ces enfants eh bien, voilà, d'avoir une vie normale.
2: Tout à fait, et j'ajouterais que pour ces enfants, on a des poches, ce qu'on appelle pédiatriques, qui sont d'un volume inférieur à celles qui sont transfusées aux adultes.
1: C'est important effectivement à préciser. Et je vous invite maintenant à ce qu'on se penche sur ces collectes qui font la rentrée ce mois de septembre. Il y en a à travers tout le département. Quelles sont les prochaines à noter?
2: Le mardi 1er septembre, donc à Anould, à la salle de Loury, de 16h à 19h30. Le mercredi 2 septembre à Neuchâteau, à la salle polyvalente de l'Île Verte, de 15h30 à 19h30. Le vendredi 4 septembre à Châtel-sur-Moselle, à la salle polyvalente, de 16h à 19h30. Le lundi 7 septembre à Charmes, à la Maison du Temps Libre,

0: De cet événement, nous retrouvons Jean-Charles Morel, directeur de l'association. Et avec vous, nous allons faire le point tout d'abord pour nous rappeler en deux mots qu'est-ce que c'est qu'Emmaüs, même si je pense que le nom doit parler au plus grand nombre.
1: Alors Emmaüs Vosges, on est une association de loi 1901 et nous avons une utilité sociale et nous faisons la collecte et des enlèvements en fait chez les donateurs en meubles, tout ce que vous avez dans une maison pour nous aider en fait à faire des actions sociales auprès de nos salariés et auprès d'autres personnes défavorisées.
0: Et dans ce cadre, vous organisez aussi des actions de plus grande envergure. C'est le cas pour cette troisième année consécutive avec la friperie géante. Comment est né cet événement ?
1: Alors cet événement est né d'une idée au sein de l'association pour lutter contre la fast fashion et de proposer avant la rentrée en fait des vêtements à prix solidaire à 4 € du kilo sur le Comis Agricole avec qui on a un partenariat depuis 3 ans.
0: Donc c'est un événement dans l'événement qui est organisé. Qu'est-ce qu'on va pouvoir trouver dans le cadre de cette troisième édition ?
1: Alors dans cette troisième édition de notre friperie géante, vous allez pouvoir retrouver des vêtements hommes, femmes, enfants, chaussures, accessoires, tout ce qui vous permet en fait de pouvoir vous habiller et être in pour la rentrée.
0: Et donc il y en a j'imagine pour tous les âges et vous dites que c'est vendu au poids ?
1: Oui c'est ça, on fait une vente au poids et oui il y en a pour tous les âges, ça va du bébé jusqu'à 100 ans ou plus.
0: Alors, on invite, j'imagine, les familles à venir. C'est aussi l'occasion de faire un geste, de participer à cette action pour soutenir les actions de l'association ?
1: Oui, tout à fait. En fait, l'argent qui est levé par cette grande vente nous permet en fait de faire des collectes gratuites, de pouvoir aussi payer toutes les charges de l'association. Donc, c'est une utilité sociale derrière cet achat. Et en plus, lors de cette grande vente, nous faisons du temps de midi à un prix vraiment solidaire à 2 € du kilo de midi à 13 h.
0: Donc on invite vraiment le plus grand nombre à venir participer à cet événement. Alors on va quand même en donner les aspects pratiques. Ça a lieu quand et où ?
1: Alors ça a lieu dimanche au quartier Richard de Rambervillers. Il faut suivre les panneaux du Comis Agricole. Ça commence à 9 h et ça finit à 17 h.
0: Et pour en savoir davantage sur cet événement qui est à la troisième édition de la friperie géante ou sur les autres actions que porte Emmaüs, où est-ce qu'on peut se renseigner ? Laissez-nous un site internet, un numéro de téléphone et peut-être aussi les contacts via les réseaux sociaux.
1: Oui, tout à fait. Vous pouvez nous retrouver sur Facebook, Instagram, TikTok, sous le nom Emmaüs Vosges ou sur notre site internet www.emmaüs-vosges.fr ou sinon 03 29 65 00 31. On vous donnera toutes les informations nécessaires. Et en plus, lors de cet événement, nous avons un DJ set qui permet d'ambiancer la journée.
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2: Bonjour, bonjour à tous. Dans l'actualité, bonne nouvelle pour la France. L'agence de notation Fitch maintient la notation donc du pays à A+, avec une perspective stable, malgré des prévisions de déficit révisées à la hausse à 5,2% du PIB pour 2026. L'agence américaine salue la solidité de l'économie et du secteur bancaire. Elle met toutefois en garde contre l'endettement élevé du pays et la fragmentation politique. Après un été catastrophique à lutter sur tous les fronts, les sapeurs-pompiers professionnels ont déposé un préavis de grève du 8 septembre au 20 octobre. L'intersyndicale veut maintenir la pression sur le gouvernement pour réclamer des recrutements massifs et plus de moyens. Les syndicats exigent également l'adoption rapide d'un projet de loi de modernisation de la sécurité civile. Des manifestations sont déjà prévues fin septembre à Paris. Des pans entiers de montagnes qui se décrochent sous l'effet de la chaleur. Les éboulements se multiplient cet été dans les Alpes comme les Pyrénées. La faute aux épisodes caniculaires qui fragilisent certaines parois. C'est le permafrost qui fond. Ludovic Ravanel est géomorphologue et directeur de recherche au CNRS. On l'écoute.
3: C'est une glace qui est très ancienne, qui a plusieurs milliers d'années. Et cette glace, aujourd'hui, tout simplement, elle assure un rôle de colle. Et lors des épisodes caniculaires, la glace fond. Et donc, ça remet en question la stabilité de certaines montagnes. Toutes les montagnes ne vont pas s'écrouler, bien heureusement, mais on en a certaines qui sont en limite de stabilité. C'est surtout les alpinistes qui sont affectés. Ça produit des évolutions très importantes au niveau des itinéraires. Et maintenant, il est classique que certains itinéraires ne soient plus empruntés ni par les guides, ni par les alpinistes amateurs, avant que de nouveau, la roche soit stabilisée par le froid au cours de l'automne et que ces itinéraires soient de nouveau envisageables.
2: Voilà une interview signée Jacques Terrance. Et en parlant de fonte des glaces, on craint un nouveau suraccident après le drame au Népal. Un lac de retenue formé par l'effondrement d'un glacier menace d'exploser, de provoquer de nouvelles inondations. L'accès au cours d'eau reste proscrit pour les habitants. Le bilan de la catastrophe, lui, s'élève déjà à près de 600 morts et 2500 disparus, dont 4 Français. Et puis du foot, de partout, le score sur lequel Lille et le PSG se sont quittés hier soir en ouverture de la deuxième journée de Ligue 1. Les Parisiens ont arraché le nul en fin de match. Aujourd'hui, Strasbourg reçoit Lens à 17h15. Et puis on a le multiplex à 20h45 avec Auxerre, Angers, Brest, Toulouse, Lyon, Le Havre et puis Lorient contre Troyes. Voilà pour l'actualité. Très bonne journée à tous.
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1: Bienvenue dans ce bulletin de météo. On s'intéresse au temps de ce samedi 29 août. C'est le 241e jour de l'année et on souhaite une bonne fête aux Sabines. Ce samedi, la grisaille et le vent de sud-ouest dominent sur l'ensemble des Vosges. Au réveil, le ciel est déjà bien encombré à l'ouest du département. Des averses sont possibles en fin de matinée. Puis il se couvre complètement et sur tous les secteurs au fil de l'après-midi. Le risque d'averses est présent partout, quoique plus probable sur le bassin de la Meuse. En soirée et durant la nuit, de la bruine et des averses s'invitent sur tout le département. Leur intensité est plus marquée sur les hauteurs. Un mot sur les températures, les minimales vont de 12 à 14 degrés, les maximales n'atteignent plus que 18 degrés sur les hauteurs jérômoises et le Pays Bresseau, et de 20 à 22 degrés partout ailleurs. Côté vent, de secteur sud-ouest, il est assez fort, avec des rafales à 45 km/h en pleine et jusqu'à 55 sur les crêtes. Le lendemain dimanche, le temps restera gris et humide sous des valeurs semblables. On commence par s'intéresser au ciel. La matinée sera relativement couverte sur les trois secteurs avec des averses faibles sur les Hauts-de-Vosges. Cette couche se maintiendra l'après-midi, excepté pour les néo-castriens qui bénéficient d'un ciel plus dégagé, pas de pluie notable à signaler. Mais l'humidité reviendra pour le programme de la nuit suivante sous forme de pluie faible. Regardons les températures. Au réveil, elles seront comprises entre 14 et 17 degrés. Au plus chaud, on gagnera 1 à 2 degrés avec 20 à Gérardmer et jusqu'à 23 dans la plaine de l'ouest vosgien. Terminons par le vent. Il restera de secteur sud-ouest avec des rafales de 35 km/h en pleine jusqu'à 50 km/h sur le massif. Pour les jours suivants, lundi devrait être très venteux avec des rafales pouvant atteindre les 60 km/h sur les sommets. Une accalmie pourrait s'installer mardi avant le retour des averses et d'un vent plus fort jeudi. Quant à vous, retrouvez toute l'info météo sur notre site internet radiocristal.org.
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1: Dans le cadre de sa programmation estivale, la commune de Thaon-les-Vosges vient nous présenter ses rendez-vous et nous sommes en compagnie de Manon Petitjean, chargée de communication de la commune, pour faire le point sur les dates qui approchent pour ce mois d'août. Le mois d'août se termine avec la 4e édition de la Grande Course Colorée. Est-ce que vous pouvez nous en rappeler le principe ?
2: Alors la Course Colorée, c'est une course solidaire pour une bonne cause puisque ça sera septembre en or. Donc départ de la course à 14h30 au niveau de l'allée de l'usine le dimanche 30 août. Alors un kit participant sera donné au niveau de l'inscription. Il y aura un van à bière avec une microbrasserie artisanale, une ambiance conviviale, accessible à tous. Pour les tarifs, c'est 10 euros pour les adultes et 2 euros pour les enfants de moins de 14 ans.
1: Et vous l'avez dit, c'est donc une opération solidaire pour Septembre en Or. Ça veut dire que les fonds collectés seront remis à des associations qui luttent contre les cancers des enfants ?
2: Tout à fait. C'est ça, c'est le but de cette grande course colorée.
1: Eh bien, puisqu'on parle de course, on va parler ensuite de sport, puisque la rentrée approche à grands pas et il faut déjà se préparer. Alors, on parle de sport, mais également d'associations. Ce n'est pas que les associations sportives qui se réunissent au début du mois de septembre.
2: C'est ça. Donc, on fait la fête du sport le samedi 5 septembre de 10h à 16h au Stade Seyer et il n'y aura pas effectivement que des associations sportives. Il y aura des associations culturelles, toutes les associations taonaises pour les enfants ou même les parents, mais les adultes hein, qui souhaitent venir voilà, découvrir un sport pour cette année 2026-2027.
1: Et puis, on va poursuivre le lendemain puisque la fête des parcs a lieu justement ce jour-là. Un rendez-vous, là encore, à ne pas manquer.
2: Oui, tout à fait. Alors, notre fête des parcs, elle revient pour une énième édition. Alors, elle devait avoir eu lieu en juin, sauf que, voilà, à cause de la canicule, on a dû repousser un peu cette date. Mais c'est pas grave, parce que du coup, on vous attend toujours au plus nombreux dans les parcs de la Rotonde, voilà, le dimanche 6 septembre, de 11h à 18h. Donc, il y aura des animations, des ateliers pour les petits, pour les grands. Il y aura de la musique avec le groupe The Steel Boys. Il y aura des structures gonflables, un mime, un clown. Enfin, il y aura quand même pas mal de choses dans les parcs de toute la journée et ça sera l'occasion de s'exercer à plein d'autres petits ateliers. Enfin, c'est vraiment sympa cette journée-là.
1: Donc, il faudra bien entendu se tourner vers la commune de Thaon-les-Vosges pour en savoir davantage. Et justement, pour ceux qui nous écoutent et qui souhaiteront en savoir davantage sur cette programmation et les autres rendez-vous qui sont organisés à Thaon-les-Vosges, où est-ce qu'on peut se renseigner ? Laissez-nous un site internet et un numéro de téléphone.
2: Oui, alors vous pouvez tout simplement retrouver toutes les actualités de la ville de Thaon-les-Vosges sur le Facebook Ville de Thaon-les-Vosges et sur l'Instagram Ville de Thaon-les-Vosges. Sur le site internet www.thaon-les-vosges.fr, rubrique actualité ou agenda, c'est toujours mis à jour et vous en saurez toujours plus sur tous les événements de la ville. Et sinon, on reste très actif aussi sur le TikTok, sur LinkedIn et voilà.
1: Et il est possible de vous joindre également par téléphone ?
2: Ah oui, tout à fait. Vous pouvez nous joindre au 0329 39 15 45 et vous demander Manon au service communication.
3: L'Office de tourisme de Bruyères-Vallon-des-Vosges vient nous annoncer sa programmation pour le mois de septembre. Évidemment, légèrement moins chargée qu'en plein été, mais on a quand même de belles choses au programme. Pour nous en parler, comme d'habitude, nous sommes en compagnie de Claire Bouilly. Claire, vous êtes la responsable communication au sein de cet office de tourisme et c'est toujours avec vous hein, qu'on refait le point sur les animations à venir. Pour ce mois de septembre, on commence tout d'abord le 4 avec une visite qu'on connaît maintenant hein, sur Bruyères.
4: Alors c'est une visite un peu atypique d'un producteur de champignons shiitake. Alors c'est un champignon qui vient d'Asie et qui est cultivé, en tout cas là à Champ-le-Duc, sur bois de chêne. Donc c'est vraiment une technique particulière parce qu'on peut le faire sur paille ou sur bois de chêne. Et là Marco Desmacon, ce producteur, a lui initié sa production sur du bois et c'est complètement atypique puisque les producteurs en France se comptent sur les doigts d'une main. Donc c'est quand même une visite très instructive où on découvre aussi toutes les propriétés de ce champignon qui a quand même de nombreuses vertus pour la santé. Et donc la visite sera proposée, comme vous l'avez dit, le vendredi 4 septembre à 15h, mais également, pour ceux qui ne sont pas disponibles à cette date, il y a une séance de rattrapage le jeudi 10 septembre. Donc bien sûr, c'est sur réservation auprès de l'Office de tourisme avec un tarif de 4 euros par personne.
3: Dès le lendemain, cette fois-ci, un moment musical, on change de registre.
4: Oui, complètement. Alors, dans la belle église romane de Champ-le-Duc, donc on suit de près cette programmation musicale. Et il y a un concert qui est proposé donc le samedi 5 septembre à 20h30. Donc, c'est un duo avec une découverte musicale de l'Europe de l'Est. Alors, d'une part, dans les sonorités de l'Europe de l'Est, mais aussi dans les instruments, puisqu'il y a un instrument très spécifique qui s'appelle le tarogato, qui ressemble un petit peu à une clarinette, mais avec un son beaucoup plus puissant. Donc là, ce sera un duo tarogato et accordéon qui sera proposé pour ce concert le 5 septembre à l'église romane. Donc les places peuvent être effectivement prises directement à l'office de tourisme avec la certitude d'être bien placé dans l'église pour écouter ce concert.
3: Quelques jours plus tard, les 7 et 8 septembre, on a des nouvelles visites qui débutent, mais on met en avant un petit peu les artisans hein, de la communauté de communes.
4: Oui, tout à fait, hein, puisqu'on a cette chance sur notre territoire d'avoir des producteurs, des artisans passionnés sur des disciplines un petit peu spécifiques. Donc le lundi 7, il y a une visite de la savonnerie artisanale de Bruyère qui est proposée à 14h. Donc c'est vraiment découvrir tout l'univers de la fabrication des savons solides et liquides. Donc c'est vraiment des savons de grande qualité hein, et nous en tout cas on a des très très bons retours des clients sur cette production. Donc là ce sera pour nous en tout cas la dernière visite de l'été, hein, donc il faut en profiter. Et le lendemain, le mardi 8, la visite de la manufacture vosgienne d'émaillage à Dessimon. Donc là c'est aussi très très spécifique et une rareté finalement sur le Grand Est. Donc c'est une entreprise qui existe maintenant depuis quelques années et qui se spécifie sur les maillage de produits, ça peut être de la cocotte, ça peut être de la plancha. Donc voilà, il y a tout un processus de fabrication qui va être expliqué lors de cette visite et avec aussi la découverte de machines innovantes. Donc la visite est à 10h le mardi 8 septembre, toujours sur réservation à l'office de tourisme avec un tarif de 4€ par personne.
3: Alors Claire, si on souhaite se renseigner sur d'autres choses, comment on peut faire pour entrer en contact avec l'office du tourisme ?
4: Alors, on peut nous contacter par téléphone au 03 29 50 51 33, aussi sur notre site internet tourisme-bruyère.com. Et pour l'ensemble des visites, il est possible de réserver sur notre boutique en ligne, boutique.tourisme-bruyère.com.
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1: Bonjour à tous, j'espère que vous allez bien, que vous avez passé une excellente semaine. Aujourd'hui, on va voir la place de Christ au sein d'un couple. On va aborder ce sujet avec le pasteur Philippe Leduc. Bonjour Philippe, ça va ?
2: Bonjour, ça va bien, merci.
1: T'as passé une bonne semaine ?
2: Oui, très bien.
1: Et le pasteur Pascal Rodet. Comment vas-tu Pascal ?
3: Très bien, merci.
1: Alors, la femme et l'homme et Christ dans le couple. Quand je pense à ça, je pense à beaucoup de choses. Il me vient tellement d'idées que... Déjà, est-ce que les hommes et les femmes sont égaux ? C'est difficile de répondre à cette question.
2: Comment tu fais avec ça ? Non, Dieu a créé l'homme et la femme.
1: Et la femme.
2: Ouais. Déjà, et une petite distinction.
1: Il y a une distinction. La semaine dernière, à table, ça va vous paraître un peu macho ce que je vais dire, mais dans le sens des hommes. C'est-à-dire que personnellement, je pense, et encore une fois, ça n'est que personnel, les femmes ne peuvent pas faire certains métiers. Qu'il y a des métiers qui sont réservés aux hommes et qu'il y a des métiers qui sont réservés aux femmes. Mais inutile de vous dire qu'à table, ça a fusé. Et on en est venu à parler d'Adam et Ève, que inutile, je pense, de raconter l'histoire d'Adam et Ève quand ils ont pris le fruit, que Ève a pris le fruit, qu'elle l'a donné à Adam, et que de là a découlé beaucoup de choses, parce qu'en fait, dans le jardin d'Éden, on n'avait pas le droit de prendre que ce fruit, je pense. Hein. Mmh. Voilà. Et du coup, tout le monde dit, c'est la faute d'Ève, c'est la faute d'Adam. Vous pensez que les couples sont un peu comme ça aujourd'hui ? Est-ce que
2: à se rejeter la faute,
1: la faute l'un sur l'autre. Je t'ai dit qu'on allait manger quelque part. Non, tu me l'as pas dit.
2: Oui, c'est un petit peu l'histoire des couples, beaucoup. Mais après, c'est la dose d'amour qu'il y a dans le couple, hein, qui fait qu'on peut surmonter ça ou pas. Pour certains, ils n'y arrivent pas et ils se séparent. Pour d'autres, ils dépassent cela. Et puis après, il y a les malentendus aussi, ou les sous-entendus qui ne sont pas compris. Il y a plein de choses.
1: Plein de choses.
2: C'est la vie d'un couple.
1: Mars et Vénus, hein. Je pense que c'est ça. Est-ce que tu peux nous lire Éphésiens 5, versets 21 à 24, s'il te plaît ?
2: Oui, mais je te préviens, attention, c'est un texte...
1: C'est très violent.
2: Un peu rude. On va l'expliquer après.
1: D'accord.
2: Obéissez les uns aux autres par respect pour le Christ, les femmes à leur mari comme au Seigneur. En effet, le mari est le chef de sa femme, comme le Christ est le chef de l'Église. Le Christ est le sauveur de l'Église qui est son corps. Comme l'Église obéit au Christ, les femmes doivent obéir pour tout à leur mari.
1: Mais Philippe, qu'est-ce que tu viens de me dire là ? Mon mari qui regarde l'émission, tu imagines bien que ce soir, il va me dire « Femme, obéis-moi ».
2: Je t'avais prévenu que c'était un texte assez violent. Mais il faut l'expliquer justement, il faut lui mettre le contexte. Et puis bien... prendre soin de lire chaque mot qu'il y a dans le verset, et ne pas se contenter de la moitié du verset.
1: Bien sûr.
2: C'est ça qui est important, donc il faut qu'on s'y arrête un petit peu. D'abord le contexte, il faut savoir dans quelle époque ça a été écrit aussi, la condition de la femme. Alors aujourd'hui, il y a encore beaucoup de progrès à faire aujourd'hui, mais à l'époque c'était encore pire.
1: C'était compliqué.
2: Et ça date pas de ce temps-là, ça date de bien longtemps avant. Il y a toujours eu une difficulté pour la femme, de pouvoir vivre une vie un peu normale, un peu libre, hein. La place, l'emprise du mari était très forte. Donc là, on a l'impression qu'il va dans le même sens, sauf qu'il y ajoute quand même quelque chose d'important, puisqu'il met Christ au cœur de la relation. Et c'est ça qui va tout changer.
1: Donc, il y a quand même un équilibre, en fait, dans ce que tu dis. C'est-à-dire que oui, la femme obéit à son mari, mais son mari l'aime tellement qu'il ne va pas lui demander des choses bizarres, en fait. Du coup, il y a tellement d'amour au milieu que oui, je t'obéis, mais tu m'aimes tellement que tout ce que tu me demanderas, ça sera pour notre couple, pas pour toi ou que pour moi, ensemble. C'est ça. Hein.
2: Le fameux verset qui pose un petit peu, qui fait dresser les cheveux sur la tête. C'est voilà, le mari est le chef de sa femme. Là, déjà, ça peut être violent, mais comme le Christ est le chef de l'Église. Mmh. Et quand on sait ce qu'a fait Jésus pour le bien des autres, c'est-à-dire qu'il est prêt à mourir pour l'autre.
1: Plus que ça, il est mort.
2: Et il est mort, hein, donc ça prouve... Voilà, si les maris devaient être le chef dans le même sens que ça, ça veut dire que l'épouse peut être tranquille parce qu'il est prêt à mourir pour moi.
1: À mourir pour moi.
2: Donc c'est un amour qui est fou. Donc c'est pas le chef dans le sens de je vais la servir, je vais la rendre complètement dépendante. Chef dans le sens je suis responsable et donc je dois la protéger, je dois l'aider, je dois être présent quoi. Ça a un autre, tout autre sens.
1: C'est qu'une preuve d'amour en fait.
2: Oui.
1: C'est qu'une seule preuve d'amour. Et donc finalement Paul, il dit qu'une banalité ou pas, ou c'est juste tu vas aimer ta femme, tu vas la respecter. Il y a un sens beaucoup plus profond que ça. Il emmène les couples à marcher avec Jésus tout au long de leur mariage jusqu'au bout.
2: Il dit en fait dans le couple vous n'êtes pas deux, vous êtes trois. Et intégrer Christ dans votre couple. Et si vous le faites, la relation va changer et il va donner cette harmonie au couple. Et c'est ça le secret. Hein. C'est pour ça que quand il parle des relations mari-femme, il cite le Christ, parce que Christ est l'exemple par excellence dans ses relations avec les autres. Il a montré qu'on pouvait donner tant d'amour d'une manière désintéressée. Alors si on vit ça au niveau d'un couple, c'est magnifique.
1: Pascal, est-ce que tu penses que parfois il y a quand même des inégalités entre les hommes et les femmes qui font que même si on met Christ au sein du couple, ça peut parfois dérailler ?
3: Alors il y a toujours eu, et c'est ça le problème, des inégalités, c'est évident. Inégalités qui sont lointaines, comme il a été précisé ici. La problématique du foulard pour les femmes n'est pas d'hier ou d'avant-hier. Hein. On a très loin, même autour de 1000 avant Jésus-Christ, déjà des textes qui impliquaient que la femme doit être voilée et qui est cantonnée à une partie des travaux ou de son travail de maison, etc. Donc c'est pas l'inégalité existe depuis longtemps. Et elle existe encore aujourd'hui, il y a encore du travail à faire, parce qu'en effet, il y a quand même le texte de Paul dans la Bible qui dit « il n'y a plus ni homme ni femme », dans le sens où avec Christ, chacun a un rôle à jouer et au même niveau de respect, en tous les cas.
1: – Et pour approfondir tout ça, est-ce que tu peux me lire toujours dans Éphésiens 5, mais le verset 25 à 33, s'il te plaît ?
3: Alors, ça, c'est la partie pour les hommes, justement.
1: Hein. Ah,
3: c'est ça
1: qui est...
3: ça va, on va pouvoir respirer un peu, là, tu vas pouvoir réserver. Marie, aimez votre femme comme le Christ a aimé l'Église. Il a donné sa vie pour elle, afin qu'elle soit sainte. Il l'a rendue pure par l'eau et par la parole. Il a voulu que l'Église se présente devant lui, pleine de gloire, sans tache, sans ride, sans aucun défaut. Il a voulu qu'elle soit sainte et sans reproche. À son tour, un mari doit aimer sa femme comme il aime son corps. Aimer sa femme, c'est s'aimer soi-même. Non, personne n'a jamais détesté son corps. Au contraire, on le nourrit, on en prend soin, comme le Christ le fait pour son Église.
1: C'est-à-dire qu'il dit que personne ne peut pas s'aimer soi-même, en fait. Mais parfois... ça, je l'ai lu aussi toujours dans Signe des Temps. D'ailleurs, j'ai vu un article là-dessus qui disait que si chaque personne dans un couple n'a pas guéri ses blessures, se mettre en couple risquerait d'être compliqué. Et du coup, ça serait difficile pour l'autre de l'aimer autant qu'il s'aime lui-même, puisqu'il a des difficultés à s'aimer soi-même.
3: – Alors c'est justement ce que Paul veut dire. Alors le texte, la phrase qu'il donne, c'est vraiment « Non, personne n'a jamais détesté son corps ». Ça, c'est dans la perspective la meilleure qu'il puisse y avoir. Ou alors il faut être morbide pour se détester complètement et au point de mourir. Mais ça arrive, il y a des gens qui ne se supportent pas. Il y a des gens qui ne supportent pas leur corps, qui ne se supportent pas, qui ne supportent pas leur caractère. Et c'est là que ça commence après, parce que ça a une influence sur les autres, et donc y compris sur son conjoint ou sa conjointe. Et donc c'est là toute la difficulté.
1: Mais du coup, est-ce que je pourrais comprendre que finalement, l'homme doit choyer sa femme, en faire une princesse ?
2: Ah, ça c'est sûr, c'est pas moi qui vais te dire le contraire.
1: Merci. C'est vrai. On pourrait s'arrêter là, mais je vais te laisser continuer.
2: Non, non, c'est vrai, mais pour en revenir à l'estime de soi, Dieu nous a exhortés à l'aimer lui,
1: oui.
2: Son prochain comme soi-même. Et en effet, l'estime de soi est importante. Dieu nous rappelle qu'il est notre créateur. Et donc, si on dit « je suis mauvais, je suis pas bien, je suis moche », quelque part, on est en train d'insulter un peu Dieu qui est le créateur. Comment lui, si parfait,
1: peut
2: créer une créature moche ? C'est pas possible. Donc, c'est en contemplant Dieu et en se nourrissant du fait qu'il est le créateur que mon estime va pouvoir remonter et dire « oui, j'arrive à m'apprécier et donc à apprécier les autres ». Parce que c'est en effet compliqué quand on a cette mésestime de pouvoir vivre des relations saines, parce que on est trituré par plein de choses avec ça.
1: Comment on pourrait intégrer Christ dans notre couple pleinement ?
3: De la même manière qu'on intègre Christ dans notre vie personnelle, parce qu'avant d'être vie de couple, il y a vie individuelle. Il y a en fin de compte plusieurs temps dans une vie de couple. Il y a d'abord moi et ma relation avec mon Dieu, dans mes lectures de la Bible, dans les temps de prière. Seigneur, qu'est-ce que je permets-moi aujourd'hui d'accomplir des paroles de sagesse pour reprendre le sujet de la semaine dernière. À partir du moment où je suis en bonne relation avec mon conjoint, ma conjointe, à moi, après, ensemble, d'avoir une relation avec Dieu, dans des temps de prière, pour avancer aussi dans cette vie de tous les jours, en demandant la même chose, hein, ensemble, nous deux, que nous puissions apporter des paroles de sagesse, des actions de sagesse, etc.
1: Philippe, je connais deux couples qui vont pas très bien. Quelle piste on pourrait leur donner ?
2: C'est très dur de pouvoir s'immiscer dans l'intimité d'un couple, hein. Surtout s'ils ne sont pas demandeurs. Certains refusent d'être aidés et de consulter quelqu'un. Hein. S'ils donnent cette perspective-là, alors oui, il y a peut-être des choses à leur dire. Et retrouver ce ciment qu'ils avaient eu il y a quelques années et te remettre au centre de leurs préoccupations, remettre tout sur la table, reconstruire quelque chose. Et le domaine de la foi, de la spiritualité, ça fait partie de ce ciment-là. Donc s'ils arrivent à renouer avec cela, c'est autant de chances qui sont mises pour survivre à cela. Hein.
1: – Pour redémarrer. –
2: Maintenant, ce n'est pas une science exacte, le couple. Et donc, il y a une alchimie qui est là. C'est très difficile à expliquer. Hein.
1: Et je connais aussi deux personnes qui vont se marier là, au mois de juillet. Et quel conseil je pourrais leur donner pour leur dire de bien démarrer dans leur couple ?
3: Alors c'est l'éternelle remarque que l'on peut leur faire. Le mariage, on le vit comme une course du 100 mètres. C'est super rapide, la joie, c'est la bonne humeur, etc. Alors que le mariage, c'est plutôt un marathon. Et donc, ça veut dire que durant toute une vie, il y a besoin de penser à, comme nous le dit dans le texte d'ailleurs d'Éphésiens, on nourrit ce moment ensemble, quotidiennement. Et le secret d'un mariage réussi, c'est ça. C'est d'arriver le plus régulièrement possible, d'avoir des temps ensemble, de vivre des actions ensemble, des expériences spirituelles, relationnelles, et faire des choses ensemble. Ça, c'est important.
1: Est-ce que ça veut dire aussi que l'un ne doit pas écraser l'autre, que ce n'est pas une histoire de domination, que l'homme même si, et la femme ne sont pas forcément égaux, mais que marcher ensemble pour pouvoir arriver à la destination finale ?
2: Oui, je suis là pour aider l'autre, le maintenir à flot.
1: Hein. Oui.
2: Donc, bien sûr pas pour l'écraser, pour l'aider, avancer. On est ensemble. La force d'un couple, c'est que quand l'un est plus faible, on peut espérer que l'autre, à ce moment-là, ne soit pas aussi faible.
1: Oui.
2: Donc, et puis inversement, il y a des circonstances de la vie qui font que des fois, je suis moins bien que d'autres.
1: Oui.
2: Quand on est deux, on a plus d'assurance.
3: Ouais. Je pense qu'il y a un autre mot qui est important aussi dans le couple et dans ce genre de choses, c'est le mot pardon.
1: Oui, on revient
3: parce
1: toujours
3: que au pardon. On revient toujours à cela. C'est à deux. On a des tas de choses en commun, mais il y a aussi d'autres choses où c'est moins en commun. Mmh. Et quand on commence à voir soit des maladresses de l'un vis-à-vis de l'autre, etc., on dit rien, mais on n'en pense pas moins. Et là, ça commence à devenir dangereux.
1: Mmh. Communication.
3: Alors, ouais. En communication, mais le pardon passe par la communication. Hein. Mmh. Il faut oser dire, là, ce que j'ai fait, c'est pas bien. Là. Tu m'excuseras, mais tu pourras bien me pardonner, mais là, c'est... Il faut faire le pas.
1: Hein. Si je reprends tout ce qu'on a vu ces derniers temps, il y a beaucoup de choses qui reviennent, comme le pardon, la sagesse, avoir de la bonté, hein, comme l'association ADRA qui aime aider les gens. On doit pouvoir avoir envie de porter les autres ou de les aider. Et tout ça, ça pourrait nous aider à marcher avec Christ.
2: La patience aussi.
1: Et la patience, oui, on a vu la patience. Ça ne marche pas sans la sagesse.
3: C'est ça.
1: En tout cas, je vous remercie beaucoup. Merci d'avoir vu ce sujet avec moi, d'avoir abordé ces sujets. Pour tous ceux qui nous écoutent ou ceux qui nous regardent, merci d'avoir passé ce temps avec nous. Je vous souhaite de passer une excellente semaine et à bientôt pour une nouvelle émission.

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3: Barsabas. Barsabas, c'est encore un de ces noms, donc qui commence par bar et qui veut dire fils de, mais le sabas qui suit, on n'est pas tout à fait sûr. Certains disent que ça veut dire fils de celui qui est élevé, qui a une haute position. D'autres disent que ça pourrait très bien être un fils du sabas, c'est-à-dire quelqu'un qui honore particulièrement ce jour sacré pour le peuple d'Israël et pour les premiers chrétiens. En tout cas, ce que l'on sait de ce personnage, c'est qu'il correspond aux critères qui ont été donnés par l'apôtre Pierre lorsque, au moment où l'Église allait commencer, pourrions-nous dire, à la veille de la Pentecôte, il a estimé qu'il était nécessaire de trouver un remplacement dans l'équipe des 12 pour remplacer Judas, qui avait trahi et qui, après ça, s'était suicidé. Alors, Pierre va prendre la parole, va convoquer en fait tous les croyants qui sont là, et il va leur dire, voilà, il faudrait remplacer Judas parce que dans le livre des psaumes, il y a un texte qui dit, il faut que quelqu'un prenne sa place. Et il va dire, eh bien voilà, pour trouver quelqu'un, pour choisir quelqu'un, il faut qu'il réponde à certains critères. Il faudrait que, comme nous les 12, il ait suivi Jésus depuis le début de sa mission sur la terre, c'est-à-dire depuis le moment où Jésus a été baptisé par Jean-Baptiste. Mais il faut aussi que non seulement il ait connu les débuts de la mission de Jésus, mais qu'il soit allé jusqu'au bout de cette mission, et en particulier qu'il ait vu Jésus après sa résurrection, qu'il soit un témoin du ressuscité. Et alors, quand Pierre a énoncé ces deux critères, on lui a proposé deux noms, et parmi ces deux noms, il y avait un certain Barsabas, qui s'appelait Joseph Barsabas. Il répondait donc à ces deux critères. Voilà donc un personnage qui, jusqu'à ce jour-là, bien après la mort, la résurrection et l'ascension de Jésus, qu'on ne connaissait absolument pas, en tout cas dans ce que les écrits des apôtres nous avaient transmis. Et puis, ce jour, qu'il y en a au moins deux qui ont fait ce grand itinéraire, accompagné Jésus dans toute sa mission, depuis les origines, son baptême, et puis après ça, ses pérégrinations en Galilée, puis en Judée, et puis tout le drame de son arrestation, de sa mise à mort, et puis cet extraordinaire événement qui est le retour de Jésus à la vie. Donc un personnage qui a connu tout ça, qui a suivi Jésus, qui l'a vu, qui a mangé avec lui, qui a discuté avec lui, qui a été témoin de ses miracles, de ses discours, de son enseignement. Donc quelqu'un qui a dû vivre une expérience assez extraordinaire, du moins que beaucoup de chrétiens aimeraient bien avoir vécu à sa place. Et alors ce Barsabas, comme il n'est pas le seul, en dehors des 12, à avoir vécu tout ça, alors les apôtres et Pierre qui conduisent cette première réunion des chrétiens, va dire, mais maintenant comment on va faire pour décider lequel de ces deux doit remplacer Judas, puisqu'il n'y en a qu'un qui a été déficient, qui manque, il faut en trouver un. Et alors il va proposer quelque chose qui surprendra, mais il va dire, on va tirer au sort. Et il va faire une prière en demandant à Dieu de diriger le sort pour que ce soit celui que Dieu veut qui soit choisi. Et c'est très intéressant de remarquer cette façon de raconter les choses de la Bible parce que dès le chapitre suivant, dès la suite de l'histoire, vont nous expliquer qu'il va se passer une transformation extraordinaire de la communauté chrétienne. Elle va recevoir le Saint-Esprit ces jours de la Pentecôte. Et à partir de ce moment-là, l'Esprit Dieu va pouvoir guider directement cette communauté sans qu'elle ait besoin de recourir à des expédients du genre du tirage au sort. Et donc, Joseph Barsabas a été l'élu, désigné par le sort, et censé remplacer Judas dans le groupe des 12. En fait, c'est tout ce qu'on sait de lui. Vous pouvez retrouver cette histoire dans la fin du premier chapitre du livre des Actes des Apôtres.
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1: Une minute pour chaque jour. Ne pas recevoir de cadeaux, ce n'est rien. Ce qui est triste, c'est de ne pas recevoir le seul cadeau qu'on aimerait recevoir. Jean-Jacques aurait voulu recevoir un papa et une maman qui s'aiment. Eh bien ça, il ne l'a pas reçu. Oh, cette semaine, ça va. Mais il sent bien que ça ne promet rien de bon pour les mois qui viennent. Cette femme, son seul cadeau aurait été de pouvoir retrouver en son mari l'homme qu'il aimait. Le mari a été là plusieurs jours. Il a fait des cadeaux, mais pas celui-là. Donner, c'est bien. Mais il faut savoir que les choses les plus importantes dans la vie ne sont justement pas des choses. Les plus beaux cadeaux sont probablement ceux qu'on peut rapporter quand les magasins sont fermés.

Découverte croisée, amis auditeurs, découverte croisée qui nous emmène en Afrique, je vous le disais précédemment. Nous avons d'ailleurs eu l'occasion de découvrir la première partie de ce disque, de ce coffret plus exactement, puisqu'il s'agit d'un double CD avec Ala Clairefontaine. Ala Clairefontaine, vous l'avez déjà entendu, mais je ne résiste pas au plaisir de vous le proposer comme introduction de ce disque. Disque de musique africaine et de musique européenne d'ailleurs mélangé, repris par Manu Dibango, mais il n'est pas tout seul. Je vous parlerai également de ses interprètes, notamment Bella Bello, mais de ses musiciens également qui ont composé ce disque aux éditions Wagram.

à la Clairefontaine, chantée par Manu Dibango et Esther Debong, naïtienne. Manu Dibango, née en 1933 au Cameroun. Et si vous désirez savoir combien il mesure, eh bien c'est 1m83, puisque dans le petit livret qui accompagne ce Manu Safari, il y a une partie simplement d'ailleurs de la photocopie de son passeport. Nous aurons l'occasion d'entendre la Clairefontaine chanter tout à l'heure, et cette fois-ci par Henri Salvador. Mais tout de même, nous restons en Afrique avec la deuxième partie de ce disque, extrait de ce coffret. En émission découverte, je vous ai proposé il y a presque 6 mois de cela. Écoutez, nous avons écouté la première partie de ce disque, donc deuxième partie avec N'Golo Wakem.

Et dans ce passeport dont je vous parlais tout à l'heure, en tout cas la photocopie qui se trouve dans le livret accompagnant ce disque, Emmanuel dit Manu dit Bangou, de nationalité camerounaine, est né le 12 décembre 1933. Eh bien, il est dit de lui qu'il est chef d'orchestre, compositeur. Et sachez que ce que vous entendez, N'Golo Wake comme Diboki, sont des compositions et bien sûr interprétations de Manu dit Bangou.

Et quelques paroles également de Manu Ibango. Il fut un temps où le safari était chantant, c'était connu. Un éléphant, ça trompe énormément, mais dans un safari, c'était le clou du spectacle. L'éléphant, c'est l'ancêtre éponyme de Manu et il côtoie le baobab. Entrez dans ce safari à Manu, où l'on entend les bruits de la mangrove, de la forêt et de la savane, jusqu'aux confins du désert du Sahara. Un monde qui a pour centre Clairefontaine, le village dont Aimé Jacquet est le guide. C'est un soir de veillée au village, l'éléphant chante à la Clairefontaine, qu'on nous avons entendu avec Manu Dibango. Et dans quelques instants, à la Clairefontaine, une autre interprétation, celle-ci, mais toujours jazzy, vous le verrez, et c'est avec Henri Salvador.

Autre version, la Clairefontaine, cette fois-ci chantée par Henri Salvador. Je vous propose de retrouver dans quelques instants Manu Dibango après quelques informations concernant ce chanteur né au Cameroun, d'une maman et d'un papa qui sont de deux ethnies différentes. Et il apprendra tout d'abord la langue douala. Par la suite, il sera élevé par sa maman dans des principes moraux et une rigueur morale importante puisque sa famille est protestante. Et le soir, Manu va au temple. Il va là avec sa maman s'occuper de chorale et il commencera à chanter à la chorale protestante du Cameroun. En 1949, il se retrouve à Marseille. À Marseille pour suivre des études supérieures. Il faut savoir que son papa était fonctionnaire en Afrique. Et à côté de ses études, et bien parallèlement à ses études, il va s'initier au saxophone. Et avec le saxophone également, découvre les grands jazzmen. Il va se prendre d'amour pour le jazz et ceux qui le représentent à l'époque. Et il va essayer de tenter sa chance et il part pour Bruxelles. Et nous sommes en 1956.

Manu Dibango pour ses découvertes croisées. Manu Dibango que nous poursuivons dans sa biographie. En effet, je vous le disais, il est né en Afrique de parents camerounais. Son père est fonctionnaire. Adolescent, il vient avec sa maman en France. Il va découvrir le jazz. Il va d'ailleurs recommencer à jouer du saxophone. Et puis par la suite, eh bien, il va tenter sa chance à Bruxelles. Il fera d'ailleurs partie d'un groupe. Il sera le chef de l'orchestre des Anges Noirs dans une boîte musicale qui s'appelle Le Chat Noir. Il, à ce moment-là, joue la musique occidentale, mais il en revient petit à petit à ses racines, et notamment après sa rencontre avec Joseph Kabasele et l'African Jazz, mélange de jazz et d'Afrique. Cela va le tenter de devenir indépendant. Il partira en Afrique par la suite. Il prendra la gérance d'un club musical, mais après maints déboires et une période noire, eh bien, il revient en France et il sera le musicien de Dick Rivers, comme par la suite Nino Ferrer. Il retrouvera son indépendance en tant que musicien et compositeur d'ailleurs. Et en 1972, eh bien, c'est un grand succès, puisqu'avec Soul Makossa, cela va devenir le grand tube de la composition africaine. Et nous retrouvons, eh bien, nous retrouverons dans quelques années et les années suivantes, en 1988, Manu Dibango lors des Francofolies de La Rochelle. Et c'est un franc succès.

suite de notre découverte croisée de ce disque, de ce coffret plutôt, de Manu Dibango. Encore quelques mots concernant sa biographie et nous poursuivrons et terminerons d'ailleurs par de la musique, bien sûr, de Manu Dibango. Je vous propose donc de suivre un petit peu cette vie de Manu Dibango. En 1990, il va faire intégrer dans la musique traditionnelle africaine le jazz et le rap. En 1991, ses heureux essais l'amèneront à l'Olympia et également au Printemps de Bourges. 1993, victoire de la musique. Et enfin, en 1998, festival. Un petit festival de musique africaine qui prend racine et qui se poursuivra d'ailleurs. C'est à Saint-Clé et ça s'appelle Soir au village. Soir au village qui est également le titre de cet album que j'ai sous les yeux. Je vous propose d'entendre la première, deuxième, troisième, quatrième, cinquième, sixième chanson interprétée par Bella Ballo avec une composition donc de Manu Dibango. Et nous arriverons donc bientôt à la fin de cette découverte croisée de ce disque. Sachez qu'il n'est pas le dernier, celui que j'ai dans la main, qui nous a été dédicacé. C'est la raison pour laquelle je suis d'autant plus heureuse de vous le présenter. Le dernier disque de Manu Dibango, c'était l'année dernière, Mboa Sou, qui l'a amené d'ailleurs cette année, en début d'année, à l'Olympia, à Paris, en 2001.

0: fin de cette émission Découverte croisée. Je vous rappelle le titre de ce disque, en tout cas de ce coffret que nous avons découvert en partie, Manu Dibango, Manu Safari.
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2: Bonjour à tous, l'essentiel de l'actualité. Les sapeurs-pompiers professionnels ont déposé un préavis de grève du 8 septembre au 20 octobre. L'intersyndicale entend maintenir la pression sur le gouvernement pour réclamer des recrutements massifs et plus de moyens après un été à lutter sur tous les fronts. Des manifestations sont déjà prévues fin septembre à Paris. La campagne pour la primaire social-démocrate, elle est officiellement lancée aux universités d'été du Parti Socialiste à Blois. Raphaël Glucksmann, candidat de place publique, fait office de favori. Présent sur place, François Hollande refuse de participer au scrutin, préférant miser sur un rassemblement plus large au mois de décembre. Le bilan des crues au Népal, lui, s'alourdit. On parle maintenant d'au moins 623 morts et plus de 2400 portés disparus, dont 4 Français. Sur place, à la frontière tibétaine, on craint un nouveau suraccident. Un lac de retenue formé par l'effondrement d'un glacier menace d'exploser et de provoquer de nouvelles inondations. Et en foot, Lille et le PSG se sont quittés sur un nul de partout hier soir en ouverture de la deuxième journée de Ligue 1. Aujourd'hui, Strasbourg reçoit Lens à 17h15 et le multiplex à 20h45, Auxerre contre Angers, Brest face à Toulouse, Lyon contre Le Havre et puis Lorient face à Troyes.
3: Bienvenue dans ce bulletin de météo. On s'intéresse au temps de ce samedi 29 août. C'est le 241e jour de l'année et on souhaite une bonne fête aux Sabines. Ce samedi, la grisaille et le vent de sud-ouest dominent sur l'ensemble des Vosges. Au réveil, le ciel est déjà bien encombré à l'ouest du département. Des averses sont possibles en fin de matinée. Puis il se couvre complètement et sur tous les secteurs au fil de l'après-midi. Le risque d'averses est présent partout, quoique plus probable sur le bassin de la Meuse. En soirée et durant la nuit, de la bruine et des averses s'invitent sur tout le département. Leur intensité est plus marquée sur les hauteurs. Un mot sur les températures, les minimales vont de 12 à 14 degrés, les maximales n'atteignent plus que 18 degrés sur les hauteurs jérômoises et le Pays Bresseau, et de 20 à 22 degrés partout ailleurs. Côté vent, de secteur sud-ouest, il est assez fort, avec des rafales à 45 km/h en plaine et jusqu'à 55 sur les crêtes. Le lendemain dimanche, le temps restera gris et humide sous des valeurs semblables. On commence par s'intéresser au ciel. La matinée sera relativement couverte sur les trois secteurs avec des averses faibles sur les Hauts-de-Vosges. Cette couche se maintiendra l'après-midi, excepté pour les néo-castriens qui bénéficient d'un ciel plus dégagé, pas de pluie notable à signaler. Mais l'humidité reviendra pour le programme de la nuit suivante sous forme de pluie faible. Regardons les températures. Au réveil, elles seront comprises entre 14 et 17 degrés. Au plus chaud, on gagnera 1 à 2 degrés avec 20 à Gérardmer et jusqu'à 23 dans la plaine de l'ouest vosgien. Terminons par le vent. Il restera de secteur sud-ouest avec des rafales de 35 km/h en plaine jusqu'à 50 km/h sur le massif. Pour les jours suivants, lundi devrait être très venteux avec des rafales pouvant atteindre les 60 km/h sur les sommets. Une accalmie pourrait s'installer mardi avant le retour des averses d'un vent plus fort jeudi. Quant à vous, retrouvez toute l'info météo sur notre site internet radiocristal.org.
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1: L'établissement français du sang Grand Est poursuit les collectes de sang à travers toute notre région, mais aussi le département des Vosges. Je suis en compagnie d'Olivier Durat, chargé de communication institutionnelle et relations presse, pour faire le point justement sur les prochaines dates à ne pas manquer. Et comme on attaque le mois de septembre, il y a également des actualités dont nous aurions souhaité parler. Septembre en or, qui est un événement qui marque le mois de septembre avec ce petit coup de projecteur qui est donné sur les cancers pédiatriques. Mais il y a un lien avec le don de sang.
2: Tout à fait, il y a un lien donc avec le don du sang, dans la mesure où il faut savoir qu'il y a à peu près, sur toute l'année, un tiers des produits sanguins au niveau national qui sont transfusés aux malades atteints de cancer, donc de tout âge, des enfants ou les adultes. Donc ça prend de plus en plus de place dans les consommations de produits sanguins, dans la mesure où on traite de plus en plus les patients de cancer, donc on participe aux soins de ces malades, que ce soit des transfusions de concentrés de globules rouges, de plasma et puis également de plaquettes.
1: Ce sont des transfusions qui ont besoin d'avoir lieu. Alors j'imagine c'est au cas par cas, bien entendu, mais ce n'est pas une seule transfusion et on n'en parle plus, ça peut être plusieurs fois.
2: Ah oui. Il peut y avoir lors d'hospitalisation ou soit carrément en ambulatoire. Les malades peuvent bénéficier de plusieurs poches de produits sanguins. Ça peut être une, deux, trois, et, ou sur un mois, une dizaine, des quinzaines, une vingtaine de poches. Donc ça dépend des différentes pathologies.
1: Et c'est important de le rappeler parce qu'on parle là, bien entendu, d'enfants qui sont atteints de cancer. Donc Septembre en or, c'est aussi le moyen de, je ne veux pas dire d'attirer le projecteur sur ces enfants, mais plutôt sur la recherche, parce qu'il n'y a que la recherche qui peut aider à progresser dans ce domaine et à permettre à ces enfants d'avoir une vie normale.
2: Tout à fait, j'ajouterais que pour ces enfants, on a des poches, ce qu'on appelle pédiatriques, qui sont d'un volume inférieur à celles qui sont transfusées aux adultes.
1: C'est important, effectivement, à préciser. Et je vous invite maintenant à ce qu'on se penche sur ces collectes qui font la rentrée ce mois de septembre. Il y en a à travers tout le département. Quelles sont les prochaines à noter?
2: Le mardi 1er septembre, donc à Anould, à la salle de

0: www.rfs.santé.fr, l'application Bon Sang, le numéro de téléphone, le 0809 109 900.
1: Dans le cadre de sa programmation estivale, la commune de Thaon-les-Vosges vient nous présenter ses rendez-vous et nous sommes en compagnie de Manon Petitjean, chargée de communication de la commune, pour faire le point sur les dates qui approchent pour ce mois d'août. Le mois d'août se termine avec la 4e édition de la Grande Course Colorée. Est-ce que vous pouvez nous en rappeler le principe ?
2: Alors la Course Colorée, c'est une course solidaire pour une bonne cause puisque ça sera septembre en or. Donc départ de la course à 14h30 au niveau de l'allée de l'usine le dimanche 30 août. Alors un kit participant sera donné au niveau de l'inscription. Il y aura un van à bière avec une microbrasserie artisanale, une ambiance conviviale, accessible à tous. Pour les tarifs, c'est 10 euros pour les adultes et 2 euros pour les enfants de moins de 14 ans.
1: Et vous l'avez dit, c'est donc une opération solidaire pour Septembre en Or. Ça veut dire que les fonds collectés seront remis à des associations qui luttent contre les cancers des enfants ?
2: Tout à fait, tout à fait. C'est ça, c'est le but de cette grande course colorée.
1: Eh bien, puisqu'on parle de course, on va parler ensuite de sport. Puisque la rentrée approche à grands pas, il faut déjà se préparer. Alors, on parle de sport, mais également d'associations. Ce n'est pas que les associations sportives qui se réunissent au début du mois de septembre.
2: C'est ça. Donc, on fait la fête du sport le samedi 5 septembre de 10h à 16h au Stade Seyère. Et il n'y aura pas effectivement que des associations sportives. Il y aura des associations culturelles, toutes les associations taonaises pour les enfants ou même les parents, ou même les adultes qui souhaitent venir découvrir un sport pour cette année 2026-2027.
1: Et puis on va poursuivre le lendemain, puisque la fête des parcs a lieu justement ce jour-là, un rendez-vous là encore à ne pas manquer.
2: Oui, tout à fait. Alors notre fête des parcs, elle revient pour une énième édition. Alors elle devait avoir eu lieu en juin, sauf que voilà, à cause de la canicule, on a dû repousser un peu cette date. Mais c'est pas grave, parce que du coup, on vous attend toujours au plus nombreux dans les parcs de la Rotonde, voilà, le dimanche 6 septembre, de 11h à 18h. Donc il y aura des animations, des ateliers pour les petits, pour les grands, il y aura de la musique avec le groupe The Steel Boys. Il y aura des structures gonflables, un mime, un clown. Enfin, il y aura quand même pas mal de choses dans les parcs de toute la journée et ça sera l'occasion de s'exercer à plein d'autres petits ateliers. Enfin, c'est vraiment sympa cette journée-là.
1: Donc, il faudra bien entendu se tourner vers la commune de Thaon-les-Vosges pour en savoir davantage. Et justement, pour ceux qui nous écoutent et qui souhaiteront en savoir davantage sur cette programmation et les autres rendez-vous qui sont organisés à Thaon-les-Vosges, où est-ce qu'on peut se renseigner ? Laissez-nous un site internet et un numéro de téléphone.
2: Oui, alors vous pouvez tout simplement retrouver toutes les actualités de la ville de Thaon-les-Vosges sur le Facebook Ville de Thaon-les-Vosges et sur l'Instagram Ville de Thaon-les-Vosges. Sur le site internet www.thaon-les-vosges.fr, rubrique actualité ou agenda, c'est toujours mis à jour et vous en saurez toujours plus sur tous les événements de la ville. Et sinon, on reste très actif aussi sur le TikTok, sur LinkedIn et voilà.
1: Et il est possible de vous joindre également par téléphone ?
2: Ah oui, tout à fait. Vous pouvez nous joindre au 0329 39 15 45 et vous demander Manon au service communication.
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3: Bonjour à tous, l'essentiel de l'actualité. Les sapeurs-pompiers professionnels ont déposé un préavis de grève du 8 septembre au 20 octobre. L'intersyndicale entend maintenir la pression sur le gouvernement pour réclamer des recrutements massifs et plus de moyens après un été à lutter sur tous les fronts. Des manifestations sont déjà prévues fin septembre à Paris. La campagne pour la primaire social-démocrate, elle est officiellement lancée aux universités d'été du Parti Socialiste à Blois. Raphaël Glucksmann, candidat de place publique, fait office de favori. Présent sur place, François Hollande refuse de participer au scrutin, préférant miser sur un rassemblement plus large au mois de décembre. Le bilan des crues au Népal, lui, s'alourdit. On parle maintenant d'au moins 623 morts et plus de 2400 portés disparus, dont 4 Français. Sur place, à la frontière tibétaine, on craint un nouveau suraccident. Un lac de retenue formé par l'effondrement d'un glacier menace d'exploser et de provoquer de nouvelles inondations. Et en foot, Lille et le PSG se sont quittés sur un nul de partout hier soir en ouverture de la deuxième journée de Ligue 1. Aujourd'hui, Strasbourg reçoit Lens à 17h15 et le multiplex à 20h45, Auxerre contre Angers, Brest face à Toulouse, Lyon contre Le Havre et puis Lorient face à Troyes.
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1: Bienvenue dans ce bulletin de météo. On s'intéresse au temps de ce samedi 29 août. C'est le 241e jour de l'année et on souhaite une bonne fête aux Sabines. Ce samedi, la grisaille et le vent de sud-ouest dominent sur l'ensemble des Vosges. Au réveil, le ciel est déjà bien encombré à l'ouest du département. Des averses sont possibles en fin de matinée. Puis il se couvre complètement et sur tous les secteurs au fil de l'après-midi. Le risque d'averses est présent partout, quoique plus probable sur le bassin de la Meuse. En soirée et durant la nuit, de la bruine et des averses s'invitent sur tout le département. Leur intensité est plus marquée sur les hauteurs. Un mot sur les températures, les minimales vont de 12 à 14 degrés, les maximales n'atteignent plus que 18 degrés sur les hauteurs jérômoises et le Pays Bresseau, et de 20 à 22 degrés partout ailleurs. Côté vent, de secteur sud-ouest, il est assez fort, avec des rafales à 45 km/h en pleine et jusqu'à 55 sur les crêtes. Le lendemain dimanche, le temps restera gris et humide sous des valeurs semblables. On commence par s'intéresser au ciel. La matinée sera relativement couverte sur les trois secteurs avec des averses faibles sur les Hauts-de-Vosges. Cette couche se maintiendra l'après-midi, excepté pour les néo-castriens qui bénéficient d'un ciel plus dégagé, pas de pluie notable à signaler. Mais l'humidité reviendra pour le programme de la nuit suivante sous forme de pluie faible. Regardons les températures. Au réveil, elles seront comprises entre 14 et 17 degrés. Au plus chaud, on gagnera 1 à 2 degrés avec 20 à Gérardmer et jusqu'à 23 dans la plaine de l'ouest vosgien. Terminons par le vent. Il restera de secteur sud-ouest avec des rafales de 35 km/h en pleine jusqu'à 50 km/h sur le massif. Pour les jours suivants, lundi devrait être très venteux avec des rafales pouvant atteindre les 60 km/h sur les sommets. Une accalmie pourrait s'installer mardi avant le retour des averses d'un vent plus fort jeudi. Quant à vous, retrouvez toute l'info météo sur notre site internet radiocristal.org.
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2: Bonjour, bonjour à tous. Dans l'actualité, bonne nouvelle pour la France. L'agence de notation Fitch maintient la notation donc du pays à A+, avec une perspective stable, malgré des prévisions de déficit révisées à la hausse à 5,2% du PIB pour 2026. L'agence américaine salue la solidité de l'économie et du secteur bancaire. Elle met toutefois en garde contre l'endettement élevé du pays et la fragmentation politique. Après un été catastrophique à lutter sur tous les fronts, les sapeurs-pompiers professionnels ont déposé un préavis de grève du 8 septembre au 20 octobre. L'intersyndicale veut maintenir la pression sur le gouvernement pour réclamer des recrutements massifs et plus de moyens. Les syndicats exigent également l'adoption rapide d'un projet de loi de modernisation de la sécurité civile. Des manifestations sont déjà prévues fin septembre à Paris. Des pans entiers de montagnes qui se décrochent sous l'effet de la chaleur. Les éboulements se multiplient cet été dans les Alpes comme les Pyrénées. La faute aux épisodes caniculaires qui fragilisent certaines parois. C'est le permafrost qui fond. Ludovic Ravanel est géomorphologue et directeur de recherche au CNRS. On l'écoute.
3: C'est une glace qui est très ancienne, qui a plusieurs milliers d'années. Et cette glace, aujourd'hui, tout simplement, elle assure un rôle de colle. Et lors des épisodes caniculaires, la glace fond. Et donc, ça remet en question la stabilité de certaines montagnes. Toutes les montagnes ne vont pas s'écrouler, bien heureusement, mais on en a certaines qui sont en limite de stabilité. C'est surtout les alpinistes qui sont affectés. Ça produit des évolutions très importantes au niveau des itinéraires. Et maintenant, il est classique que certains itinéraires ne soient plus empruntés ni par les guides, ni par les alpinistes amateurs, avant que, de nouveau, la roche soit stabilisée par le froid au cours de l'automne et que ces itinéraires soient de nouveau envisageables.
2: Voilà une interview signée Jacques Terrence. Et en parlant de fonte des glaçons, un nouveau suraccident après le drame au Népal. Un lac de retenue formé par l'effondrement d'un glacier menace d'exploser, de provoquer de nouvelles inondations. L'accès au cours d'eau reste proscrit pour les habitants. Le bilan de la catastrophe, lui, s'élève déjà à près de 600 morts et 2500 disparus, dont 4 Français. Et puis du foot, de partout, le score sur lequel Lille et le PSG se sont quittés hier soir en ouverture de la deuxième journée de Ligue 1. Les Parisiens ont arraché le nul en fin de match. Aujourd'hui, Strasbourg reçoit Lens à 17h15. Et puis on a le multiplex à 20h45 avec Auxerre, Angers, Brest, Toulouse, Lyon-Le Havre et puis Lorient contre Troyes. Voilà pour l'actualité. Très bonne journée à tous.
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1: Bienvenue dans ce bulletin de météo. On s'intéresse au temps de ce samedi 29 août. C'est le 241e jour de l'année et on souhaite une bonne fête aux Sabines. Ce samedi, la grisaille et le vent de sud-ouest dominent sur l'ensemble des Vosges. Au réveil, le ciel est déjà bien encombré à l'ouest du département. Des averses sont possibles en fin de matinée. Puis il se couvre complètement et sur tous les secteurs au fil de l'après-midi. Le risque d'averses est présent partout, quoique plus probable sur le bassin de la Meuse. En soirée et durant la nuit, de la bruine et des averses s'invitent sur tout le département. Leur intensité est plus marquée sur les hauteurs. Un mot sur les températures, les minimales vont de 12 à 14 degrés. Les maximales n'atteignent plus que 18 degrés sur les hauteurs Jérômoises et le Pays Bressot et de 20 à 22 degrés partout ailleurs. Côté vent, de secteur sud-ouest, il est assez fort, avec des rafales à 45 km/h en pleine et jusqu'à 55 sur les crêtes. Le lendemain dimanche, le temps restera gris et humide sous des valeurs semblables. On commence par s'intéresser au ciel. La matinée sera relativement couverte sur les trois secteurs, avec des averses faibles sur les Hauts-de-Vosges. Cette couche se maintiendra l'après-midi, excepté pour les néo-castriens, qui bénéficient d'un ciel plus dégagé, pas de pluie notable à signaler. Mais l'humidité reviendra pour le programme de la nuit suivante sous forme de pluie faible. Regardons les températures. Au réveil, elles seront comprises entre 14 et 17 degrés. Au plus chaud, on gagnera 1 à 2 degrés avec 20 à Gérardmer et jusqu'à 23 dans la plaine de l'ouest vosgien. Terminons par le vent. Il restera de secteur sud-ouest avec des rafales de 35 km/h en pleine jusqu'à 50 km/h sur le massif. Pour les jours suivants, lundi devrait être très venteux avec des rafales pouvant atteindre les 60 km/h sur les sommets. Une accalmie pourrait s'installer mardi avant le retour des averses d'un vent plus fort jeudi. Quant à vous, retrouvez toute l'info météo sur notre site internet radiocristal.org.
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2: L'association Emmaüs Vosges propose la troisième édition de sa friperie géante à Rambervillers pour ce début de mois de septembre. Pour entrer dans les détails de cet événement, nous retrouvons Jean-Charles Morel, directeur de l'association. Et avec vous, nous allons faire le point tout d'abord pour nous rappeler en deux mots qu'est-ce que c'est qu'Emmaüs, même si je pense que le nom doit parler au plus grand nombre.
3: Alors Emmaüs Vosges, on est une association de loi 1901 et nous avons une utilité sociale et nous faisons la collecte et des enlèvements en fait chez les donateurs en meubles, tout ce que vous avez dans une maison pour nous aider en fait à faire des actions sociales auprès de nos salariés et auprès d'autres personnes défavorisées.
2: Et dans ce cadre, vous organisez aussi des actions de plus grande envergure. C'est le cas pour cette troisième année consécutive avec la friperie géante. Comment est né cet événement ?
3: Alors cet événement est né d'une idée au sein de l'association pour lutter contre la fast fashion et de proposer avant la rentrée en fait des vêtements à prix solidaire à 4 euros du kilo sur le Comice Agricole avec qui on a un partenariat depuis 3 ans.
2: Donc c'est un événement dans l'événement qui est organisé. Qu'est-ce qu'on va pouvoir trouver dans le cadre de cette troisième édition ?
3: Alors dans cette troisième édition de notre friperie géante, vous allez pouvoir retrouver des vêtements hommes, femmes, enfants, chaussures, accessoires, tout ce qui vous permet en fait de pouvoir vous habiller et être in pour la rentrée.
2: Et donc il y en a j'imagine pour tous les âges et vous dites que c'est vendu au poids ?
3: Oui c'est ça, on fait une vente au poids et oui il y en a pour tous les âges, ça va du bébé jusqu'à 100 ans ou plus.
2: Alors, on invite, j'imagine, les familles à venir. C'est aussi l'occasion de faire un geste, de participer à cette action pour soutenir les actions de l'association ?
3: Oui, tout à fait. En fait, l'argent qui est levé par cette grande vente nous permet en fait de faire des collectes gratuites, de pouvoir aussi payer toutes les charges de l'association. Donc, c'est une utilité sociale derrière cet achat. Et en plus, lors de cette grande vente, nous faisons du temps de midi un prix vraiment solidaire à 2 euros du kilo de midi à 13 heures.
2: Donc on invite vraiment le plus grand nombre à venir participer à cet événement. Alors on va quand même en donner les aspects pratiques. Ça a lieu quand et où ?
3: Alors ça a lieu dimanche au quartier Richard de Rambervillers. Il faut suivre les panneaux du Comice Agricole. Ça commence à 9h et ça finit à 17h.
2: Et pour en savoir davantage sur cet événement qui est la troisième édition de la friperie géante ou sur les autres actions que porte Emmaüs, où est-ce qu'on peut se renseigner ? Laissez-nous un site internet, un numéro de téléphone et peut-être aussi les contacts via les réseaux sociaux.
3: Oui, tout à fait. Vous pouvez nous retrouver sur Facebook, Instagram, TikTok sous le nom Emmaüs Vosges ou sur notre site internet www.emmaüs-vosges.fr ou sinon 03 29 65 0031. On vous donnera toutes les informations nécessaires. Et en plus, lors de cet événement, nous avons un DJ set qui permet d'ambiancer la journée.
4: Comme chaque mois, nous sommes en compagnie de Alicia Colo pour parler de l'agenda des animations de la ville de Golbey. Cette fois-ci, on s'intéresse au mois de septembre, qui dit septembre, dit rentrée. Vous êtes la chargée de communication au sein de cette ville de Golbey et on a l'habitude de vous entendre sur Radio Cristal. On commence dès le 4 septembre. Comme je disais, c'est la rentrée. Donc, on a une journée spécifique dédiée aux associations.
5: Effectivement, les associations golbéennes vous donnent rendez-vous pour vous présenter leurs activités le vendredi 4 septembre à la Haie-le-Doyen de 16h à 20h. Elles vous attendent de pied ferme ce jour-là afin de réaliser des inscriptions ou participer à des séances d'essai. Une quarantaine de clubs, qu'ils soient sportifs, culturels ou de loisirs, vous feront découvrir leur univers. Une scène sera installée pour l'occasion pour des démonstrations de danse, de chant et de twirling. Et on aura également un glacier donc vosgien qui sera présent.
4: Deux jours plus tard, cette fois-ci, des portes ouvertes. On continue un peu dans la même idée.
5: Oui, et donc là, c'est l'association Bill et les clubs qui vous ouvre ses portes pour profiter d'un après-midi où différentes danses seront proposées en initiation. Ça aura lieu donc le dimanche 6 septembre de 12h à 20h. Et donc, l'adresse est aussi rue Eugène Lutterer à Golbey.
4: Par la suite, le repère café hein, qui reprend.
5: C'est l'association Ripper Café qui vous attend à la salle Barbelouse le dimanche 13 septembre de 10h à 17h. Donc ce sera l'occasion, si vous avez du matériel à faire réparer, comme des grille-pains ou des vêtements, un aspirateur, de venir donc sur place. Une équipe de bénévoles s'occupera de vous et de réparer votre matériel.
4: Sur cette même journée, on peut se rendre aussi au parc des Acacias. Qu'est-ce qu'on y retrouve ?
5: On y retrouve Golbe Écologie. Donc cette année, la thématique est l'arbre dans tous ses états. Donc c'est une manifestation qui est tournée vers les enfants. On leur permettra de participer à divers ateliers et jeux qui seront proposés par des prestataires. Donc le tout est gratuit au Parc des Acacias et on vous donne donc rendez-vous le dimanche 13 septembre de 14h à 17h.
4: On passe au mardi 15 septembre avec un forum.
5: On organise un forum de l'emploi, donc ça aura lieu au centre culturel, toujours pareil, de 14h à 17h. Si vous êtes à la recherche d'un emploi ou d'une formation, si vous souhaitez rencontrer plusieurs recruteurs dans différents domaines, le forum de l'emploi est fait pour vous. On aura une quarantaine d'entreprises sur place, donc comme des centres de formation, des institutions qui seront donc au centre culturel de 14h à 17h.
4: Alicia, pouvez-vous nous redonner toutes les informations pour vous contacter à la ville ?
5: Vous pouvez retrouver tous nos événements sur notre site, donc golbe.fr. On a également une page Facebook. Il suffira juste de taper Ville de Golbe. On a aussi une page Instagram sur laquelle on relaie tous nos événements.
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0: Et bienvenue dans cette nouvelle émission consacrée à la thématique de l'histoire et du patrimoine du territoire des Vosges et d'Épinal. Nous parlons de cette maquette qui a été créée dans les années 80 par Pierre Nielinger, qui est notre invité pour cette seconde série d'émissions.
1: Oui, bonjour.
0: On s'intéresse donc à cette maquette, ce travail que vous avez mené. Et on est là dans l'explication des préparatifs qui vous ont amené à faire la maquette. Mais plus précisément, vous nous avez expliqué qu'il y a dans la précédente émission qu'il y avait deux pièces maîtresses qui vous ont aidé à la mise en œuvre, à la réflexion en amont de cette conception. C'était tout d'abord un plan de la basilique, pièce emblématique de la ville d'Épinal, au plan 1/300e, et puis une sorte de plan cadastral de l'époque, un parcellaire qui va vous être très utile finalement pour projeter deux images l'une sur l'autre à l'échelle finalement et obtenir le plan de la ville d'Épinal. Alors ce parcellaire, ce plan cadastral, il date de quand ?
1: Oh, je ne sais pas, là, je ne sais plus. C'est quand il a fait son de ses études, c'était peut-être 1970 ou quelque chose comme ça, je pense. Hein. Je ne sais pas quand ça datait. Mais d'ailleurs, j'ai pris contact avec lui aussi. Hein. Donc j'ai utilisé son parcellaire, c'est ce qui m'a permis de vraiment partir. J'ai la pièce principale, plus le bello, j'avais cédé deux éléments, il suffisait de faire correspondre le bello au parcellaire, et qui est totalement différent, parce que les peintres à l'époque peignaient, lorsqu'ils peignaient un objet, ils n'étaient pas toujours aux normes,
0: hein, au bon format. Échelle.
1: Oui, d'ailleurs, si on voit l'île sur le bello, elle est presque carrée, elle a une forme presque carrée, en réalité, c'est un rectangle. Donc il a fallu, comme Bernard Waugh l'avait bien dessiné, donc j'ai simplement pris en photo, c'était des diapositives à l'époque, j'ai pris en photo ce plan, et je l'ai projeté sur mon panneau de 3,30 m sur un 80.
0: Et puis pour l'avoir à l'échelle de votre maquette, en fait.
1: À l'échelle, donc je l'ai dessiné. J'ai dessiné toutes les rues et tout, je l'ai reproduit dessus, et puis ensuite il fallait aussi avoir les courbes de niveau pour la hauteur. Alors j'ai repris les courbes de niveau qui existent actuellement sur un cadastre, que j'ai de nouveau projeté. Et là, c'était facile de tomber pile parce que j'avais deux repères. J'avais la basilique et j'avais le donjon. J'avais du moins les trois piliers du château qui sont eux sur place et qui datent de l'époque, tout comme la basilique. Alors j'ai fait correspondre la projection pour que les deux se retrouvent et automatiquement tout le restant était parfait. Ça collait avec le parcellaire. Donc ça faisait le parcellaire plus les niveaux. Donc là, j'avais déjà une base de travail sérieuse.
0: Alors, à partir de là, ça permet de commencer à travailler déjà le terrain, finalement, sur lequel la maquette sera posée ?
1: Oui, c'est ça, mais ce n'était pas fini, parce qu'il me fallait autre chose. J'avais le tableau sous les yeux, mais c'est très, très petit, donc on travaille là-dessus. J'ai découvert les diapositives que Bernard Roux avait fait. C'était Poule. Et puis, avec Vergnet, qui avait fait des photos du vélo par quartier. C'est-à-dire que j'avais 12 diapositives. Alors, j'ai projeté ces diapositives sur des feuilles de 1 mètre sur 1 mètre. Je les ai redessinées aussi, parce que je ne pouvais pas travailler sur une projection d'une diapo pendant des heures, parce que la diapo aurait grillé. Donc, j'ai redessiné chaque diapo. Du parcellaire, des maisons, j'ai redessiné l'emplacement des cheminées, des portes, des fenêtres. Ça me permettait, pour une maison, de voir s'il y avait un étage ou pas, parce que s'il y avait une porte et simplement une fenêtre sur le côté, mais il n'y avait pas d'étage, c'était plus petite. L'autre à côté, il y avait un étage, donc ça me permettait, au 3/100e, d'avoir la hauteur des maisons. Et puis, une fois que j'ai eu tout ça, donc ça me permettait de travailler. Mais je me suis encore rempli, j'ai cherché quand même autre chose, j'ai acheté aussi des livres comme les livres de Viollet-le-Duc qui avait dessiné tous les châteaux, tout comme Vaumont, etc. Et les plans relief en général qui m'intéressaient. Donc j'ai cherché avant vraiment d'attaquer, d'avoir le maximum d'éléments.
0: Vous n'avez pas foncé tête baissée, vous avez vraiment choisi d'avoir un projet complet de fabrication et qui puisse également durée dans le temps qui soit fiable. Vous n'aviez pas envie de faire simplement une maquette pour dire d'avoir fait une maquette et puis la montrer aux copains.
1: Ah oui, non, pas du tout. Je faisais ça pour que... Comme Jacques Grasser m'avait parlé à l'époque des fous du château, qu'un jour ou l'autre, ils feront un musée historique où ils présenteraient un peu tout ce qu'ils trouvent. Et c'est là que j'ai dit s'il y avait une maquette. Et c'est là que j'ai fait la maquette avec l'intention en disant, elle sera dans ce musée. Ça permettra de voir aux Spinaliens à quoi ressemblait leur ville en 1626. Donc il fallait qu'elle dure aussi, donc il fallait que j'utilise des matériaux qui résistent. Donc, et puis il y avait aussi un autre problème, il fallait que je sois sûr de mon coup, parce que moi je suis un naïf, j'ai jamais fait de maquette de ma vie, je ne suis pas historien, et si j'avais fait quelque chose qui soit complètement à côté de la plaque, comme on dit, j'aurais eu tous les professeurs d'histoire, tous les spécialistes qui auraient dit c'est quoi de ce rigolo à 40 ans qui fait une maquette, il ne connaît rien, et puis c'est bidon, etc. Donc je voulais être sûr de mon coup, ou je fais bien ou je ne fais pas, sans prétention.
0: Mais c'était une démarche, malgré tout, très scrupuleuse du respect de la ville elle-même et en même temps du bello que vous vouliez reproduire en tant que maquette à l'échelle.
1: Oui, voilà, c'est ça. Il fallait absolument reproduire. Puis j'étais le premier curieux à voir à quoi ressemblait la ville.
0: Donc vous avez fait beaucoup de recherches également. Comment vous êtes-vous documenté, cette fois-ci, d'un aspect plus maquettiste, pour savoir quel matériau utiliser, comment faire, que sais-je, moi, une muraille, une maison, des créneaux sur le château, etc. Qu'est-ce qui vous a été... auprès de qui vous êtes-vous renseigné dans ce domaine-là ?
1: Ben, personne, c'est-à-dire que j'avais été aussi, en plus, j'avais été aux Invalides à Paris, parce qu'avec mes déplacements, j'en profitais, comme j'étais un jour sur Paris. J'ai pris rendez-vous avec les restaurateurs des maquettes qui se trouvent au musée des Invalides, et que je conseille à visiter, parce qu'il y a plus de 120 maquettes là-bas, qui représentent les villes de l'époque, sous Louis XIV, sous Vauban, même Napoléon s'en est servi aussi. Et c'est des villes vraiment de l'époque. Ça, c'est pas une création selon des dessins et autres. C'est magnifique à faire. D'ailleurs, même à Strasbourg, il y a la ville de Strasbourg, il y a une maquette qui fait 20 mètres carrés quand même. Hein. Donc c'est à visiter. Mais finalement, ça ne m'a servi à rien parce que ce n'était pas du tout les mêmes matériaux à l'époque. Et à part avoir vu ces maquettes, je n'ai pas pu en tirer un seul enseignement. Quoi, hein. Sauf que les admirer, c'est tout. Hein. Parce que moi, j'utilisais totalement des matériaux actuels.
0: Alors justement, quels sont les matériaux que vous avez choisis, que ce soit pour les maisons, pour tout ce qui va être de l'eau, des décors ?
1: Oui, ben c'est-à-dire que pour commencer, en plus, j'avais quand même fabriqué une pièce pour isoler dans le sous-sol. Donc j'ai commencé aussi par faire une pièce. Et puis après, j'ai cherché, pour faire les maisons, il fallait que je fasse des maisons en bois. Plein, c'est du bois plein, et il me fallait un bois qui ne se fondit pas. Si je prends, donc j'ai trouvé du samba, c'est un bois africain, qui est plus dur que le bois qu'on fait pour les maquettes habituelles, qui est un peu plus lourd, mais qui est plus dense, qui se travaille très bien, et qui se fond surtout pas. Et ça, je l'ai trouvé à la menuiserie d'Épinal, à l'époque, il y avait la menuiserie encore, et dans les chutes. Il y avait des chutes de tas de choses, donc j'allais fouiller dans les chutes pour me trouver mes morceaux de bois.
0: Vous saviez déjà que c'était le samba qu'il vous fallait, ou comment est-ce que vous avez su que c'était celui-là qu'il vous fallait ?
1: Non, parce que j'avais été à la menuiserie, justement, en leur demandant qu'est-ce qu'il faudrait prendre comme bois. Ils m'ont dit, on utilise du samba, ça se fond pas. Sinon, je connaissais pas avant le samba, hein. Et donc, c'est comme ça que je suis parti là-dessus. Après, par exemple, pour les arbres, si on regarde bien sur le bello, c'est dans des arbres ronds. Je pense qu'à l'époque, c'était des arbres fruitiers qu'il devait y avoir partout, parce que on ne voit pas de sapins, on ne voit pas de choses comme ça. Donc, j'ai pensé aux pompons de rideaux. C'est les rideaux, les pompons, tous autres. Et ça, il fallait les trouver. Et ça, je les ai trouvés à Strasbourg. Toujours pareil, dans mes déplacements, il y a un magasin qui vendait des choses comme ça. Donc j'ai acheté les pompons là-bas, parce qu'en plus, j'ai pris les pompons synthétiques, pour éviter, si j'ai pris du coton ou autre, qu'ils soient mangés par les mites par la suite. Alors que synthétique, ça ne bouge pas. Et pour les troncs, j'ai pris des cure-dents. Qui correspondent bien. Quoi. Partout, il fallait trouver des solutions, mais je trouvais auprès d'aucun maquettiste, parce que les gens qui font des maquettes, ils font des maquettes qu'ils achètent en boîte. Alors, ils reproduisent un avion qui a déjà été fabriqué, il suffit d'assembler un bateau pareil.
0: Mettre de la colle et puis voilà.
1: Là, donc, alors que là, il faut tout inventer. complètement. Et lors de mes déplacements, j'ai fait des heures et des heures de route. Donc, autant je pensais à mes affaires, à mes clients, mais en même temps, de temps en temps, je pensais à trouver des idées. Donc, je gagnais du temps, là.
0: Alors, au fur et à mesure que la maquette se construisait, la première étape, on est d'accord, c'est de faire le plan avec les niveaux. C'est là-dessus, c'est sur ça que vous avez commencé. Oui. Comment les courbes de niveau, c'était quoi? Comment vous les avez travaillées? C'était des planches de bois? C'était quoi?
1: Non, pour les courbes de niveau, j'ai utilisé du polyester. Ça, des panneaux hein, qui sont très très légers et pas épais, donc je les ai mis en couche en fonction des courbes de niveau. Et après, il fallait pour les aplatir, j'ai tout simplement pris un couvercle de boîte de beaucoup, les couvercles en fer, avec une pointe, j'ai perforé, ça faisait donc une râpe. Et je me suis servi de ça pour râper, parce que c'est pareil, il fallait trouver des systèmes. Donc tout le long, c'était le côté passionnant aussi de la création, c'est qu'il fallait tout le temps inventer quelque chose qu'on ne trouve pas dans le commerce. Hein.
0: On finira par se demander quand même d'où vous venez toutes ces idées, l'idée de percer un couvercle de bocal.
1: Ben oui, parce que je veux faire une râpe, c'était la solution. Hein.
0: Parce que vous auriez pu vous dire, oh, je vais acheter une râpe dans le commerce.
1: Oui, mais une râpe, il fallait quelque chose de petit et rond. Pour pouvoir mieux, alors qu'une râpe, c'est un grand tube, c'est une grande, tu n'aurais pas pu travailler
0: pareil. C'est une grande surface, c'est carré en général.
1: Voilà, ou alors prendre la toilemmerie, mais il fallait la grosse toilemmerie et ça n'allait pas. Enfin, j'ai fini à la toilemmerie pour que ça polissait, mais vous voyez.
0: Vous avez dû donc faire preuve d'imagination jusque dans l'outillage que vous avez conçu pour mettre en œuvre cette maquette d'Épinal en 1626. Eh bien, Pierre Neinger, je vous propose qu'on puisse se retrouver dans une prochaine émission pour continuer la découverte de ce travail que vous avez mené afin de monter cette maquette visible au musée du chapitre à Épinal. Donc voilà, on va continuer dans une prochaine émission. Je vous dis à très bientôt.

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2: Bonjour à tous, l'essentiel de l'actualité. Les sapeurs-pompiers professionnels ont déposé un préavis de grève du 8 septembre au 20 octobre. L'intersyndicale entend maintenir la pression sur le gouvernement pour réclamer des recrutements massifs et plus de moyens après un été à lutter sur tous les fronts. Des manifestations sont déjà prévues fin septembre à Paris. Au Népal, le bilan des inondations s'alourdit. On parle maintenant d'au moins 633 morts et près de 3000 disparus, dont 4 Français. Sur place à la frontière tibétaine, on craint un nouveau suraccident. Un lac de retenue formé par l'effondrement d'un glacier menace d'exploser et de provoquer de nouvelles inondations. 7 mois après la capture du président déchu Nicolas Maduro, un accord pétrolier historique annoncé entre les États-Unis et le Venezuela. Washington va prendre le contrôle majoritaire de 65 milliards de barils de réserves vénézuéliennes pour doubler ses propres stocks. Donald Trump promet 100 milliards de dollars d'investissement privé dans 17 gisements stratégiques pour relancer l'économie locale et faire baisser le prix de l'essence aux États-Unis. Et en foot, la suite de la deuxième journée de Ligue 1. À 17h15, Strasbourg reçoit Lens. Le multiplex à 20h45, Auxerre, Angers, Brest, Toulouse, Lyon, Le Havre et puis Lorient contre Troyes.
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0: est une orpheline indienne.
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1: Bienvenue dans ce bulletin de météo. On s'intéresse au temps de ce samedi 29 août. C'est le 241e jour de l'année et on souhaite une bonne fête aux Sabines. Ce samedi, la grisaille et le vent de sud-ouest dominent sur l'ensemble des Vosges. Au réveil, le ciel est déjà bien encombré à l'ouest du département. Des averses y sont possibles en fin de matinée. Puis il se couvre complètement et sur tous les secteurs au fil de l'après-midi. Le risque d'averses est présent partout, quoique plus probable sur le bassin de la Meuse. En soirée et durant la nuit, de la bruine et des averses s'invitent sur tout le département. Leur intensité est plus marquée sur les hauteurs. Un mot sur les températures, les minimales vont de 12 à 14 degrés, les maximales n'atteignent plus que 18 degrés sur les hauteurs jérômoises et le Pays Bresseau, et de 20 à 22 degrés partout ailleurs. Côté vent, de secteur sud-ouest, il est assez fort, avec des rafales à 45 km/h en plaine et jusqu'à 55 sur les crêtes. Le lendemain dimanche, le temps restera gris et humide sous des valeurs semblables. On commence par s'intéresser au ciel. La matinée sera relativement couverte sur les trois secteurs avec des averses faibles sur les Hauts-de-Vosges. Cette couche se maintiendra à l'après-midi, excepté pour les néo-castriens qui bénéficient d'un ciel plus dégagé, pas de pluie notable à signaler. Mais l'humidité reviendra pour le programme de la nuit suivante sous forme de pluie faible. Regardons les températures. Au réveil, elles seront comprises entre 14 et 17 degrés. Au plus chaud, on gagnera 1 à 2 degrés avec 20 à Gérardmer et jusqu'à 23 dans la plaine de l'ouest vosgien. Terminons par le vent. Il restera de secteur sud-ouest avec des rafales de 35 km/h en plaine jusqu'à 50 km/h sur le massif. Pour les jours suivants, lundi devrait être très venteux avec des rafales pouvant atteindre les 60 km/h sur les sommets. Une accalmie pourrait s'installer mardi avant le retour des averses d'un vent plus fort jeudi. 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
1: L'Office de tourisme de Bruyères-Vallon des Vosges vient nous annoncer sa programmation pour le mois de septembre. Évidemment, légèrement moins chargée qu'en plein été, mais on a quand même de belles choses au programme. Pour nous en parler, comme d'habitude, nous sommes en compagnie de Claire Bouilly. Claire, vous êtes la responsable communication au sein de cet office de tourisme, et c'est toujours avec vous qu'on refait le point sur les animations à venir. Pour ce mois de septembre, on commence tout d'abord le 4 avec une visite qu'on connaît maintenant sur Bruyères.
2: Alors c'est une visite un peu atypique d'un producteur de champignons shiitake. Alors c'est un champignon qui vient d'Asie et qui est cultivé, en tout cas là à Champ-le-Duc, sur bois de chêne. Donc c'est vraiment une technique particulière parce qu'on peut le faire sur paille ou sur bois de chêne. Et là Marco Desmacon, ce producteur, a lui initié sa production sur du bois, et c'est complètement atypique puisque les producteurs en France se comptent sur les doigts d'une main. Donc c'est quand même une visite très instructive où on découvre aussi toutes les propriétés de ce champignon qui a quand même de nombreuses vertus pour la santé. Et donc la visite sera proposée, comme vous l'avez dit, le vendredi 4 septembre à 15h, mais également, pour ceux qui ne sont pas disponibles à cette date, il y a une séance de rattrapage le jeudi 10 septembre. Donc bien sûr, c'est sur réservation auprès de l'Office de tourisme, avec un tarif de 4€ par personne.
1: Dès le lendemain, cette fois-ci, un moment musical, on change de registre.
2: Oui, complètement. Alors, dans la belle église romane de Champ-le-Duc, donc on suit de près cette programmation musicale. Et il y a un concert qui est proposé donc le samedi 5 septembre à 20h30. Donc, c'est un duo avec une découverte musicale de l'Europe de l'Est. Alors, d'une part, dans les sonorités de l'Europe de l'Est, mais aussi dans les instruments, puisqu'il y a un instrument très spécifique qui s'appelle le tarogato, qui ressemble un petit peu à une clarinette, mais avec un son beaucoup plus puissant. Donc là, ce sera un duo tarogato et accordéon qui sera proposé pour ce concert le 5 septembre à l'église romane. Donc les places peuvent être effectivement prises directement à l'office de tourisme avec la certitude d'être bien placée dans l'église pour écouter ce concert.
1: Quelques jours plus tard, les 7 et 8 septembre, on a des nouvelles visites qui débutent, mais on met en avant un petit peu les artisans de la communauté de communes.
2: Oui, tout à fait, puisqu'on a cette chance sur notre territoire d'avoir des producteurs, des artisans passionnés sur des disciplines un petit peu spécifiques. Donc le lundi 7, il y a une visite de la savonnerie artisanale de Bruyères qui est proposée à 14h. Donc c'est vraiment découvrir tout l'univers de la fabrication des savons solides et liquides. Donc c'est vraiment des savons de grande qualité nous en tout cas on a des très très bons retours des clients sur cette production. Donc là ce sera pour nous en tout cas la dernière visite de l'été, donc il faut en profiter. Et le lendemain, le mardi 8, la visite de la manufacture vosgienne d'émaillage à Dessimon. Donc là c'est aussi très très spécifique et une rareté finalement sur le Grand Est. Donc c'est une entreprise qui existe maintenant depuis quelques années et qui se spécifie sur les émaillage de produits, ça peut être de la cocotte, ça peut être de la plancha. Donc voilà, il y a tout un processus de fabrication qui va être expliqué lors de cette visite, et avec aussi la découverte de machines innovantes. Donc la visite est à 10h le mardi 8 septembre, toujours sur réservation à l'office de tourisme avec un tarif de 4€ par personne.
1: Alors Claire, si on souhaite se renseigner sur d'autres choses, comment on peut faire pour entrer en contact avec l'office du tourisme ?
2: Alors, on peut nous contacter par téléphone au 03 29 50 51 33, aussi sur notre site internet tourisme-bruyères.com. Et pour l'ensemble des visites, il est possible de réserver sur notre boutique en ligne, boutique.tourisme-bruyères.com.
3: L'établissement français du sang Grand Est poursuit les collectes de sang à travers toute notre région, mais aussi le département des Vosges. Je suis en compagnie d'Olivier Duras, chargé de communication institutionnelle et relations presse, pour faire le point justement sur les prochaines dates à ne pas manquer. Et comme on attaque le mois de septembre, il y a également des actualités dont nous aurions souhaité parler. Septembre en or, qui est un événement qui marque le mois de septembre avec ce petit coup de projecteur qui est donné sur les cancers pédiatriques, mais il y a un lien avec le don de sang.
4: Tout à fait, il y a un lien donc avec le don du sang, dans la mesure où il faut savoir qu'il y a à peu près, sur toute l'année, un tiers des produits sanguins au niveau national qui sont transfusés aux malades atteints de cancer, donc de tout âge, des enfants ou les adultes. Donc, ça prend de plus en plus de place dans les consommations de produits sanguins, dans la mesure où on traite de plus en plus les patients de cancer. Donc, on participe aux soins de ces malades, que ce soit des transfusions de concentrés de globules rouges, de plasma et puis également de plaquettes.
3: Ce sont des transfusions qui ont besoin d'avoir lieu. Alors, j'imagine que c'est au cas par cas, bien entendu, mais ce n'est pas une seule transfusion et on n'en parle plus. Ça peut être plusieurs fois.
4: Ah oui. Il peut y avoir lors d'hospitalisation ou soit carrément en ambulatoire. Hein. Les malades peuvent bénéficier de plusieurs poches de produits sanguins. Hein. Ça peut être une, deux, trois, ou sur un mois, des dizaines, des quinzaines, des vingtaines de poches. Hein. Donc ça dépend des différentes pathologies.
3: Et c'est important de le rappeler parce qu'on parle là, bien entendu, d'enfants qui sont atteints de cancer. Donc Septembre en Or, c'est aussi le moyen de, je ne veux pas dire d'attirer le projecteur sur ces enfants, mais plutôt sur la recherche, parce qu'il n'y a que la recherche qui peut aider à progresser dans ce domaine et à permettre à ces enfants d'avoir une vie normale.
4: Tout à fait. Et j'ajouterais que pour ces enfants, on a des poches, ce qu'on appelle pédiatriques, qui sont d'un volume inférieur à celles qui sont transfusées aux adultes.
3: C'est important, effectivement, à préciser. Et je vous invite maintenant à ce qu'on se penche sur ces collectes qui font la rentrée ce mois de septembre. Il y en a à travers tout le département. Quelles sont les prochaines à noter?
4: Le mardi 1er septembre, donc à Anould, à la salle de Louris, de 16h à 19h30. Le mercredi 2 septembre à Neufchâteau, à la salle polyvalente de l'Île Verte, de 15h30 à 19h30. Le vendredi 4 septembre à Châtel-sur-Moselle, à la salle polyvalente, de 16h à 19h30. Le lundi 7 septembre à Charmes, à la Maison du Temps Libre, de 16h à 19h30.
3: Et pour toutes les personnes qui souhaiteraient en savoir davantage sur l'ensemble de ces collectes ou sur les consignes pour participer aux dons, rappelez-nous où on peut se renseigner, un site internet, un numéro de téléphone et puis l'application mobile, bien entendu.
4: Oui, tout à fait. Donc, le site internet dons-de-sang.fs.santé.fr, l'application dons-de-sang, le numéro de téléphone, le 0809-109-900.
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1: Chers auditeurs, bonjour. Aujourd'hui, j'ai envie de partager avec vous de très belles pages pour orgue seul. Il s'agit des chorales pour orgue que Jean-Sébastien Bach a écrit alors qu'il était à Leipzig. On a longtemps considéré comme faisant partie du recueil dit des chorales de Leipzig les 18 chorales pour orgue du manuscrit identifié P271. Par ailleurs, ces chorales existent tous dans des versions antérieures datant de l'époque où Jean-Sébastien Bach était à Weimar, c'est-à-dire vers 1710-1714. Pourtant, seuls les 17 premiers constituent un véritable recueil, puisqu'ils se présentent de façon consécutive dans le manuscrit. De plus, selon Bernard Lagacé, le premier et le dernier choral semblent encadrer les autres, étant tous deux des invocations à l'Esprit-Saint et marquées sur la partition « In organo pleno » d'orgue plein, et comportant à la fin la signature musicale de Bach, c'est-à-dire B-A-C-H, chaque lettre correspondant à une note de musique, ça nous donne B, si bémol, A, le la, C, le do et H, le si. L'intérêt du recueil réside principalement, outre la beauté et la profondeur de la musique, dans sa grande variété de formes. Sans être pour autant innovateur, ces chorales n'en représentent pas moins chez Bach une manière achevée et personnelle. Il peut sembler étonnant que Bach, à la fin de sa vie, se soit tant occupé à retravailler et à réviser des œuvres plus anciennes, comme il le fit avec les chorales de Leipzig, ou à explorer en profondeur la science archaïque du contrepoint dans l'offrande musicale et l'art de la fugue. Selon l'hypothèse de Bernard Lagacé, si Bach, déjà malade et presque aveugle, se donna la peine de réviser et de recopier lui-même ses grands chorales, déjà anciens, d'ailleurs plus de 30 ans séparent leur composition de cette révision, alors qu'en même temps il s'efforçait de terminer la composition de l'art de la fugue et d'en préparer l'édition, c'est sans doute qu'il les admirait assez pour souhaiter les léguer à la postérité sous une forme la plus parfaite possible. Et il est très vraisemblable même qu'il ait eu l'intention de les faire publier. Cette collection serait donc devenue la cinquième partie du Klavier Übung, c'est-à-dire exercice pour le clavier, dont l'art de la fugue aurait alors constitué la sixième et dernière partie, correspondant ainsi aux six jours de la création. Eh oui, Bach était un émule du Dieu créateur. Et ces merveilleux chorales qui sont interprétées sur l'orgue baroque reconstruit de l'église Sainte-Christine de Falun en Suède par l'organiste Hans Fagius. En premier, le choral BWV 651, qui est une fantaisie sur le choral Comme Heiliger Geist, et le deuxième, le BWV 652, qui est le choral Comme Heiliger Geist.

Vous venez d'entendre Hans Fagius vous interpréter les deux premiers chorales dits de Leipzig de Jean-Sébastien Bach. Et maintenant, nous écouterons, toujours joués par Hans Fagius, les deux chorales suivants. An Wasserflüssen Babylon, qui est le BWV 653, puis Schmücke dich, O liebe Seele, qui est le BWV 654. À propos de ce choral, Schumann a écrit à Mendelssohn, après une exécution par celui-ci, de ce choral 654, qu'il avait interprété sur l'orgue Saint-Thomas de Leipzig, donc l'orgue de Bach, mais en 1840, donc à peu près 100 ans après qu'il ait été composé, je cite « Tu m'as affirmé toi-même que si la vie devait ôter la foi et l'espérance, ce choral lui seul te le rendrait. » Je vous laisse en juger par vous-même. Mais il est peut-être intéressant de savoir que Félix Mendelssohn, qui a dit cette phrase, était issu d'une famille juive très importante, dont le père était un rabbin bien connu, et bien sûr la conversion au protestantisme de Félix a fait beaucoup de remous dans cette famille. Voici donc les deux chorales.

Vous venez d'entendre les chorales BWV 653 et 654 de Jean-Sébastien Bach. Je vous fais maintenant écouter les quatre chorales suivants de cette série qu'on appelle les chorales de Leipzig. Ce sera le BWV 655, qui est un trio sur « Herr Jesu Christ, dich zu uns wend », le BWV 656, « O Lamm Gottes unschuldig », le 657, « Nun danket alle Gott » et le 658, « Von Gott will ich nicht lassen ». Et c'est Hans Fagius qui nous les interprète.

C'était quatre chorales dites de Leipzig de Jean-Sébastien Bach, interprétées par Hans Fajus. Et pour terminer, voici trois chorales de cette série dite de Leipzig. Ils portent les trois le même titre, c'est-à-dire Nun kommt der Heidenheiland. Et ce sont le BWV 659, 660 et 661.

0: Nous sommes au terme de notre émission dans laquelle vous avez pu entendre Hans Fagius nous jouer à l'orgue 11 chorales des de Leipzig, chorales que Jean-Sébastien Bach avait composées 30 ans plus tôt, mais qu'il a voulu réviser et retravailler à la fin de sa vie alors qu'il était à Leipzig. Au revoir et à notre prochaine émission.
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2: Bonjour à tous, l'essentiel de l'actualité. Les sapeurs-pompiers professionnels ont déposé un préavis de grève du 8 septembre au 20 octobre. L'intersyndicale entend maintenir la pression sur le gouvernement pour réclamer des recrutements massifs et plus de moyens après un été à lutter sur tous les fronts. Des manifestations sont déjà prévues fin septembre à Paris. Au Népal, le bilan des inondations s'alourdit. On parle maintenant d'au moins 633 morts et près de 3000 disparus, dont 4 Français. Sur place à la frontière tibétaine, on craint un nouveau suraccident. Un lac de retenue formé par l'effondrement d'un glacier menace d'exploser et de provoquer de nouvelles inondations. 7 mois après la capture du président déchu Nicolas Maduro, un accord pétrolier historique annoncé entre les États-Unis et le Venezuela. Washington va prendre le contrôle majoritaire de 65 milliards de barils de réserves vénézuéliennes pour doubler ses propres stocks. Donald Trump promet 100 milliards de dollars d'investissement privé dans 17 gisements stratégiques pour relancer l'économie locale et faire baisser le prix de l'essence aux États-Unis. Et en foot, la suite de la deuxième journée de Ligue 1. À 17h15, Strasbourg reçoit Lens. Le multiplex à 20h45, Auxerre, Angers, Brest, Toulouse, Lyon, Le Havre et puis Lorient contre Troyes.

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1: Cadre de sa programmation estivale, la commune de Thaon-les-Vosges vient nous présenter ses rendez-vous et nous sommes en compagnie de Manon Petitjean, chargée de communication de la commune, pour faire le point sur les dates qui approchent pour ce mois d'août. Le mois d'août se termine avec la 4e édition de la Grande Course Colorée. Est-ce que vous pouvez nous en rappeler le principe ?
2: Alors la Course Colorée, c'est une course solidaire pour une bonne cause puisque ça sera septembre en or. Donc départ de la course à 14h30 au niveau de l'allée de l'usine le dimanche 30 août. Alors un kit participant sera donné au niveau de l'inscription. Il y aura un van à bière avec une microbrasserie artisanale, une ambiance conviviale, accessible à tous. Pour les tarifs, c'est 10€ pour les adultes et 2€ pour les enfants de moins de 14 ans.
1: Et vous l'avez dit, c'est donc une opération solidaire pour Septembre en Or. Ça veut dire que les fonds collectés seront remis à des associations qui luttent contre les cancers des enfants ?
2: Tout à fait. C'est ça, c'est le but de cette grande course colorée.
1: Eh bien, puisqu'on parle de course, on va parler ensuite de sport, puisque la rentrée approche à grands pas et il faut déjà se préparer. Alors, on parle de sport, mais également d'associations. Ce n'est pas que les associations sportives qui se réunissent au début du mois de septembre.
2: C'est ça. Donc, on fait la fête du sport le samedi 5 septembre de 10h à 16h au Stade Seyère. Et il n'y aura pas effectivement que des associations sportives. Il y aura des associations culturelles, toutes les associations taonaises pour les enfants ou même les parents ou même les adultes qui souhaitent venir découvrir un sport pour cette année 2026-2027.
1: Et puis, on va poursuivre le lendemain puisque la fête des parcs a lieu justement ce jour-là. Un rendez-vous, là encore, à ne pas manquer.
2: Oui, tout à fait. Alors, notre fête des parcs, elle revient pour une énième édition. Alors, elle devait avoir eu lieu en juin, sauf que, voilà, à cause de la canicule, on a dû repousser un peu cette date. Mais c'est pas grave, parce que du coup, on vous attend toujours au plus nombreux dans les parcs de la Rotonde, voilà, le dimanche 6 septembre, de 11h à 18h. Donc, il y aura des animations, des ateliers pour les petits, pour les grands. Il y aura de la musique avec le groupe The Steel Boys. Il y aura des structures gonflables, un mime, un clown. Enfin, il y aura quand même pas mal de choses dans les parcs de toute la journée et ça sera l'occasion de s'exercer à plein d'autres petits ateliers. Enfin, c'est vraiment sympa cette journée-là.
1: Donc, il faudra bien entendu se tourner vers la commune de Thaon-les-Vosges pour en savoir davantage et justement, pour ceux qui nous écoutent et qui souhaiteront savoir davantage sur cette programmation et les autres rendez-vous qui sont organisés à Thaon-les-Vosges, où est-ce qu'on peut se renseigner ? Laissez-nous un site internet et un numéro de téléphone.
2: Oui, alors vous pouvez tout simplement retrouver toutes les actualités de la ville de Thaon-les-Vosges sur le Facebook Ville de Thaon-les-Vosges et sur l'Instagram Ville de Thaon-les-Vosges. Sur le site internet www.thaon-les-vosges.fr, rubrique actualité ou agenda, c'est toujours mis à jour et vous en saurez toujours plus sur tous les événements de la ville. Et sinon, on reste très actif aussi sur le TikTok, sur LinkedIn et voilà.
1: Et il est possible de vous joindre également par téléphone ?
2: Ah oui, tout à fait. Vous pouvez nous joindre au 0329 39 15 45 et vous demander Manon au service communication.
1: L'association Emmaüs Vosges propose la 3e édition de sa friperie géante à Rambervillers pour ce début de mois de septembre. Pour entrer dans les détails de cet événement, nous retrouvons Jean-Charles Morel, directeur de l'association. Et avec vous, nous allons faire le point tout d'abord pour nous rappeler en deux mots qu'est-ce que c'est qu'Emmaüs, même si je pense que le nom doit parler au plus grand nombre.
3: Alors Emmaüs Vosges, on est une association de loi 1901 et nous avons une utilité sociale et nous faisons la collecte et des enlèvements en fait chez les donateurs en meubles, tout ce que vous avez dans une maison pour nous aider en fait à faire des actions sociales auprès de nos salariés et auprès d'autres personnes défavorisées.
1: Et dans ce cadre, vous organisez aussi des actions de plus grande envergure. C'est le cas pour cette 3e année consécutive avec la friperie géante. Comment est né cet événement ?
3: Alors cet événement est né d'une idée au sein de l'association pour lutter contre la fast fashion et de proposer avant la rentrée en fait des vêtements à prix solidaire à 4€ du kilo sur le Comis agricole avec qui on a un partenariat depuis 3 ans.
1: Donc c'est un événement dans l'événement qui est organisé. Qu'est-ce qu'on va pouvoir trouver dans le cadre de cette 3e édition ?
3: Alors dans cette 3e édition de notre friperie géante, vous allez pouvoir retrouver des vêtements hommes, femmes, enfants, chaussures, accessoires, tout ce qui vous permet en fait de pouvoir vous habiller et être in pour la rentrée.
1: Et donc il y en a j'imagine pour tous les âges et vous dites que c'est vendu au poids ?
3: Oui c'est ça, on fait une vente au poids et oui il y en a pour tous les âges, ça va du bébé jusqu'à 100 ans ou plus.
1: Alors, on invite, j'imagine, les familles à venir. C'est aussi l'occasion de faire un geste, de participer à cette action pour soutenir les actions de l'association ?
3: Oui, tout à fait. En fait, l'argent qui est levé par cette grande vente nous permet en fait de faire des collectes gratuites, de pouvoir aussi payer toutes les charges de l'association. Donc, c'est une utilité sociale derrière cet achat. Et en plus, lors de cette grande vente, nous faisons du temps de midi à un prix vraiment solidaire à 2 euros du kilo de midi à 13 heures.
1: Donc on invite vraiment le plus grand nombre à venir participer à cet événement. Alors on va quand même en donner les aspects pratiques. Ça a lieu quand et où ?
3: Alors ça a lieu dimanche au quartier Richard de Rambervillers. Il faut suivre les panneaux du commissaire agricole. Ça commence à 9h et ça finit à 17h.
1: Et pour en savoir davantage sur cet événement qui est à la 3e édition de la friperie géante ou sur les autres actions que porte Emmaüs, où est-ce qu'on peut se renseigner ? Laissez-nous un site internet, un numéro de téléphone et peut-être aussi les contacts via les réseaux sociaux.
3: Oui, tout à fait. Vous pouvez nous retrouver sur Facebook, Instagram, TikTok sous le nom Emmaüs Vosges ou sur notre site internet www.emmaüs-vosges.fr ou sinon 03 29 65 00 31. On vous donnera toutes les informations nécessaires. Et en plus, lors de cet événement, nous avons un DJ set qui permet d'ambiancer la journée.
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1: Bienvenue dans ce bulletin de météo. On s'intéresse au temps de ce samedi 29 août. C'est le 241e jour de l'année et on souhaite une bonne fête aux Sabines. Ce samedi, la grisaille et le vent de sud-ouest dominent sur l'ensemble des Vosges. Au réveil, le ciel est déjà bien encombré à l'ouest du département. Des averses sont possibles en fin de matinée. Puis il se couvre complètement et sur tous les secteurs au fil de l'après-midi. Le risque d'averse est présent partout, quoique plus probable sur le bassin de la Meuse. En soirée et durant la nuit, de la bruine et des averses s'invitent sur tout le département. Leur intensité est plus marquée sur les hauteurs. Un mot sur les températures, les minimales vont de 12 à 14 degrés. Les maximales n'atteignent plus que 18 degrés sur les hauteurs Jérômoises et le Pays Bresseaux et de 20 à 22 degrés partout ailleurs. Côté vent, de secteur sud-ouest, il est assez fort, avec des rafales à 45 km/h en plaine et jusqu'à 55 sur les crêtes. Le lendemain dimanche, le temps restera gris et humide sous des valeurs semblables. On commence par s'intéresser au ciel. La matinée sera relativement couverte sur les trois secteurs, avec des averses faibles sur les Hauts-de-Vosges. Cette couche se maintiendra à l'après-midi, excepté pour les néo-castriens, qui bénéficient d'un ciel plus dégagé, pas de pluie notable à signaler. Mais l'humidité reviendra pour le programme de la nuit suivante sous forme de pluie faible. Regardons les températures. Au réveil, elles seront comprises entre 14 et 17 degrés. Au plus chaud, on gagnera 1 à 2 degrés avec 20 à Gérardmer et jusqu'à 23 dans la plaine de l'ouest vosgien. Terminons par le vent. Il restera de secteur sud-ouest avec des rafales de 35 km/h en plaine jusqu'à 50 km/h sur le massif. Pour les jours suivants, lundi devrait être très venteux avec des rafales pouvant atteindre les 60 km/h sur les sommets. Une accalmie pourrait s'installer mardi avant le retour des averses et d'un vent plus fort jeudi. Quant à vous, retrouvez toute l'info météo sur notre site internet radiocristal.org.
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1: Bonjour à tous, j'espère que vous allez bien, que vous avez passé une excellente semaine. Aujourd'hui, on va voir la place de Christ au sein d'un couple. On va aborder ce sujet avec le pasteur Philippe Leduc. Bonjour Philippe, ça va ?
2: Ça va bien, merci.
1: T'as passé une bonne semaine ?
2: Oui, très bien.
1: Et le pasteur Pascal Rodet. Comment vas-tu Pascal ?
3: Très bien, merci.
1: Alors, la femme et l'homme et Christ dans le couple. Quand je pense à ça, je pense à beaucoup de choses. Il me vient tellement d'idées que... Déjà, est-ce que les hommes et les femmes sont égaux ? C'est difficile de répondre à cette question.
2: Comment tu fais avec ça ? Non, Dieu a créé l'homme et la femme.
1: Et la femme.
2: Ouais. Déjà, et une petite distinction.
1: Il y a une distinction. La semaine dernière, à table, ça va vous paraître un peu macho ce que je vais dire, mais dans le sens des hommes. C'est-à-dire que personnellement, je pense, et encore une fois, ça n'est que personnel, les femmes ne peuvent pas faire certains métiers. Qu'il y a des métiers qui sont réservés aux hommes et qu'il y a des métiers qui sont réservés aux femmes. Mais inutile de vous dire qu'à table, ça a fusé. Et on en est venu à parler d'Adam et Ève, que inutile, je pense, de raconter l'histoire d'Adam et Ève quand ils ont pris le fruit, que Ève a pris le fruit, qu'elle l'a donné à Adam, et que de là a découlé beaucoup de choses, parce qu'en fait, dans le jardin d'Éden, on n'avait pas le droit de prendre que ce fruit, je pense. Hein. Mmh. Voilà. Et du coup, tout le monde dit, c'est la faute d'Ève, c'est la faute d'Adam. Vous pensez que les couples sont un peu comme ça aujourd'hui ? Est-ce que
2: à se rejeter la faute,
1: la faute l'un sur l'autre. Je t'ai dit qu'on allait manger quelque part. Non, tu me l'as pas dit.
2: Oui, c'est un petit peu l'histoire des couples, beaucoup. Mais après, c'est la dose d'amour qu'il y a dans le couple, hein, qui fait qu'on peut surmonter ça ou pas. Pour certains, ils n'y arrivent pas et ils se séparent. Pour d'autres, ils dépassent cela. Et puis après, il y a les malentendus aussi. Ou les sous-entendus qui ne sont pas compris. Il y a plein de choses.
1: Plein de choses.
2: C'est la vie d'un couple.
1: Mars et Vénus, hein. Je pense que c'est ça. Est-ce que tu peux nous lire Éphésiens 5, versets 21 à 24, s'il te plaît ?
2: Mais je te préviens, attention, c'est un texte...
1: C'est très violent.
2: Un peu rude. On va l'expliquer après.
1: D'accord.
2: Obéissez les uns aux autres par respect pour le Christ, les femmes à leur mari comme au Seigneur. En effet, le mari est le chef de sa femme, comme le Christ est le chef de l'Église. Le Christ est le sauveur de l'Église qui est son corps. Comme l'Église obéit au Christ, les femmes doivent obéir pour tout à leur mari.
1: Mais Philippe, qu'est-ce que tu viens de me dire là ? Mon mari qui regarde l'émission, tu imagines bien que ce soir, il va me dire « Femme, obéis-moi ».
2: Je t'avais prévenu que c'était un texte assez violent. Mais il faut l'expliquer justement, il faut lui mettre le contexte. Et puis bien... prendre soin de lire chaque mot qu'il y a dans le verset, de ne pas se contenter de la moitié du verset.
1: Bien sûr.
2: C'est ça qui est important. Donc, il faut qu'on s'y arrête un petit peu. D'abord, le contexte, il faut savoir dans quelle époque ça a été écrit aussi. La condition de la femme, alors, aujourd'hui, il y a encore beaucoup de progrès à faire aujourd'hui, mais à l'époque, c'était encore pire.
1: C'était compliqué.
2: Et ça ne date pas de ce temps-là, ça date de bien longtemps avant. Il y a toujours eu une difficulté pour la femme de pouvoir vivre une vie un peu normale, un peu libre. Hein. La place, l'emprise du mari était très forte. Donc là, on a l'impression qu'il va dans le même sens. Sauf qu'il y ajoute quand même quelque chose d'important, puisqu'il met Christ au cœur de la relation. Et c'est ça qui va tout changer.
1: Donc, il y a quand même un équilibre, en fait, dans ce que tu dis. C'est-à-dire que oui, la femme obéit à son mari... Mais son mari l'aime tellement qu'il ne va pas lui demander des choses bizarres, en fait. Du coup, il y a tellement d'amour au milieu que, oui, je t'obéis, mais tu m'aimes tellement que tout ce que tu me demanderas, ça sera pour notre couple, pas pour toi ou que pour moi, ensemble. C'est ça, hein.
2: Le fameux verset qui pose un petit peu, qui fait dresser les cheveux sur la tête, c'est voilà, le mari est le chef de sa femme. Là, déjà, ça peut être violent, mais comme le Christ est le chef de l'Église. Et quand on sait ce qu'a fait Jésus pour le bien des autres, c'est-à-dire qu'il est prêt à mourir pour l'autre.
1: Plus que ça, il est mort.
2: Et il est mort, hein, donc ça prouve... Voilà, si les maris devaient être le chef dans le même sens que ça, ça veut dire que ben, l'épouse peut être tranquille parce qu'il est prêt à mourir pour moi.
1: À mourir pour moi.
2: Donc c'est un amour qui est fou. Donc c'est pas le chef dans le sens de je vais la servir, je vais la rendre complètement dépendante. Chef dans le sens je suis responsable et donc je dois la protéger, je dois l'aider, je dois être présent quoi. Ça c'est un autre, tout autre sens.
1: C'est qu'une preuve d'amour en fait.
2: Oui.
1: C'est qu'une seule preuve d'amour. Et donc finalement Paul, il dit qu'une banalité ou pas, ou c'est juste tu vas aimer ta femme, tu vas la respecter. Il y a un sens beaucoup plus profond que ça. Il emmène les couples à marcher avec Jésus tout au long de leur mariage jusqu'au bout.
2: Il dit en fait dans le couple vous n'êtes pas deux, vous êtes trois. Et intégrer Christ dans votre couple. Et si vous le faites, la relation va changer et il va donner cette harmonie au couple. Et c'est ça le secret. Hein. Pour ça que quand il parle des relations mari-femme, il cite le Christ parce que Christ est l'exemple par excellence dans ses relations avec les autres. Il a montré qu'on pouvait donner tant d'amour d'une manière désintéressée. Alors si on vit ça au niveau d'un couple, c'est magnifique.
1: Pascal, est-ce que tu penses que parfois il y a quand même des inégalités entre les hommes et les femmes qui font que même si on met Christ au sein du couple, ça peut parfois dérailler ?
3: Alors il y a toujours eu, et c'est ça le problème, des inégalités, c'est évident. Inégalités qui sont lointaines, comme il a été précisé ici. La problématique du foulard pour les femmes n'est pas d'hier ou d'avant-hier. Hein. On a très loin, même autour de 1000 avant Jésus-Christ, déjà des textes qui impliquaient que la femme doit être voilée et qui est cantonnée à une partie des travaux ou de son travail de maison, etc. Donc c'est pas l'inégalité existe depuis longtemps. Et elle existe encore aujourd'hui, il y a encore du travail à faire, parce qu'en effet, il y a quand même le texte de Paul dans la Bible qui dit « il n'y a plus ni homme ni femme », dans le sens où avec Christ, chacun a un rôle à jouer et au même niveau de respect, en tous les cas.
1: Et pour approfondir tout ça, est-ce que tu peux me lire toujours dans Éphésiens 5, mais le verset 25 à 33, s'il te plaît ?
3: Alors, ça, c'est la partie pour les hommes, justement.
1: Hein. Ah,
3: c'est ça
1: qui est...
3: ça va, on va pouvoir respirer un peu, là, tu vas pouvoir réserver. Marie, aimez votre femme comme le Christ a aimé l'Église. Il a donné sa vie pour elle, afin qu'elle soit sainte. Il l'a rendue pure par l'eau et par la parole. Il a voulu que l'Église se présente devant lui, pleine de gloire, sans tache, sans ride, sans aucun défaut. Il a voulu qu'elle soit sainte et sans reproche. À son tour, un mari doit aimer sa femme comme il aime son corps. Aimer sa femme, c'est s'aimer soi-même. Non, personne n'a jamais détesté son corps. Au contraire, on le nourrit, on en prend soin, comme le Christ le fait pour son Église.
1: C'est-à-dire qu'il dit que personne ne peut pas s'aimer soi-même, en fait. Mais parfois... ça, je l'ai lu aussi toujours dans Signe des Temps. D'ailleurs, j'ai vu un article là-dessus qui disait que si chaque personne dans un couple n'a pas guéri ses blessures, se mettre en couple risquerait d'être compliqué. Et du coup, ça serait difficile pour l'autre de l'aimer autant qu'il s'aime lui-même, puisqu'il a des difficultés à s'aimer soi-même.
3: Alors, c'est justement ce que Paul veut dire. Alors, le texte, la phrase qu'il donne, c'est vraiment « Non, personne n'a jamais détesté son corps ». Ça, c'est dans la... j'ai envie de dire... dans la perspective la meilleure qu'il puisse y avoir. C'est, ou alors il faut être morbide pour se détester complètement et au point de mourir. Mais ça arrive, il y a des gens qui ne se supportent pas. Il y a des gens qui ne supportent pas leur corps, qui ne se supportent pas, qui ne supportent pas leur caractère. Et c'est là que ça commence après, parce que ça a une influence sur les autres, et donc y compris sur son conjoint ou sa conjointe. Et donc c'est là toute la difficulté.
1: Mais du coup, est-ce que je pourrais comprendre que finalement, l'homme doit choyer sa femme, en faire une princesse ?
2: Ah, ça c'est sûr, c'est pas moi qui vais te dire le contraire.
1: Merci. C'est vrai. On pourrait s'arrêter là, mais je vais te laisser continuer.
2: Non, non, c'est vrai, mais pour en revenir à l'estime de soi, Dieu nous a exhortés à l'aimer lui,
1: oui.
2: Son prochain comme soi-même. Et en effet, l'estime de soi est importante. Dieu nous rappelle qu'il est notre créateur. Et donc, si on dit « je suis mauvais, je suis pas bien, je suis moche », quelque part, on est en train d'insulter un peu Dieu qui est le créateur. Comment lui, si parfait,
1: peut
2: créer une créature moche ? C'est pas possible. Donc, c'est en contemplant Dieu et en se nourrissant du fait qu'il est le créateur que mon estime va pouvoir remonter et dire « oui, j'arrive à m'apprécier et donc à apprécier les autres ». Parce que c'est en effet compliqué quand on a cette mésestime de pouvoir vivre des relations saines, parce que on est trituré par plein de choses avec ça.
1: Comment on pourrait intégrer Christ dans notre couple pleinement ?
3: De la même manière qu'on intègre Christ dans notre vie personnelle, parce qu'avant d'être vie de couple, il y a vie individuelle. Il y a en fin de compte plusieurs temps dans une vie de couple. Il y a d'abord moi et ma relation avec mon Dieu, dans mes lectures de la Bible, dans les temps de prière. Seigneur, qu'est-ce que je permets-moi aujourd'hui d'accomplir des paroles de sagesse, pour reprendre le sujet de la semaine dernière. À partir du moment où je suis en bonne relation avec mon conjoint, ma conjointe, à moi, après, ensemble, d'avoir une relation avec Dieu, dans des temps de prière, pour avancer aussi dans cette vie de tous les jours, en demandant la même chose, hein, ensemble, nous deux, que nous puissions apporter des paroles de sagesse, des actions de sagesse, etc.
1: Philippe, je connais deux couples qui vont pas très bien. Quelles pistes on pourrait leur donner ?
2: C'est très dur de pouvoir s'immiscer dans l'intimité d'un couple, hein. Surtout s'ils ne sont pas demandeurs. Certains refusent d'être aidés et de consulter quelqu'un. Hein. S'ils donnent cette perspective-là, alors oui, il y a peut-être des choses à leur dire. Et retrouver ce ciment qu'ils avaient eu il y a quelques années et te remettre au centre de leur préoccupation, remettre tout sur la table, reconstruire quelque chose. Et le domaine de la foi, de la spiritualité, c'est fait partie de ce ciment-là. Donc s'ils arrivent à renouer avec cela, c'est autant de chances qu'ils sont mis pour survivre à cela. Hein.
1: Pour redémarrer.
2: Maintenant, ce n'est pas une science exacte, le couple. Et donc il y a une alchimie qui est là. C'est très difficile à expliquer. Hein.
1: Et je connais aussi deux personnes qui vont se marier là, au mois de juillet. Et quel conseil je pourrais leur donner pour leur dire de bien démarrer dans leur couple ?
3: Alors c'est l'éternelle remarque que l'on peut leur faire. Le mariage, on le vit comme une course du 100 mètres. C'est super rapide, la joie, c'est la bonne humeur, etc. Alors que le mariage, c'est plutôt un marathon. Et donc ça veut dire que durant toute une vie, il y a besoin de penser à, comme nous le dit dans le texte d'ailleurs d'Éphésiens, on nourrit ce moment ensemble, quotidiennement. Et le secret d'un mariage réussi, c'est ça, c'est d'arriver le plus régulièrement possible, d'avoir des temps ensemble, de vivre des actions ensemble, des expériences spirituelles, relationnelles, et faire des choses ensemble. Ça, c'est important.
1: Est-ce que ça veut dire aussi que l'un ne doit pas écraser l'autre, que ce n'est pas une histoire de domination, que l'homme, même si et la femme ne sont pas forcément égaux, mais que marcher ensemble pour pouvoir arriver à la destination finale ?
2: Oui, je suis là pour aider l'autre, le maintenir à flot.
1: Hein. Oui.
2: Donc, bien sûr pas pour l'écraser, pour l'aider, avancer. On est ensemble. La force d'un couple, c'est que quand l'un est plus faible, on peut espérer que l'autre, à ce moment-là, ne soit pas aussi faible.
1: Oui.
2: Donc, et puis inversement, il y a des circonstances de la vie qui font que des fois, je suis moins bien que d'autres.
1: Oui.
2: Quand on est deux, on a plus d'assurance.
3: Ouais. Je pense qu'il y a un autre mot qui est important aussi dans le couple et dans ce genre de choses, c'est le mot pardon.
1: Oui, on revient
3: parce
1: toujours
3: au pardon. Parce qu'on revient toujours à cela. C'est à deux, on a des tas de choses en commun, mais il y a aussi d'autres choses où c'est moins en commun. Et quand on commence à voir soit des maladresses de l'un vis-à-vis de l'autre, etc., on dit rien, mais on n'en pense pas moins. Et là, ça commence à devenir dangereux.
1: Communication.
3: Alors, en communication, mais le pardon passe par la communication. Hein. Il faut oser dire, là, ce que j'ai fait, c'est pas bien. Là. Tu m'excuseras, mais il faudra bien me pardonner. Mais là, c'est, il faut faire le pas.
1: Hein. Si je reprends tout ce qu'on a vu ces derniers temps, il y a beaucoup de choses qui reviennent, comme le pardon, la sagesse, avoir de la bonté, hein, comme l'association ADRA qui aime aider les gens. On doit pouvoir avoir envie de porter les autres ou de les aider. Et tout ça, ça pourrait nous aider à marcher avec Christ.
2: La patience aussi.
1: Et la patience, oui, on a vu la patience. Ça ne marche pas sans la sagesse.
3: C'est ça.
1: En tout cas, je vous remercie beaucoup. Merci d'avoir vu ce sujet avec moi, d'avoir abordé ces sujets. Pour tous ceux qui nous écoutent ou ceux qui nous regardent, merci d'avoir passé ce temps avec nous. Je vous souhaite de passer une excellente semaine et à bientôt pour une nouvelle émission. –

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2: Jephté. Jephté est un mot qui veut dire « il ouvrira ». Et c'est vrai que l'histoire de ce Jephté est plutôt surprenante. D'abord, dans sa famille. Son père s'appelle Galaad et il a plusieurs enfants de son épouse légitime. Mais voilà que Jephté ouvre une brèche. Il est un fils illégitime, un bâtard, fils d'une aventure de son père avec une femme qui n'est pas sa femme. Et lorsque Jephté joue avec ses frères, eh bien, ils lui font bien sentir ce rang peu légitime qu'il occupe. Et lorsqu'il deviendra un adolescent, il sera même complètement rejeté par sa famille. Évidemment, il en gardera une forte amertume. Il va quitter le pays, pays de Galaad, dans lequel habitait sa famille, c'est-à-dire au nord-est du territoire d'Israël, pour se rendre plus au nord, dans les territoires proches de l'Euphrate, où il va devenir un chasseur, mais aussi un chef de bande qui, de temps en temps, font des pillages pour survivre ou s'enrichir. Et puis voilà que sa famille, comme le reste du peuple d'Israël, est agressée par les Ammonites, qui sont un peuple qui vient d'un peu plus au sud-est et qui finalement vont oppresser le peuple pendant 18 ans. Et le peuple d'Israël en a assez, il crie vers Dieu, il veut être délivré. Et on cherche parmi les gens quelqu'un qui aurait le courage d'affronter les Ammonites, de pouvoir entrer en guerre avec eux et les délivrer de leur oppression. Et on pense à Jephté, alors on va le trouver et on lui explique la situation. Et Jephté dit « Mais enfin, vous m'avez mis dehors et maintenant vous voulez de moi ?» Alors, si vous voulez de moi, il faudra vraiment que vous vous mettiez avec moi et que vous m'aidiez à cela. Et les gens vont s'engager à ses côtés. Par contre, il va essayer de convaincre la tribu voisine, celle d'Éphraïm, de se joindre à lui pour mener cette expédition contre les Ammonites. Mais les habitants d'Éphraïm vont refuser. Alors, il va partir au combat et il va réussir à triompher des Ammonites. Mais avant de partir, il avait fait une promesse un petit peu surprenante, d'offrir à Dieu la personne ou la chose qu'il rencontrerait à son retour. Et lorsqu'il rentre chez lui, voilà que c'est sa fille unique qui vient à sa rencontre. Alors il explique qu'il a fait un vœu et sa fille accepte que son père accomplisse ce vœu. Beaucoup pensent que cette fille a été sacrifiée. Mais ce n'est pas du tout sûr. Quand on lit le texte avec précision, on se rend compte qu'il est possible qu'elle ait été simplement consacrée pour rester vierge et donc ne pas se marier toute sa vie, rester au service de Dieu, ce qui est probablement le sort de cette jeune femme. En tout cas, Jephté est resté juge en Israël pendant 6 années et après ça, eh bien, il est mort comme la plupart des autres juges et son histoire se termine sans grand autre péripétie. On retrouve cette histoire dans le livre des Juges au chapitre 11 et 12 de ce livre.
1: C'était une chronique de Bernard Sauvagnat.
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2: Les vitrines. Une vitrine, c'est fait pour que nous puissions voir ce qu'on veut nous montrer. Or, il arrive que la vitrine, justement, nous empêche de voir le jeu de la lumière, les reflets du fer font obstacle, et on n'y arrive pas. Qui n'a jamais collé son nez et les deux mains à une vitrine pour tenter d'apercevoir à travers les reflets quelque chose ? Eh bien, nos paroles sont parfois des vitrines. Quand elles devraient montrer ce qu'il y a en nous, ce qu'on pense, ce qu'on croit, elles le font souvent avec de tels reflets qu'elles dissimulent plus qu'elles ne montrent. Mais c'est quand on parle de Dieu que cet effet de vitrine est le plus redoutable. Les mots qui devraient montrer Dieu le cache ou le déforme. Il arrive qu'on vive sans Dieu simplement pour ne l'avoir jamais vu qu'à travers des vitrines obscurcies et des faux jours. C'est pourquoi Dieu dit « Venez voir vous-même au-delà du verre, qui je suis vraiment. Entrez, vous découvrirez le monde. C'est moi qui l'ai créé. »

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0: et bienvenue dans cette nouvelle émission consacrée à la thématique de l'histoire et du patrimoine du territoire des Vosges et d'Épinal. Nous parlons de cette maquette qui a été créée dans les années 80 par Pierre Nielinger, qui est notre invité pour cette seconde série d'émissions.
1: Oui, bonjour.
0: On s'intéresse donc à cette maquette, ce travail que vous avez mené, et on est là dans l'explication des préparatifs qui vous ont amené à faire la maquette, mais plus précisément, vous nous avez expliqué dans la précédente émission qu'il y avait deux pièces maîtresses qui vous ont aidé à la mise en œuvre, à la réflexion en amont de cette conception. C'était tout d'abord un plan de la basilique, pièce emblématique de la ville d'Épinal, au plan 1/300e, et puis une sorte de plan cadastral de l'époque, un parcellaire, qui va vous être très utile finalement pour projeter deux images l'une sur l'autre à l'échelle finalement et obtenir le plan de la ville d'Épinal. Alors ce parcellaire, ce plan cadastral, il date de quand ?
1: Oh, je ne sais pas, là, je ne sais plus, c'est quand il a fait son de ses études, c'était peut-être 1970 ou quelque chose comme ça, je pense. Hein. Je ne sais pas quand ça datait. Mais d'ailleurs, j'ai pris contact avec lui aussi. Hein. Donc j'ai utilisé son parcellaire, c'est ce qui m'a permis de vraiment partir. J'ai la pièce principale, plus le bello, j'avais cédé deux éléments, il suffisait de faire correspondre le bello au parcellaire, et qui est totalement différent, parce que les peintres à l'époque peignaient, lorsqu'ils peignaient un objet, il n'était pas toujours aux normes.
0: Hein, au bon format.
1: Oui, d'ailleurs, si on voit l'île sur le bello, elle est presque carrée, elle a une forme presque carrée, en réalité c'est un rectangle. Donc il a fallu, comme Bernard Wau l'avait bien dessiné, donc j'ai simplement pris en photo, c'était des diapositives à l'époque, j'ai pris en photo ce plan, et je l'ai projeté sur mon panneau de 3,30 m sur un 80.
0: Et puis pour l'avoir dessiné à l'échelle de votre maquette.
1: Voilà, j'avais l'échelle, donc je l'ai dessiné. J'ai dessiné toutes les rues et tout, je l'ai reproduit dessus. Et puis ensuite, il fallait aussi avoir les courbes de niveau pour la hauteur. Alors, j'ai repris les courbes de niveau qui existent actuellement sur un cadastre, que j'ai de nouveau projeté. Et là, c'était facile de tomber pile, parce que j'avais deux repères. J'avais la basilique et j'avais le donjon. J'avais du moins les trois piliers du château, qui sont eux sur place et qui datent de l'époque, tout comme la basilique. Alors j'ai fait correspondre la projection pour que les deux se retrouvent, et automatiquement tout le restant était parfait. Ça collait avec le parcellaire, donc ça faisait le parcellaire plus les niveaux. Donc là, j'avais déjà une base de travail sérieuse.
0: Alors, à partir de là, ça permet de commencer à travailler déjà le terrain, finalement, sur lequel la maquette sera posée ?
1: Oui, c'est ça, mais ce n'était pas fini, parce qu'il me fallait autre chose. J'avais le tableau sous les yeux, mais c'est très, très petit, donc on travaille là-dessus. J'ai découvert les diapositives que Bernard Wau avait fait. C'était Poule. Et puis, avec Vergley, qui avait fait les photos du vélo par quartier. C'est-à-dire que j'avais 12 diapositives. Alors, j'ai projeté ces diapositives sur des feuilles de 1 mètre sur 1 mètre. Je les ai redessinées aussi, parce que je ne pouvais pas travailler sur une projection d'une diapo pendant des heures, parce que la diapo aurait grillé. Donc, j'ai redessiné chaque diapo du parcellaire, des maisons. J'ai redessiné l'emplacement des cheminées, des portes, des fenêtres. Ça me permettait, pour une maison, de voir s'il y avait un étage ou pas, parce que s'il y avait une porte et simplement une fenêtre sur le côté, mais il n'y avait pas d'étage, c'était plus petite. L'autre à côté, il y avait un étage, donc ça me permettait, au 3/100e, d'avoir la hauteur des maisons. Et puis, une fois que j'ai eu tout ça, donc ça me permettait de travailler. Hein. Mais je me suis encore rempli, j'ai cherché quand même autre chose. J'ai acheté aussi des livres, comme les livres de Viollet-le-Duc, qui avait dessiné tous les châteaux, tout comme Vaumont, etc. Et les plans reliefs en général, qui m'intéressaient. Donc j'ai cherché, avant vraiment d'attaquer, d'avoir le maximum d'éléments.
0: Vous n'avez pas foncé tête baissée, vous avez vraiment choisi d'avoir un projet complet, oui. de fabrication, et qui puisse également durer dans le temps, qu'il soit fiable. Vous n'aviez pas envie de faire simplement une maquette pour dire d'avoir fait une maquette et puis la montrer aux copains.
1: Ah oui, non, pas du tout. Je faisais ça pour que, comme Jacques Grasser m'avait parlé à l'époque des fous du château, qu'un jour ou l'autre, ils feront un petit musée historique. où ils présenteraient un peu tout ce qu'ils trouvent. Et c'est là que j'ai dit s'il y avait une maquette. Et c'est là que j'ai fait la maquette avec l'intention en disant qu'elle sera dans ce musée. Ça permettra de voir aux Spinaliens à quoi ressemblait leur ville en 1626. Donc il fallait qu'elle dure aussi. Donc il fallait que j'utilise des matériaux qui résistent. Donc, et puis il y avait aussi un autre problème. Il fallait que je sois sûr de mon coup parce que moi je suis un naïf, j'ai jamais fait de maquette de ma vie, je suis pas historien. Et si j'avais fait quelque chose qui soit complètement à côté de la plaque, comme on dit, j'aurais eu tous les professeurs d'histoire, tous les spécialistes qui auraient dit c'est quoi de ce rigolo à 40 ans qui fait une maquette, il connaît rien, et puis c'est bidon, etc. Donc je voulais être sûr de mon coup où je fais bien ou je fais pas, sans prétention.
0: Mais c'était une démarche, malgré tout, très scrupuleuse du respect de la ville elle-même et en même temps du bello que vous vouliez reproduire en tant que maquette à l'échelle.
1: Oui, voilà, c'est ça. Il fallait absolument reproduire. Puis j'étais le premier curieux à voir à quoi ressemblait la ville.
0: Donc vous avez fait beaucoup de recherches également. Comment vous êtes-vous documenté, cette fois-ci, d'un aspect plus maquettiste, pour savoir quel matériau utiliser, comment faire, que sais-je, moi, une muraille, une maison, des créneaux sur le château, etc. Qu'est-ce qui vous a été... auprès de qui vous êtes-vous renseigné dans ce domaine-là ?
1: Ben, personne, c'est-à-dire que j'avais été aussi, en plus, j'avais été aux Invalides à Paris, parce qu'avec mes déplacements, j'en profitais quand j'étais un jour sur Paris. J'ai pris rendez-vous avec les restaurateurs des maquettes qui se trouvent au musée des Invalides, et que je conseille à visiter, parce qu'il y a plus de 120 maquettes là-bas qui représentent les villes de l'époque, sous Louis XIV, sous Vauban, même Napoléon s'en est servi aussi. Et c'est des villes vraiment de l'époque. Ça, c'est pas une création selon des dessins et autres. C'est magnifique à faire. D'ailleurs, même à Strasbourg, il y a la ville de Strasbourg, il y a une maquette qui fait 20 mètres carrés quand même. Hein. Donc c'est à visiter. Mais finalement, ça ne m'a servi à rien parce que ce n'était pas du tout les mêmes matériaux à l'époque. Et à part avoir vu ces maquettes, je n'ai pas pu en tirer un seul enseignement. Quoi, hein. Sauf que les admirer, c'est tout. Hein. Parce que moi, j'ai utilisé totalement des matériaux actuels.
0: Alors justement, quels sont les matériaux que vous avez choisis, que ce soit pour les maisons, pour tout ce qui va être de l'eau, des décors ?
1: Oui, ben, c'est-à-dire que pour commencer, en plus, j'avais quand même fabriqué une pièce pour isoler dans le sous-sol. Donc j'ai commencé aussi par faire une pièce. Et puis après, j'ai cherché, pour faire les maisons, il fallait que je fasse des maisons en bois. Plein, c'est du bois plein. Et il me fallait un bois qui ne se fondit pas. Si je prends, donc j'ai trouvé du samba, c'est un bois africain, qui est plus dur que le bois qu'on fait pour les maquettes habituelles, qui est un peu plus lourd, mais qui est plus dense, qui se travaille très bien, et qui se fond surtout pas. Et ça, je l'ai trouvé à la menuiserie d'Épinal, à l'époque il y avait la menuiserie encore, et dans les chutes. Il y avait des chutes de tas de choses, donc j'allais fouiller dans les chutes pour me trouver mes morceaux de bois.
0: Vous saviez déjà que c'était le samba qu'il vous fallait, ou comment est-ce que vous avez su que c'était celui-là qu'il vous fallait ?
1: Non, parce que j'avais été à la menuiserie justement, en leur demandant qu'est-ce qu'il faudrait qu'on prenne comme bois, ils m'ont dit, on utilise du samba, ça se fond pas. Sinon, je connaissais pas avant le samba, hein. Et donc c'est comme ça que je suis parti là-dessus. Après, par exemple pour les arbres, si on regarde bien sur le bello, c'est dans des arbres ronds. Je pense qu'à l'époque, c'était des arbres fruitiers qu'il devait y avoir partout, parce que on voit pas de sapins, on voit pas de choses comme ça. Donc j'ai pensé aux pompons de rideaux. C'est les rideaux, les pompons, tous autres. Et ça, il fallait les trouver. Et ça, je les ai trouvés à Strasbourg. Toujours pareil, dans mes déplacements, il y a un magasin qui vendait des choses comme ça. Donc j'ai acheté les pompons là-bas, parce qu'en plus, j'ai pris les pompons synthétiques, pour éviter, si j'ai pris du coton ou autre, qu'ils soient mangés par les mites par la suite, ou alors que synthétique, ça ne bouge pas. Et pour les troncs, j'ai pris des cure-dents. Qui correspondent bien. Quoi. Partout, il fallait trouver des solutions, mais je trouvais auprès d'aucun maquettiste, parce que donc, il faut des maquettes qu'ils achètent en boîte. Alors, ils reproduisent un avion qui a déjà été fabriqué, il suffit d'assembler, un bateau pareil.
0: Mettre de la colle, et puis
1: mettre de la colle, puis voilà. Là, donc, alors que là, il faut tout inventer, complètement. Et lors de mes déplacements, j'ai fait des heures et des heures de route, donc autant je pensais à mes affaires, à mes clients, mais en même temps, de temps en temps, je pensais à trouver des idées, donc je gagnais du temps là.
0: Alors, au fur et à mesure que la maquette se construisait, la première étape, on est d'accord, c'est de faire le plan avec les niveaux. C'est là-dessus, c'est sur ça que vous avez commencé. Oui. Comment les courbes de niveau, c'était quoi? Comment vous les avez travaillées? C'était des planches de bois? C'était quoi?
1: Non, pour les courbes de niveau, j'ai utilisé du polyester. Ça, des panneaux, hein, qui sont très très légers et pas épais. Donc, je les ai mis en couche en fonction des courbes de niveau. Et après, il fallait pour les aplatir. J'ai tout simplement pris un couvercle de boîte de beaucoup, les couvercles en fer, avec une pointe. J'ai perforé. Ça faisait donc une râpe. Et je me suis servi de ça pour râper, parce que c'est pareil, il fallait trouver des systèmes. Donc tout le long, c'était le côté passionnant aussi de la création, c'est qu'il fallait tout le temps inventer quelque chose qu'on ne trouve pas dans le commerce. Hein.
0: On finira par se demander quand même d'où vous venez toutes ces idées, l'idée de percer un couvercle de bocal.
1: Ben oui, parce que je veux faire une râpe, c'était la solution. Hein.
0: Parce que vous auriez pu vous dire, oh, je vais acheter une râpe dans le commerce.
1: Oui, mais une râpe, il fallait quelque chose de petit et rond. Pour pouvoir mieux, alors qu'une râpe, c'est un grand tube, c'est une grande, tu n'aurais pas pu travailler
0: pareil. C'est une grande surface, c'est carré en général.
1: Voilà, ou alors pour la toilemmerie, mais il fallait la grosse toilemmerie et c'est, ça n'allait pas. Enfin, j'ai fini à la toilemmerie pour que ça polissait, mais vous voyez.
0: Mm-hmm. Vous avez dû donc faire preuve d'imagination jusque dans l'outillage que vous avez conçu pour mettre en œuvre cette maquette d'Épinal en 1626. Eh bien, Pierre Neninger, je vous propose qu'on puisse se retrouver dans une prochaine émission pour continuer la découverte de ce travail que vous avez mené afin de monter cette maquette visible au musée du chapitre à Épinal. Donc voilà, on va continuer dans une prochaine émission. Je vous dis à très bientôt.

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2: Bonjour à tous, l'essentiel de l'actualité. Les sapeurs-pompiers professionnels ont déposé un préavis de grève du 8 septembre au 20 octobre. L'intersyndicale entend maintenir la pression sur le gouvernement pour réclamer des recrutements massifs et plus de moyens après un été à lutter sur tous les fronts. Des manifestations sont déjà prévues fin septembre à Paris. Au Népal, le bilan des inondations s'alourdit. On parle maintenant d'au moins 633 morts et près de 3000 disparus, dont 4 Français. Sur place à la frontière tibétaine, on craint un nouveau suraccident. Un lac de retenue formé par l'effondrement d'un glacier menace d'exploser et de provoquer de nouvelles inondations. 7 mois après la capture du président déchu Nicolas Maduro, un accord pétrolier historique annoncé entre les États-Unis et le Venezuela. Washington va prendre le contrôle majoritaire de 65 milliards de barils de réserves vénézuéliennes pour doubler ses propres stocks. Donald Trump promet 100 milliards de dollars d'investissement privé dans 17 gisements stratégiques pour relancer l'économie locale et faire baisser le prix de l'essence aux États-Unis. Et en foot, la suite de la deuxième journée de Ligue 1. À 17h15, Strasbourg reçoit Lens. Le multiplex à 20h45, Auxerre, Angers, Brest, Toulouse, Lyon, Le Havre et puis Lorient contre Troyes.
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1: Bienvenue dans votre bulletin météo sur Radio Cristal. On s'intéresse au temps de ce dimanche 30 août, c'est le 242e jour de l'année, et on souhaite une bonne fête aux Rosanes et aux Fiacres. Ce dimanche, le temps reste gris et humide d'un bout à l'autre du département. Dès les premières heures, le ciel est couvert presque partout, avec de la bruine sur le massif. Cette couverture nuageuse ne se déchire pas l'après-midi, avec cependant un climat plus propice sur le bassin de la Meuse. De la pluie faible reviendra en soirée puis durant la nuit de dimanche à lundi sur tous les secteurs. Voyons les températures à présent. Les minimales remontent légèrement et s'échelonnent de 14 à 17 degrés selon les secteurs. Les maximales atteignent 19 degrés sur les hauteurs et jusqu'à 23 degrés en plaine. Pour le vent, il souffle de secteur sud-ouest et est assez fort. Il pourrait atteindre en pointe de 35 km/h en plaine jusqu'à 50 sur les crêtes. Passons au lendemain lundi, le ciel s'éclaircira un peu, mais le vent se renforcera fortement sur les hauteurs. La matinée restera couverte surtout en altitude où l'humidité est importante, ce qui pourrait provoquer des brouillards. Quelques éclaircies perceront l'après-midi, apportant une impression de beau temps malgré les passages nuageux. Le ciel se dégagera nettement en soirée et durant la nuit. Côté thermomètre, à l'aube, les températures se fixeront autour de 15 degrés. Pour l'après-midi, elles restent similaires à la veille, avec 20 à 22 degrés des reliefs au secteur néocastrien. Le vent, pour finir, de secteur ouest à sud-ouest, il se renforcera avec des rafales de 50 à 60 km/h. Pour les jours à venir, mardi devrait marquer une accalmie avec un vent plus faible et des températures en hausse. D'ici là, retrouvez toute l'information météo en parcourant notre site internet radiocristal.org.
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1: Dans le cadre de sa programmation estivale, la commune de Thaon-les-Vosges vient nous présenter ses rendez-vous et nous sommes en compagnie de Manon Petitjean, chargée de communication de la commune, pour faire le point sur les dates qui approchent pour ce mois d'août. Le mois d'août se termine avec la 4e édition de la Grande Course Colorée. Est-ce que vous pouvez nous en rappeler le principe ?
2: Alors la Course Colorée, c'est une course solidaire pour une bonne cause puisque ça sera septembre en or. Donc départ de la course à 14h30 au niveau de l'allée de l'usine le dimanche 30 août. Alors un kit participant sera donné au niveau de l'inscription. Il y aura un van à bière avec une microbrasserie artisanale, une ambiance conviviale, accessible à tous. Pour les tarifs, c'est 10 euros pour les adultes et 2 euros pour les enfants de moins de 14 ans.
1: Et vous l'avez dit, c'est donc une opération solidaire pour Septembre en Or. Ça veut dire que les fonds collectés seront remis à des associations qui luttent contre les cancers des enfants ?
2: Tout à fait. C'est ça, c'est le but de cette grande course colorée.
1: Eh bien, puisqu'on parle de course, on va parler ensuite de sport, puisque la rentrée approche à grands pas et il faut déjà se préparer. Alors, on parle de sport, mais également d'associations. Ce n'est pas que les associations sportives qui se réunissent au début du mois de septembre.
2: C'est ça. Donc, on fait la fête du sport le samedi 5 septembre de 10h à 16h au Stade Seyer et il n'y aura pas effectivement que des associations sportives. Il y aura des associations culturelles, toutes les associations taonaises pour les enfants ou même les parents ou même les adultes qui souhaitent venir découvrir un sport pour cette année 2026-2027.
1: Et puis, on va poursuivre le lendemain puisque la fête des parcs a lieu justement ce jour-là. Un rendez-vous, là encore, à ne pas manquer.
2: Oui, tout à fait. Alors, notre fête des parcs, elle revient pour une énième édition. Alors, elle devait avoir eu lieu en juin, sauf que, voilà, à cause de la canicule, on a dû repousser un peu cette date. Mais c'est pas grave, parce que du coup, on vous attend toujours au plus nombreux dans les parcs de la Rotonde, voilà, le dimanche 6 septembre, de 11h à 18h. Donc, il y aura des animations, des ateliers pour les petits, pour les grands. Il y aura de la musique avec le groupe The Steel Boys. Il y aura des structures gonflables, un mime, un clown. Enfin, il y aura quand même pas mal de choses dans les parcs de toute la journée et ça sera l'occasion de s'exercer à plein d'autres petits ateliers. Enfin, c'est vraiment sympa cette journée-là.
1: Donc, il faudra bien entendu se tourner vers la commune de Thaon-les-Vosges pour en savoir davantage. Et justement, pour ceux qui nous écoutent et qui souhaiteront savoir davantage sur cette programmation et les autres rendez-vous qui sont organisés à Thaon-les-Vosges, où est-ce qu'on peut se renseigner ? Laissez-nous un site internet et un numéro de téléphone.
2: Oui, alors vous pouvez tout simplement retrouver toutes les actualités de la ville de Thaon-les-Vosges sur le Facebook Ville de Thaon-les-Vosges et sur l'Instagram Ville de Thaon-les-Vosges. Sur le site internet www.thaon-les-vosges.fr, rubrique actualité ou agenda, c'est toujours mis à jour et vous en saurez toujours plus sur tous les événements de la ville. Et sinon, on reste très actif aussi sur le TikTok, sur LinkedIn et voilà.
1: Et il est possible de vous joindre également par téléphone ?
2: Ah oui, tout à fait. Vous pouvez nous joindre au 0329 39 15 45 et vous demander Manon au service communication.
3: Comme chaque mois, nous sommes en compagnie de Alicia Colo pour parler de l'agenda des animations de la ville de Golbey. Cette fois-ci, on s'intéresse au mois de septembre, qui dit septembre, dit rentrée. Vous êtes la chargée de communication au sein de cette ville de Golbey et on a l'habitude de vous entendre sur Radio Cristal. On commence dès le 4 septembre, comme je disais, c'est la rentrée. Donc, on a une journée spécifique dédiée aux associations.
4: Effectivement, les associations golbéennes vous donnent rendez-vous pour vous présenter leurs activités le vendredi 4 septembre à la Haie Le Doyen de 16h à 20h. Elles vous attendent de pied ferme ce jour-là afin de réaliser des inscriptions ou participer à des séances d'essai. Une quarantaine de clubs, qu'ils soient sportifs, culturels ou de loisirs, vous feront découvrir leur univers. Une scène sera installée pour l'occasion, pour des démonstrations de danse, de chant et de twirling. Et on aura également un glacier donc vosgien qui sera présent.
3: Deux jours plus tard, cette fois-ci, des portes ouvertes. On continue un peu dans la même idée.
4: Oui, et donc là, c'est l'association Bill et les clubs qui vous ouvre ses portes pour profiter d'un après-midi où différentes danses seront proposées en initiation. Ça aura lieu donc le dimanche 6 septembre de 12h à 20h. Et donc, l'adresse est aussi rue Eugène Lutherer à Golbey.
3: Par la suite, le Repère Café qui reprend.
4: C'est l'association Repair Café qui vous attend à la salle Barbelouse le dimanche 13 septembre de 10h à 17h. Donc ce sera l'occasion, si vous avez du matériel à faire réparer, comme des grille-pains ou des vêtements, un aspirateur, de venir donc sur place. Une équipe de bénévoles s'occupera de vous et de réparer votre matériel.
3: Sur cette même journée, on peut se rendre aussi au parc des Acacias. Qu'est-ce qu'on y retrouve ?
4: On y retrouve Golbe Écologie. Donc cette année, la thématique est l'arbre dans tous ses états. Donc c'est une manifestation qui est tournée vers les enfants. On leur permettra de participer à divers ateliers et jeux qui seront proposés par des prestataires. Donc le tout est gratuit au parc des Acacias et on vous donne donc rendez-vous le dimanche 13 septembre de 14h à 17h.
3: On passe au mardi 15 septembre avec un forum.
4: On organise un forum de l'emploi, donc ça aura lieu au centre culturel, toujours pareil, de 14h à 17h. Si vous êtes à la recherche d'un emploi ou d'une formation, si vous souhaitez rencontrer plusieurs recruteurs dans différents domaines, le forum de l'emploi est fait pour vous. On aura une quarantaine d'entreprises sur place, donc comme des centres de formation, des institutions qui seront donc au centre culturel de 14h à 17h.
3: Alicia, pouvez-vous nous redonner toutes les informations pour vous contacter à la ville ?
4: Vous pouvez retrouver tous nos événements sur notre site, donc golbe.fr. On a également une page Facebook. Il suffira juste de taper Ville de Golbe. On a aussi une page Instagram sur laquelle on relaie tous nos événements.
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2: Bonsoir, bonsoir à tous. Dans l'actualité, Sébastien Lecornu n'est pas candidat à l'élection présidentielle de 2027. C'est ce qu'il a fait savoir auprès de nos confrères du journal Le Parisien ce samedi. Le chef du gouvernement a aussi dévoilé les grandes lignes de sa rentrée. Il veut prolonger les aides sur le carburant et déployer deux plans de soutien pour les agriculteurs après la sécheresse. Plus de 200 personnes se sont rassemblées ce samedi matin à Aurillac en hommage à Caroline Grandjean, cette institutrice qui s'était suicidée il y a un an le jour de la rentrée des classes, après avoir été victime de harcèlement homophobe et de menaces. Une marche blanche organisée par sa compagne pour réclamer justice, alors que l'auteur des faits n'a toujours pas été identifié. Il est poursuivi pour assassinat et tentative d'assassinat. L'automobiliste qui a foncé dans la foule à Caen, placé en détention provisoire, âgé de 26 ans, ce ressortissant russe d'origine tchétchène, avait délibérément foncé sur un groupe mercredi soir après une altercation, tuant deux hommes de 28 et 35 ans et blessant 9 autres personnes. La piste d'un acte terroriste est officiellement écarté. L'Arabie Saoudite va financer la construction de 3 parcs d'attractions en France, près de Paris, cela pour un investissement annoncé de 6 milliards d'euros. Le complexe entend rivaliser avec Disneyland Paris, Mylène Debac.
3: Oui, le futur complexe doit s'installer à court dimanche à l'ouest de Paris sur l'ancien site de Mirapolis, fermé depuis 1991. Le projet prévoit non pas un mais 3 parcs d'attractions. Leur univers reste encore secret, même si l'un d'eux pourrait être consacré au manga. La création d'un parc autour de Dragon Ball est notamment évoquée. Financée par des fonds saoudiens, l'opération représente un investissement de 6 milliards d'euros et pourrait créer près de 20 000 emplois. Avec une ambition affichée, rivalisée avec Disneyland Paris, qui reçoit chaque année près de 16 millions de visiteurs, mais aussi répondre au futur parc universel actuellement en construction au Royaume-Uni. Son ouverture est prévue en 2031.
2: Merci Mylène. Exploit historique sur l'ultra trail du Mont Blanc. L'Américain Ben Diman a remporté ce samedi l'édition 2026 à Chamonix avec un chrono stratosphérique de 18h16 et 29 secondes. Deuxième l'an dernier, le coureur de 35 ans devient le premier athlète à boucler le parcours raccourci en moins de 19h. Et puis en tennis, le coup d'envoi ce dimanche de l'US Open, dernier grand chelem de la saison. Une édition marquée par le forfait du numéro 1 mondial Yannick Sinner. 16 Français engagés cette année, dont Gaël Monfils pour sa dernière apparition à New York. Le tournoi offre cette année un prize money record, 208 millions de dollars. Très bonne soirée à tous.
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1: Bienvenue dans votre bulletin météo sur Radio Cristal. On s'intéresse au temps de ce dimanche 30 août, c'est le 242e jour de l'année, et on souhaite une bonne fête aux Rosanes et aux Fiacres. Ce dimanche, le temps reste gris et humide d'un bout à l'autre du département. Dès les premières heures, le ciel est couvert presque partout, avec de la bruine sur le massif. Cette couverture nuageuse ne se déchire pas l'après-midi, avec cependant un climat plus propice sur le bassin de la Meuse. De la pluie faible reviendra en soirée puis durant la nuit de dimanche à lundi sur tous les secteurs. Voyons les températures à présent. Les minimales remontent légèrement et s'échelonnent de 14 à 17 degrés selon les secteurs. Les maximales atteignent 19 degrés sur les hauteurs et jusqu'à 23 degrés en plaine. Pour le vent, il souffle de secteur sud-ouest et est assez fort. Il pourrait atteindre en pointe de 35 km/h en plaine jusqu'à 50 sur les crêtes. Passons au lendemain lundi, le ciel s'éclaircira un peu, mais le vent se renforcera fortement sur les hauteurs. La matinée restera couverte, surtout en altitude, où l'humidité est importante, ce qui pourrait provoquer des brouillards. Quelques éclaircies perceront l'après-midi, apportant une impression de beau temps malgré les passages nuageux. Le ciel se dégagera nettement en soirée et durant la nuit. Côté thermomètre, à l'aube, les températures se fixeront autour de 15 degrés. Pour l'après-midi, elles restent similaires à la veille, avec 20 à 22 degrés des reliefs au secteur néo-castrien. Le vent, pour finir, de secteur ouest à sud-ouest, il se renforcera avec des rafales de 50 à 60 km/h. Pour les jours à venir, mardi devrait marquer une accalmie avec un vent plus faible et des températures en hausse. D'ici là, retrouvez toute l'information météo en parcourant notre site internet radiocristal.org.
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1: L'Office de tourisme de Bruyères-Vallon-des-Vosges vient nous annoncer sa programmation pour le mois de septembre. Évidemment, légèrement moins chargée qu'en plein été, mais on a quand même de belles choses au programme. Pour nous en parler, comme d'habitude, nous sommes en compagnie de Claire Bouilly. Claire, vous êtes la responsable communication au sein de cet office de tourisme, et c'est toujours avec vous qu'on refait le point sur les animations à venir. Pour ce mois de septembre, on commence tout d'abord le 4 avec une visite qu'on connaît maintenant sur Bruyères.
2: Alors c'est une visite un peu atypique d'un producteur de champignons shiitake. Alors c'est un champignon qui vient d'Asie et qui est cultivé, en tout cas là à Champ-le-Duc, sur bois de chêne. Donc c'est vraiment une technique particulière parce qu'on peut le faire sur paille ou sur bois de chêne. Et là Marco Desmacon, ce producteur, a lui initié sa production sur du bois, et c'est complètement atypique puisque les producteurs en France se comptent sur les doigts d'une main. Donc c'est quand même une visite très instructive où on découvre aussi toutes les propriétés de ce champignon qui a quand même de nombreuses vertus pour la santé. Et donc la visite sera proposée, comme vous l'avez dit, le vendredi 4 septembre à 15h, mais également, pour ceux qui ne sont pas disponibles à cette date, il y a une séance de rattrapage le jeudi 10 septembre. Donc bien sûr, c'est sur réservation auprès de l'Office de tourisme avec un tarif de 4€ par personne.
1: Dès le lendemain, cette fois-ci, un moment musical, on change de registre.
2: Oui, complètement. Alors, dans la belle église romane de Champ-le-Duc, donc on suit de près cette programmation musicale. Et il y a un concert qui est proposé donc le samedi 5 septembre à 20h30. Donc, c'est un duo avec une découverte musicale de l'Europe de l'Est. Alors, d'une part, dans les sonorités de l'Europe de l'Est, mais aussi dans les instruments, puisqu'il y a un instrument très spécifique qui s'appelle le tarogato, qui ressemble un petit peu à une clarinette, mais avec un son beaucoup plus puissant. Donc là, ce sera un duo tarogato et accordéon qui sera proposé pour ce concert le 5 septembre à l'église romane. Donc les places peuvent être effectivement prises directement à l'office de tourisme avec la certitude d'être bien placé dans l'église pour écouter ce concert.
1: Quelques jours plus tard, les 7 et 8 septembre, on a des nouvelles visites qui débutent, mais on met en avant un petit peu les artisans de la communauté de communes.
2: Oui, tout à fait, puisqu'on a cette chance sur notre territoire d'avoir des producteurs, des artisans passionnés sur des disciplines un petit peu spécifiques. Donc le lundi 7, il y a une visite de la savonnerie artisanale de Bruyères qui est proposée à 14h. Donc c'est vraiment découvrir tout l'univers de la fabrication des savons solides et liquides. Donc c'est vraiment des savons de grande qualité, et nous en tout cas on a des très très bons retours des clients sur cette production. Donc là ce sera pour nous en tout cas la dernière visite de l'été, donc il faut en profiter. Et le lendemain, le mardi 8, la visite de la manufacture vosgienne d'émaillage à Dessimon. Donc là c'est aussi très très spécifique et une rareté finalement sur le Grand Est. Donc c'est une entreprise qui existe maintenant depuis quelques années et qui se spécifie sur l'émaillage de produits. Ça peut être de la cocotte, ça peut être de la plancha. Donc voilà, il y a tout un processus de fabrication qui va être expliqué lors de cette visite, et avec aussi la découverte de machines innovantes. Donc la visite est à 10h le mardi 8 septembre, toujours sur réservation à l'office de tourisme avec un tarif de 4€ par personne.
1: Alors Claire, si on souhaite se renseigner sur d'autres choses, comment on peut faire pour entrer en contact avec l'office du tourisme ?
2: Alors, on peut nous contacter par téléphone au 03 29 50 51 33, aussi sur notre site internet tourisme-bruyères.com. Et pour l'ensemble des visites, il est possible de réserver sur notre boutique en ligne, boutique.tourisme-bruyères.com.
3: L'établissement français du sang Grand Est poursuit les collectes de sang à travers toute notre région, mais aussi le département des Vosges. Je suis en compagnie d'Olivier Duras, chargé de communication institutionnelle et relations presse, pour faire le point justement sur les prochaines dates à ne pas manquer. Et comme on attaque le mois de septembre, il y a également des actualités dont nous aurions souhaité parler. Septembre en or, qui est un événement qui marque le mois de septembre avec ce petit coup de projecteur qui est donné sur les cancers pédiatriques, mais il y a un lien avec le don de sang.
4: Tout à fait, il y a un lien donc avec le don du sang, dans la mesure où il faut savoir qu'il y a à peu près, sur toute l'année, un tiers des produits sanguins au niveau national qui sont transfusés aux malades atteints de cancer, donc de tout âge, les enfants ou les adultes. Donc, ça prend de plus en plus de place dans les consommations de produits sanguins, dans la mesure où on traite de plus en plus les patients de cancer. Donc, on participe aux soins de ces malades, que ce soit des transfusions de concentrés de globules rouges, de plasma et puis également de plaquettes.
3: Ce sont des transfusions qui ont besoin d'avoir lieu. Alors, j'imagine c'est au cas par cas, bien entendu, mais ce n'est pas une seule transfusion et on n'en parle plus. Ça peut être plusieurs fois.
4: Ah oui. Il peut y avoir lors d'hospitalisation ou soit carrément en ambulatoire. Hein. Les malades peuvent bénéficier de plusieurs poches de produits sanguins. Hein. Ça peut être une, deux, trois, et, ou sur un mois, une dizaine, une quinzaine, une vingtaine de poches. Hein. Donc ça dépend des différentes pathologies.
3: Et c'est important de le rappeler parce qu'on parle là, bien entendu, d'enfants qui sont atteints de cancer. Donc Septembre en or, c'est aussi le moyen de, je ne veux pas dire d'attirer le projecteur sur ces enfants, mais plutôt sur la recherche, parce qu'il n'y a que la recherche qui peut aider à progresser dans ce domaine et à permettre à ces enfants, eh bien, voilà, d'avoir une vie normale.
4: Tout à fait, j'ajouterais que pour ces enfants, on a des poches, ce qu'on appelle pédiatriques, qui sont d'un volume inférieur à celles qui sont transfusées aux adultes.
3: C'est important, effectivement, à préciser. Et je vous invite maintenant à ce qu'on se penche sur ces collectes qui font la rentrée ce mois de septembre. Il y en a à travers tout le département. Quelles sont les prochaines à noter?
4: Le mardi 1er septembre, donc à Anould, à la salle de Louris, de 16h à 19h30. Le mercredi 2 septembre à Neuchâteau, à la salle polyvalente de l'île verte, de 15h30 à 19h30. Le vendredi 4 septembre à Châtel-sur-Moselle, à la salle polyvalente, de 16h à 19h30. Le lundi 7 septembre à Charmes, à la maison du temps libre, de 16h à 19h30.
3: Et pour toutes les personnes qui souhaiteraient en savoir davantage sur l'ensemble de ces collectes ou sur les consignes pour participer aux dons, rappelez-nous où on peut se renseigner, un site internet, un numéro de téléphone et puis l'application mobile, bien entendu.
4: Oui, tout à fait. Donc, le site internet dondesang.fs.santé.fr, l'application dondesang, le numéro de téléphone, le 0809-109-900.
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0: découvertes croisées. C'est le quatrième et dernier volet consacré à Brassens. Bien entendu, mieux le connaître, c'est aussi l'entendre, l'écouter. J'ai rendez-vous avec vous, voilà le thème de ce coffret qui a été rassemblé par l'INA, Entretien et documents de 1952 à 1979, qui a été entre autres d'ailleurs diffusé par France Inter, c'était dans les années 2000. Je vous propose d'écouter la dernière de ces interviews, ou en tout cas la dernière série de ces interviews, les mots des chansons de Brassens.
1: Georges Brassens en 1968.
2: Je place quand même la plus grande partie de mon amour et de mes sentiments dans les chansons. Comme je vous disais tout à l'heure, je passe presque tout mon temps, toutes mes journées à lire, à essayer d'écrire, à gratter ma guitare. Alors en somme, ma vie se passe quand même, ma vie est un peu, c'est la vie d'un homme de cabinet de lecture. C'est plutôt la vie d'un type qui est devant son bureau, quoi. Je ne vais pas très souvent voir des arbres. Mais on les voit finalement beaucoup mieux quand on les imagine. Enfin, c'est mon opinion. Je peux me tromper.

0: André Tilleux.
1: Ce qui est extraordinaire chez Brassens, c'est qu'il ne s'apitoie jamais sur soi-même. Jamais. Il peut subir les plus grands malheurs et il ne s'apitoie pas. Il ne dit pas « reviens », il ne dit pas « j'attendrai ». Non, ça, il n'en parle pas. Il parle du bonheur qui a existé. Et puis après, bon, bah, ça arrive.
0: Françoise Hardy.
2: La fin du 22 septembre, c'est quelque chose que je trouve absolument magnifique quand il dit « Le 22 septembre, aujourd'hui, je m'en fous et c'est triste de n'être plus triste sans vous. » C'est d'une beauté.

0: Georges Brassens pour la Radio Suisse en 1973.
1: On a le sentiment que les gens, parfois, et surtout les jeunes, attendent quelque chose de vous, une prise de position.
2: Je crois que cela vient de ce que, quand les gens aiment quelque chose, quand vous aimez quelque chose, vous, quoi que ce soit, dans quelque domaine que ce soit, ça vous apporte quand même, si vous voulez, des espèces de jouissances, de satisfaction qui font que vous êtes moins disponible pour faire des conneries, quoi. Je crois que c'est ça. Les prises de position, je m'en suis toujours défendu. Moi, j'avais d'ailleurs commencé une chanson, je n'ai jamais pu finir, parce que, vous savez, je travaille assez laborieusement. Je les fais vite, mes chansons, mais je les refais très laborieusement, parce qu'au bout de quelques jours, quand j'ai écrit une chanson, je m'aperçois qu'elle est mauvaise, alors je la recommence jusqu'à ce que je ne m'en aperçois plus qu'elle est mauvaise. Alors là, je la livre au public. J'ai commencé une chanson, justement, pour prendre position, justement, sur la non-position, parce que je ne me reconnais pas le droit de donner des conseils et d'indiquer les voies à qui que ce soit. Vous savez, c'est quand même assez grave, du haut d'une scène, en étant payé pour le faire, d'engager des gens sur une voie qui peut vous paraître bonne, vous semblez bonne à vous, mais qui peut ne pas convenir à un homme de 20 ans, qui cherche sa voie et qui, justement, à cause de l'influence que vous pouvez exercer sur lui, peut s'élancer, justement, sur un chemin qui se révélera ne pas être le bon pour lui à une certaine époque. Par exemple, la prise de position en face de l'armée, on m'a souvent reproché, on m'a fait beaucoup de reproches, mais enfin, ça, c'est pas très grave. On m'a souvent reproché, du temps de la guerre d'Indochine, du temps de la guerre d'Algérie, de ne pas prendre une position très nette et de ne pas inciter les gens à mettre la crosse en l'air, quoi. Je n'ai pas le droit de faire ça, parce que je n'étant pas mobilisable. Si j'avais 20 ans que je fusse mobilisable, alors je le ferais certainement, mais pas maintenant. Je peux pas faire ça. On n'a pas le droit, je crois, de conseiller quelqu'un. On peut lui dire, si j'étais à ta place, mais c'est toujours facile de se mettre à la place des autres.
0: Gilles Vigneault.
3: Il y a constamment des paradoxes. Il va, par exemple, nous montrer à quel point il doute de Dieu, il ne croit pas en Dieu. Et douter, c'est déjà poli. Et il en parle tout le temps.
0: Georges Brassens, 1979.
2: Je ne peux le remplacer par rien d'autre, vous comprenez, Dieu. Je ne peux le remplacer par rien d'autre. Parce que je ne sais vraiment pas pourquoi nous sommes là, ni qui nous a fait, ni si ce monde a été fait. Je ne pense pas que ce monde ait été fait, d'ailleurs. Pourquoi il aurait eu un commencement? Il n'y a pas de raison. Et pourquoi ça n'aurait pas toujours existé? Non pas sous cette forme, bien sûr. Ça, on le sait bien, ça. N'importe qui le sait, ça. Mais pourquoi y aurait-il un commencement? Pourquoi Dieu existerait-il forcément? Oui, pourquoi, me direz-vous, n'existerait-il pas non plus, bien sûr? Eh bien, s'il existe, permettez-moi de vous dire que c'est un drôle d'oiseau. Hein.

voisin du dessus, un certain Blaise Pascal, m'a gentiment donné ce conseil amical. Mettez-vous à genoux, priez et implorez, faites semblant de croire et bientôt vous croirez. Je me mis à débiter,

0: Il invoque Dieu tout le temps. Puis en même temps, il nous parle de Jupiter. Il met d'autres dieux à sa place pour déranger un peu. Ce sont des thèmes récurrents qui ont l'air contradictoires, qui ne le sont pas, qui sont complémentaires. On a en même temps le Brassens qui dit « con » à toutes les rimes quand ça lui plaît, qui utilise beaucoup ce mot, mais qui fait tout un madrigal, je dirais, épigrammique un peu, pour s'excuser de l'avoir employé.
1: Georges Brassens, en septembre 1963, émission avant-première.
2: La vérité est très simple. Dans la vie, je ne suis pas du tout un grossier personnage. Et je m'exprime dans une langue sinon châtiée, du moins à peu près expurgée, quoi. J'emploie deux, les trois gros mots courants que tout le monde emploie en se coinçant les doigts dans une porte ou en voyant un chauffeur qui vous passe devant le nez, quoi. À part ces expressions-là, les autres, je les ai un peu recherchées dans mes chansons. Mais il faut dire, il y a assez longtemps que je fais des chansons, et à l'origine, je les ai faites pour amuser des copains. Et à 17-18 ans, cet âge-là, on a l'esprit de salle de garde et on s'amuse évidemment à choquer le bourgeois. Et moi, j'ai tellement pris l'habitude de faire ça que j'ai continué longtemps après. Et ça a fini par devenir une seconde nature, si vous voulez. En somme, quand je m'exprime devant mes amis, enfin, dans la vie courante, dans la vie normale, je m'exprime à peu près correctement. Quand je viens en scène, quand je passe en scène, je deviens un peu grossier. Mais je pense quand même encore que maintenant, je ne m'en défends plus. Maintenant, peu m'importe. Ceux qui savent, comme disait l'autre, me devinent. Ceux qui aiment mes chansons, si les gros mots les choquent, ils finissent par les oublier un peu. Puis à force de les dire, ces mots perdent quand même un peu, sont un peu désamorcés. Il me semble que maintenant, d'ailleurs, il me semble, en regardant la télévision, en allant au cinéma, il me semble n'être plus le seul maintenant à dire des gros mots, voyez. Je crois que maintenant, le gros mot a perdu un peu de sa virulence, de sa violence. Et dans les trompettes de la renommée, si j'emploie pas de gros mots, je suis perdu. En réalité, j'ai employé quelques gros mots dans mes premières chansons. Et puis par la suite, quand on m'a un peu échauffé les oreilles avec cette histoire de gros mots, je me suis dit, je vais en faire d'autres pour embêter ceux à qui ça ne plaît pas. Et puis, comme j'ai été un des premiers à le faire et sur une scène de music-hall, évidemment, on m'a tout de suite traité de pornographe, de grossier personnage, de type mal embouché. Mais enfin, vous savez, avec le temps, tout ça est fini. C'est une légende, ma grossièreté. Je suis capable de ne pas l'être, bien sûr.
1: Les poèmes et les poètes jalonnent la vie et l'œuvre de Georges Brassens. Grâce à lui, nous sommes des milliers à avoir eu envie de lire Paul Verlaine, François Villon ou Francis Jammes. Grâce à lui, des poètes aussi sont sortis de l'ombre pour connaître le succès sur micro-sillon ou même dans les salles de classe. Tout a commencé dans une bibliothèque de quartier à Paris.
2: À ce moment-là, j'ai fourré mon nez dans les poètes en arrivant à Paris en 1940. J'avais 18 ans. J'ai passé mon temps, 2-3 ans, à la bibliothèque du 14e. Et là, je me suis aperçu que j'étais absolument nul. Alors, je me suis demandé si, en lisant les poètes, j'arriverais pas à acquérir sinon leur génie, du moins un petit peu de... Si je n'arriverais pas à ornementer un petit peu mon esprit de manière à écrire des chansons un peu meilleures que celles qu'on entendait quotidiennement à la radio. Et alors j'ai pris le goût aussi du beau vers. Et j'ai travaillé l'art des vers aussi, parce que ça, c'était à ma portée. Quand j'ai eu lu quelques poètes, je me suis mis à écrire des poèmes et à négliger un petit peu la chanson. C'est au moment où je me suis aperçu que je n'avais pas de génie que je me suis dit, eh bien, je vais me consacrer à la chanson. Et tout ce que j'ai travaillé, là, tout ce que j'ai acquis, tout le petit bagage que j'avais acquis, qui est quand même plus grand qu'il n'y paraît, m'a servi quand même à trousser les couplets un petit peu moins mal que je ne l'eusse fait si je m'étais borné à écouter les chansons.
1: Jean-Paul Sermonte, de l'association Les Amis de Georges.
3: Pour moi, Brassens est véritablement un poète. Quand on écoute par exemple Pénélope ou La Marche nuptiale, ce sont des poèmes. Ce sont des textes qu'on pourrait dire même sans musique. Et là, cela signifie quand même qu'ils se suffisent à eux-mêmes. Donc pour moi, Brassens est un poète. Et c'est non seulement un poète, mais un ami des poètes. Et il a fait découvrir à des milliers et des milliers de gens et des poèmes et des poètes.
4: 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Son aile tout à coup s'ensanglante et descend, par la soif et la faim et le délire ardent. Je vous salue, Marie.
1: Georges Brassens, 1973.
2: Le mot poésie aussi, on l'emploie, on l'utilise à toutes les sauces. Je ne sais même pas, moi j'ai jamais prétendu être poète. Du reste, j'ai toujours dit que j'étais un type qui savait faire des chansons, mais je ne me suis jamais pris pour un poète. Je me suis toujours considéré comme un chansonnier. À présent, on décerne le brevet de poète aujourd'hui assez facilement. Il est possible que la poésie écrite soit, non pas morte, mais soit difficile à éditer.
1: Georges Brassens, en 1965.
2: Vous savez, mes goûts ont varié avec le temps. Par exemple, à 18-19 ans, je n'avais de goût que pour des gens comme Rimbaud, Mallarmé, Baudelaire. Et j'avais rejeté les types que je considérais comme pompiers, Victor Hugo, Alfred de Musset, tous ces gens-là. Et puis avec le temps, je me suis aperçu que je faisais fausse route, que dans chaque poète qui avait un peu duré, on devait trouver une manne nourricière. Alors j'ai fait un petit effort, je me suis aperçu, par exemple, que Victor Hugo était un très grand poète. J'avais entendu dire par quelqu'un que Victor Hugo était pompier, et j'ai adopté cette opinion sans réfléchir une seconde et sans même l'avoir lu ou n'ayant lu de lui que ce qu'on nous faisait lire au collège ici. Puis je me suis aperçu que quand même Victor Hugo savait ce que c'était qu'un vers. Il avait de très très belles images, et je me suis mis à l'aimer. Et puis je suis des gens comme La Fontaine, vous voyez, qu'on rejette aussi. En fait, on rejetait tout le monde, à l'exception de Baudelaire, Rimbaud, Mallarmé, Valérie, tous ces gens-là, et puis les surréalistes après. Quand j'ai fait connaissance avec le surréalisme, alors j'ai tout balancé, vous comprenez. Et puis avec le temps, les choses sont redevenues normales et mon panthéon s'est un peu agrandi. J'ai remis tous ces dieux à leur place, qui est la plus grande. Et je me suis fait tout petit.
1: Jean-Paul Sermonte.
3: Brassens a déposé des notes sur des vers et il a fait ça avec tellement d'intelligence et de talent qu'il a rendu des poèmes, d'abord il les a dépoussiérés, et puis ensuite il les a rendus populaires. Il avait ce don d'aller chercher chez un poète la petite perle que peu de gens connaissaient pour en faire une chanson à succès.
1: Georges Brassens, 1979.
2: Oui, j'ai mis une chanson de Jean Richepin en musique, « Les oiseaux de passage ».
5: Oui, oui.
2: Qui coïncide en plus, si vous voulez, avec l'époque, avec les événements actuels. C'est une espèce de révolte contre le philistin, contre le bourgeois, contre l'épicier, contre le profit, contre la société de consommation, si vous voulez, les gens qui en jouissent. Cette chanson est passée tout à fait inaperçue, parce qu'écrite dans des termes qui ne sont pas faits pour la chanson. Et pourtant, là-dedans, il y a des traits. Les bourgeois sont troublés de voir passer les gueux. C'est un beau vers, ça.
5: Ouais. Philistin épicier aussi.
2: Oui, Philistin épicier, oui, mais ça n'a pas eu le succès. Je sais pas, souvent, vous savez, c'est la musique, hein, qui attire l'attention.

0: et qu'on ne retrouve jamais.
1: Jean-Paul Sermonte.
2: Le poème Les Passantes, qui a été écrit par Antoine Paul, a une très très belle histoire, puisque Brassens avait découvert un petit livre d'Antoine Paul que personne ne connaissait. Et il a découvert un poème qui s'appelle Les Passantes. Et là, il a extrait quelques strophes qu'il a tout de suite mis en musique. Et puis, il a demandé à son secrétaire de rechercher Antoine Paul pour l'autorisation d'usage.
0: J'avais trouvé ça au puce en 1940 à la porte de Vendres. Et ça m'avait plu, ça m'avait frappé. J'avais 19 ans là. Et j'étais absolument enthousiasmé par lui. Je l'ai mis en musique d'ailleurs à cette époque. J'ai toujours lu les poètes, la guitare à la main. Et puis j'ai oublié ça, mais c'était entré en moi d'ailleurs. C'est pour ça qu'on dit souvent que ça pourrait être un de mes poèmes. C'est parce que je m'en suis beaucoup nourri. Et puis il y a quelques années, il y a 4-5 ans, je l'ai mis en musique. Et j'ai demandé aux auteurs qui était cet Antoine Paul. Personne n'a pu me répondre, il n'était pas affilié à la SACEM ni à d'autres. Et j'ai laissé tomber, et j'ai pris la musique que j'avais faite, et que je chante encore d'ailleurs, comme au dernier moment, mon dernier tour de chant, il me manquait une musique que j'arrivais pas à la trouver, j'ai transformé cette musique, que j'ai remise après sur le poème d'Antoine Paul, je l'ai transformée, j'en ai fait la rose, la bouteille, la poignée de main d'ailleurs. Si vous les écoutez, vous verrez que ce sont les mêmes musiques, les mêmes accords.
1: Jean-Paul Sermonte.
2: Il y avait aussi cette relation Brassens-Paulfort. Paulfort, qui était assez peu connu, grâce à Brassens, a eu une audience, mais vraiment de rêve, dont tous les poètes rêvent, puisqu'il a mis en musique d'abord Le Petit Cheval, qui a eu très très grand succès, La Marine ensuite, puis il a dit, sans mettre de musique dessus, il a dit aussi des poèmes de Paulfort.
1: Georges Brassens, 1972.
0: Dès 15 ou 16 ans, dès que j'ai rencontré Paulfort, je me suis pris de passion pour son œuvre. Et puis ça n'a jamais cessé. Et le jour où j'ai commencé à écrire de la musique, je me suis mis à lire les poèmes de Paulfort, la guitare à la main, ce qui fait que de temps en temps, une mélodie me venait. Puis j'ai rencontré Paulfort après avoir enregistré Le Petit Cheval sans lui demander l'autorisation. Comme il en a été très content, je pense qu'au contraire, ça a dû être beaucoup mieux. Comme ça a été une surprise plus heureuse, quoi. Je suis allé le trouver après, et alors à ce moment-là, Paulfort m'a donné l'autorisation de mettre tous ces poèmes en musique et de faire ce que je voulais. D'ailleurs, vous avez vu, je m'étais permis de couper aussi dedans. Il n'a rien dit, les auteurs n'aiment pas ça en général. Et lui a trouvé ça très bien. Je l'ai rencontré juste à mes débuts, après avoir sorti le disque. Nous sommes tombés l'un les bras l'un de l'autre, et tout était parfait. En dehors de son œuvre, d'ailleurs, Paulfort m'a séduit immédiatement par son mode de vie, par son comportement, à travers toutes les choses. Sa façon de rêver de planter les arbres au milieu de la maison. Un jour, une de ses filles m'avait dit ça, si mon père me demandait de planter un arbre au milieu de la maison, je le ferais. C'était un homme charmant, un type tout à fait extraordinaire, tout à fait hors de l'ordre courant.
1: Georges Brassens, 1972.
0: Paulfort était parfois un peu trop savant pour la chanson, vous voyez. Alors ça passe difficilement à travers l'oreille du public. Il en va de même pour tous les poètes, d'ailleurs. C'est très difficile de mettre des poètes en musique, des poètes qui ont écrit pour être lus, finalement. Bien que Paulfort chanta, il écrivait quand même pour être lu. La plupart des gens ne prenaient pas la peine de scander ses vers. Alors, il laissait passer, de temps en temps, des choses un peu trop savantes, et peut-être, il rendait d'un abord un peu difficile pour un certain nombre de gens. Remarquez, je me trompe peut-être, c'est mon point de vue, ça. Il m'a quand même beaucoup influencé aussi. Je pourrais pas dire où, mais dans presque toutes mes chansons du début, on sentirait facilement la présence de Paulfort si on s'est donné la peine. Si vous voulez, il écrivait une espèce de folklore très savant, à mon sens, Paulfort. Je m'en suis imprégné.
1: Georges Brassens, en 1961.
3: Georges Brassens, je crois que vous avez tenu à faire quelque chose pour l'anniversaire de la mort de Paulfort, qui, je crois, tombe de ces jours-ci, n'est-ce pas ?
0: Le 20 avril, exactement. Ça fera un an que Paulfort est mort.
3: Et qu'est-ce que vous avez fait? D'habitude, on porte des fleurs.
0: Bah oui, mais moi, vous savez, je ne sais pas tellement tenir des fleurs. C'est assez difficile. Alors j'ai pensé que le meilleur moyen pour moi d'essayer de rendre hommage à Paul Fort, c'était de dire sur un disque quelques-uns de ses poèmes, des poèmes que j'aimais. Je l'ai dit assez difficilement. Vous savez, je ne suis pas très doué pour dire les vers. J'ai l'habitude d'accompagner toujours les vers d'une petite musique, d'une petite mélodie. Enfin, là, j'ai fait un effort. J'ai pensé que ça valait la peine.
3: Quels sont les poèmes de Paul Fort que vous avez mis en musique?
0: L'enterrement de Verlaine. L'enterrement de Verlaine que j'avais chanté à Paul Fort sur l'air de la marche nuptiale. Je ne sais pas si vous vous rappelez la marche nuptiale. La la la la la la la la la la la la. Alors, je l'avais chanté à Paul Fort sur cet air et ça lui avait beaucoup plu. Le revois-tu, mon âme, ce boule miche d'autrefois, et dont le plus beau jour fut un jour de beau froid. Dieu s'ouvrit-il jamais une voie aussi pure au convoi d'un grand mort suivi de miniatures? Alors ça m'est déjà plus facile, vous voyez, dès que je chante.
3: Mais alors vous les avez dit ou vous les avez chantés?
0: Je les ai dit, je les ai soufflés, vous savez, je les ai plutôt parlé, je ne sais pas dire les vers.
3: Je vais vous demander de passer au micro et de bien vouloir nous chanter un poème de Paul Fort, un de ceux que vous venez de mettre en musique, que nous ne connaissons pas.
0: Je vais vous chanter, si vous voulez, si le bon Dieu l'avait voulu.
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1: Septembre 1963.
2: Georges Brassens, il vient de vous arriver une chose assez considérable, j'imagine, dans votre existence. On vous a donné le grand passeport de poésie, c'est-à-dire que vous venez d'entrer dans la collection Poète d'aujourd'hui chez Segers.
3: Oui.
2: Vous êtes en compagnie des plus grands, en compagnie de Saint-Jean de Perse.
3: Je suis étiqueté maintenant.
2: Ah oui.
3: J'ai dit j'étais dans hors-la-loi, maintenant je suis dans... Je suis sur la mauvaise route, quoi, sur la mauvaise pente.
2: Bah, disons que vous avez un passeport.
3: Je vais finir comme vous tous à l'Académie française.
2: C'est ça. Mais quel risque avez-vous fait, justement, de vous retrouver avec un billet de voyage?
3: Bah, c'est-à-dire, vous savez, quand j'avais 17 ans, je me prenais pour un grand poète. Ensuite, avec les années, je me suis un peu calmé. Il m'a semblé que j'étais capable d'arranger quelques syllabes. Et que je savais à peu près bien le faire, ça l'arrangeait des syllabes, mais si vous voulez, je me suis toujours un peu contesté le titre de poète qu'on me donne, qu'on me donnait facilement, et que d'ailleurs on donne à beaucoup de gens très facilement, sans avoir regardé ça de très près. Ceci dit, je connaissais déjà mes chansons, ça ne me fait pas le même effet qu'au poète qui a ses vers sous le bras, qui arrive chez l'éditeur, qui les apporte et qui se voit imprimer pour la première fois. Ça m'est déjà arrivé d'être imprimé, et comme mes chansons ont déjà été gravées sur disque, si vous voulez, c'est... J'ai l'impression, en somme, que c'est un vieux truc d'il y a très longtemps. Oui.
1: Et voilà, c'est la fin de cette série d'émissions consacrée à Georges Brassens, extrait d'une compilation de Lina. J'ai rendez-vous avec vous.
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2: L'essentiel de l'actualité, Sébastien Lecornu n'est pas candidat à l'élection présidentielle de 2027. C'est ce qu'a fait savoir le Premier ministre, invité du journal Le Parisien ce samedi. Le chef du gouvernement a dévoilé les grandes lignes de sa rentrée. Il veut prolonger les aides sur le carburant et déployer deux plans de soutien pour les agriculteurs après la sécheresse. Plus de 200 personnes rassemblées ce samedi matin à Aurillac en hommage à Caroline Grandjean, cette institutrice qui s'était suicidée il y a un an le jour de la rentrée des classes après avoir été victime de harcèlement homophobe et de menaces. Il est poursuivi pour assassinat et tentative d'assassinat. L'automobiliste qui a foncé dans la foule à Caen, placé en détention provisoire, âgé de 26 ans, ce ressortissant russe d'origine tchétchène avait délibérément foncé sur un groupe mercredi soir après une altercation, tuant deux hommes de 28 et 35 ans et blessant 9 autres personnes. Et en tennis, le coup d'envoi ce dimanche de l'US Open, le dernier grand chelem de la saison. Une édition marquée par le forfait du numéro 1 mondial, Yannick Sinner. Côté tricolore, 16 Français engagés, dont Gaël Monfils pour sa dernière apparition à New York. Le tournoi offre cette année un prize money record, 208 millions de dollars.
3: Bienvenue dans votre bulletin météo sur Radio Cristal. On s'intéresse au temps de ce dimanche 30 août, c'est le 242e jour de l'année, et on souhaite une bonne fête aux Rosanes et aux Fiacres. Ce dimanche, le temps reste gris et humide d'un bout à l'autre du département. Dès les premières heures, le ciel est couvert presque partout, avec de la bruine sur le massif. Cette couverture nuageuse ne se déchire pas l'après-midi, avec cependant un climat plus propice sur le bassin de la Meuse. De la pluie faible reviendra en soirée puis durant la nuit de dimanche à lundi sur tous les secteurs. Voyons les températures à présent. Les minimales remontent légèrement et s'échelonnent de 14 à 17 degrés selon les secteurs. Les maximales atteignent 19 degrés sur les hauteurs et jusqu'à 23 degrés en plaine. Pour le vent, il souffle de secteur sud-ouest et est assez fort. Il pourrait atteindre en pointe de 35 km/h en plaine jusqu'à 50 sur les crêtes. Passons au lendemain lundi, le ciel s'éclaircira un peu, mais le vent se renforcera fortement sur les hauteurs. La matinée restera couverte, surtout en altitude, où l'humidité est importante, ce qui pourrait provoquer des brouillards. Quelques éclaircies perceront l'après-midi, apportant une impression de beau temps malgré les passages nuageux. Le ciel se dégagera nettement en soirée et durant la nuit. Côté thermomètre, à l'aube, les températures se fixeront autour de 15 degrés. Pour l'après-midi, elles restent similaires à la veille, avec 20 à 22 degrés des reliefs au secteur néo-castrien. Le vent, pour finir, de secteur ouest à sud-ouest, il se renforcera avec des rafales de 50 à 60 km/h. Pour les jours à venir, mardi devrait marquer une accalmie avec un vent plus faible et des températures en hausse. 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
1: L'association Emmaüs Vosges propose la troisième édition de sa friperie géante à Rambervillers pour ce début de mois de septembre. Pour entrer dans les détails de cet événement, nous retrouvons Jean-Charles Morel, directeur de l'association. Et avec vous, nous allons faire le point tout d'abord pour nous rappeler en deux mots qu'est-ce que c'est qu'Emmaüs, même si je pense que le nom doit parler au plus grand nombre.
2: Alors Emmaüs Vosges, on est une association de loi 1901 et nous avons une utilité sociale et nous faisons la collecte et des enlèvements en fait chez les donateurs en meubles, tout ce que vous avez dans une maison pour nous aider en fait à faire des actions sociales auprès de nos salariés et auprès d'autres personnes défavorisées.
1: Et dans ce cadre, vous organisez aussi des actions de plus grande envergure. C'est le cas pour cette troisième année consécutive avec la friperie géante. Comment est né cet événement ?
2: Alors cet événement est né d'une idée au sein de l'association pour lutter contre la fast fashion et de proposer avant la rentrée en fait des vêtements à prix solidaire à 4 euros du kilo sur le Comice agricole avec qui on a un partenariat depuis 3 ans.
1: Donc c'est un événement dans l'événement qui est organisé. Qu'est-ce qu'on va pouvoir trouver dans le cadre de cette troisième édition ?
2: Alors dans cette troisième édition de notre friperie géante, vous allez pouvoir retrouver des vêtements hommes, femmes, enfants, chaussures, accessoires, tout ce qui vous permet en fait de pouvoir vous habiller et être in pour la rentrée.
1: Et donc il y en a j'imagine pour tous les âges et vous dites que c'est vendu au poids ?
2: Oui c'est ça, on fait une vente au poids et oui il y en a pour tous les âges, ça va du bébé jusqu'à 100 ans ou plus.
1: Alors, on invite, j'imagine, les familles à venir. C'est aussi l'occasion de faire un geste, de participer à cette action pour soutenir les actions de l'association ?
2: Oui, tout à fait. En fait, l'argent qui est levé par cette grande vente nous permet en fait de faire des collectes gratuites, de pouvoir aussi payer toutes les charges de l'association. Donc, c'est une utilité sociale derrière cet achat. Et en plus, lors de cette grande vente, nous faisons du temps de midi un prix vraiment solidaire à 2 euros du kilo de midi à 13 heures.
1: Donc on invite vraiment le plus grand nombre à venir participer à cet événement. Alors on va quand même en donner les aspects pratiques. Ça a lieu quand et où ?
2: Alors ça a lieu dimanche au quartier Richard de Rambervillers. Il faut suivre les panneaux du Comice agricole. Ça commence à 9h et ça finit à 17h.
1: Et pour en savoir davantage sur cet événement qui est à la troisième édition de la friperie géante ou sur les autres actions que porte Emmaüs, où est-ce qu'on peut se renseigner ? Laissez-nous un site internet, un numéro de téléphone et peut-être aussi les contacts via les réseaux sociaux.
2: Oui, tout à fait. Vous pouvez nous retrouver sur Facebook, Instagram, TikTok, sous le nom Emmaüs Vosges ou sur notre site internet www.emmaüs-vosges.fr ou sinon 03 29 65 00 31. On vous donnera toutes les informations nécessaires. Et en plus, lors de cet événement, nous avons un DJ set qui permet d'ambiancer la journée.
1: Dans le cadre de sa programmation estivale, la commune de Thaon-les-Vosges vient nous présenter ses rendez-vous et nous sommes en compagnie de Manon Petitjean, chargée de communication de la commune, pour faire le point sur les dates qui approchent pour ce mois d'août. Le mois d'août se termine avec la quatrième édition de la Grande Course Colorée. Est-ce que vous pouvez nous en rappeler le principe ?
3: Alors la Course Colorée, c'est une course solidaire pour une bonne cause puisque ça sera septembre en or. Donc départ de la course à 14h30 au niveau de l'allée de l'usine le dimanche 30 août. Alors un kit participant sera donné au niveau de l'inscription. Il y aura un van à bière avec une microbrasserie artisanale, une ambiance conviviale, accessible à tous. Pour les tarifs, c'est 10 euros pour les adultes et 2 euros pour les enfants de moins de 14 ans.
1: Et vous l'avez dit, c'est donc une opération solidaire pour Septembre en Or. Ça veut dire que les fonds collectés seront remis à des associations qui luttent contre les cancers des enfants ?
3: Tout à fait. C'est ça, c'est le but de cette grande course colorée.
1: Eh bien, puisqu'on parle de course, on va parler ensuite de sport, puisque la rentrée approche à grands pas et il faut déjà se préparer. Alors, on parle de sport, mais également d'associations. Ce n'est pas que les associations sportives qui se réunissent au début du mois de septembre.
3: C'est ça. Donc, on fait la fête du sport le samedi 5 septembre de 10h à 16h au Stade Seyère et il n'y aura pas effectivement que des associations sportives. Il y aura des associations culturelles, toutes les associations taonaises pour les enfants ou même les parents ou même les adultes hein, qui souhaitent venir voilà, découvrir un sport pour cette année 2026-2027.
1: Et puis, on va poursuivre le lendemain puisque la fête des parcs a lieu justement ce jour-là. Un rendez-vous, là encore, à ne pas manquer.
3: Oui, tout à fait. Alors, notre fête des parcs qu'elle revient pour une énième édition. Alors, elle devait avoir eu lieu en juin, sauf que, voilà, à cause de la canicule, on a dû repousser un peu cette date. Mais c'est pas grave, parce que du coup, on vous attend toujours au plus nombreux dans les parcs de la Rotonde, voilà, le dimanche 6 septembre, de 11h à 18h. Donc, il y aura des animations, des ateliers pour les petits, pour les grands. Il y aura de la musique avec le groupe The Steel Boys. Il y aura des structures gonflables, un mime, un clown. Enfin, il y aura quand même pas mal de choses dans les parcs de toute la journée et ça sera l'occasion de s'exercer à plein d'autres petits ateliers. Enfin, c'est vraiment sympa cette journée-là.
1: Donc, il faudra bien entendu se tourner vers la commune de Thaon-les-Vosges pour en savoir davantage. Et justement, pour ceux qui nous écoutent et qui souhaiteront en savoir davantage sur cette programmation et les autres rendez-vous qui sont organisés à Thaon-les-Vosges, où est-ce qu'on peut se renseigner ? Laissez-nous un site internet et un numéro de téléphone.
3: Oui, alors vous pouvez tout simplement retrouver toutes les actualités de la ville de Thaon-les-Vosges sur le Facebook Ville de Thaon-les-Vosges et sur l'Instagram Ville de Thaon-les-Vosges. Sur le site internet www.thaon-les-vosges.fr, rubrique actualité ou agenda, c'est toujours mis à jour et vous en saurez toujours plus sur tous les événements de la ville. Et sinon, on reste très actif aussi sur le TikTok, sur LinkedIn et voilà.
1: Et il est possible de vous joindre également par téléphone ?
3: Ah oui, tout à fait. Vous pouvez nous joindre au 0329 39 15 45 et vous demander Manon au service de communication.
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2: L'essentiel de l'actualité, Sébastien Lecornu n'est pas candidat à l'élection présidentielle de 2027. C'est ce qu'a fait savoir le Premier ministre, invité du journal Le Parisien ce samedi. Le chef du gouvernement a dévoilé les grandes lignes de sa rentrée. Il veut prolonger les aides sur le carburant et déployer deux plans de soutien pour les agriculteurs après la sécheresse. Plus de 200 personnes rassemblées ce samedi matin à Aurillac en hommage à Caroline Grandjean, cette institutrice qui s'était suicidée il y a un an le jour de la rentrée des classes après avoir été victime de harcèlement homophobe et de menaces. Il est poursuivi pour assassinat et tentative d'assassinat. L'automobiliste qui a foncé dans la foule à Caen, placé en détention provisoire, âgé de 26 ans, ce ressortissant russe d'origine tchétchène avait délibérément foncé sur un groupe mercredi soir après une altercation, tuant deux hommes de 28 et 35 ans et blessant 9 autres personnes. Et en tennis, le coup d'envoi ce dimanche de l'US Open, le dernier grand chelem de la saison. Une édition marquée par le forfait du numéro 1 mondial, Yannick Sinner. Côté tricolore, 16 Français engagés, dont Gaël Monfils pour sa dernière apparition à New York. Le tournoi offre cette année un prize money record, 208 millions de dollars.
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0: Bienvenue dans votre bulletin météo sur Radio Cristal. On s'intéresse au temps de ce dimanche 30 août, c'est le 242e jour de l'année, et on souhaite une bonne fête aux Rosanes et aux Fiacres. Ce dimanche, le temps reste gris et humide d'un bout à l'autre du département. Dès les premières heures, le ciel est couvert presque partout, avec de la bruine sur le massif. Cette couverture nuageuse ne se déchire pas l'après-midi, avec cependant un climat plus propice sur le bassin de la Meuse. De la pluie faible reviendra en soirée puis durant la nuit de dimanche à lundi sur tous les secteurs. Voyons les températures à présent. Les minimales remontent légèrement et s'échelonnent de 14 à 17 degrés selon les secteurs. Les maximales atteignent 19 degrés sur les hauteurs et jusqu'à 23 degrés en plaine. Pour le vent, il souffle de secteur sud-ouest et est assez fort. Il pourrait atteindre en pointe de 35 km/h en plaine jusqu'à 50 sur les crêtes. Passons au lendemain lundi, le ciel s'éclaircira un peu, mais le vent se renforcera fortement sur les hauteurs. La matinée restera couverte, surtout en altitude, où l'humidité est importante, ce qui pourrait provoquer des brouillards. Quelques éclaircies perceront l'après-midi, apportant une impression de beau temps malgré les passages nuageux. Le ciel se dégagera nettement en soirée et durant la nuit. Côté thermomètre, à l'aube, les températures se fixeront autour de 15 degrés. Pour l'après-midi, elles restent similaires à la veille, avec 20 à 22 degrés des reliefs au secteur néo-castrien. Le vent, pour finir, de secteur ouest à sud-ouest, il se renforcera avec des rafales de 50 à 60 km/h. Pour les jours à venir, mardi devrait marquer une accalmie avec un vent plus faible et des températures en hausse. D'ici là, retrouvez toute l'information météo en parcourant notre site internet radiocristal.org.
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0: Des Vosges et d'Épinal. Nous parlons de cette maquette qui a été créée dans les années 80 par Pierre Nielinger, qui est notre invité pour cette seconde série d'émissions.
1: Oui, bonjour.
0: On s'intéresse donc à cette maquette, ce travail que vous avez mené, et on est là dans l'explication des préparatifs qui vous ont amené à faire la maquette, mais plus précisément, vous nous avez expliqué dans la précédente émission qu'il y avait deux pièces maîtresses qui vous ont aidé à la mise en œuvre, à la réflexion en amont de cette conception. C'était tout d'abord un plan de la basilique, pièce emblématique de la ville d'Épinal, au plan 1/300e, et puis une sorte de plan cadastral de l'époque, un parcellaire, qui va vous être très utile finalement pour projeter deux images l'une sur l'autre à l'échelle finalement, et obtenir le plan de la ville d'Épinal. Alors ce parcellaire, ce plan cadastral, il date de quand ?
1: Oh, je ne sais pas, là, je ne sais plus, c'est quand il a fait son de ses études, c'était peut-être 1970 ou quelque chose comme ça, je pense. Hein. Je ne sais pas quand ça datait. Mais d'ailleurs, j'ai pris contact avec lui aussi. Hein. Donc j'ai utilisé son parcellaire, c'est ce qui m'a permis de vraiment partir. J'ai la pièce principale, plus le bello, j'avais cédé deux éléments, il suffisait de faire correspondre le bello au parcellaire, et qui est totalement différent, parce que les peintres à l'époque peignaient, lorsqu'ils peignaient un objet, ils n'étaient pas toujours aux normes.
0: Hein, au bon format. Échelle.
1: Oui, d'ailleurs, si on voit l'île sur le bello, elle est presque carrée, elle a une forme presque carrée, en réalité c'est un rectangle. Donc il a fallu, comme Bernard Wau l'avait bien dessiné, donc j'ai simplement pris en photo, c'était des diapositives à l'époque, j'ai pris en photo ce plan, et je l'ai projeté sur mon panneau de 3,30 m sur un 80.
0: Et puis pour l'avoir dessiné à l'échelle de votre maquette.
1: Voilà, j'avais l'échelle, donc je l'ai dessiné. J'ai dessiné tous les rues et tout, je l'ai reproduit dessus, et puis ensuite il fallait aussi avoir les courbes de niveau pour la hauteur. Alors j'ai repris les courbes de niveau qui existent actuellement sur un cadastre, que j'ai de nouveau projeté. Et là, c'était facile de tomber pile parce que j'avais deux repères. J'avais la basilique et j'avais le donjon. J'avais du moins les trois piliers du château qui sont eux sur place et qui datent de l'époque, tout comme la basilique. Alors j'ai fait correspondre la projection pour que les deux se retrouvent, et automatiquement tout le restant était parfait. Ça collait avec le parcellaire. Donc ça faisait le parcellaire plus les niveaux. Donc là, j'avais déjà une base de travail sérieuse.
0: Alors, à partir de là, ça permet de commencer à travailler déjà le terrain, finalement, sur lequel la maquette sera posée ?
1: Oui, c'est ça, mais ce n'était pas fini, parce qu'il me fallait autre chose. J'avais le tableau sous les yeux, mais c'est très, très petit, donc on travaille là-dessus. J'ai découvert les diapositives que Bernard Roux avait fait. C'était Poule. Et puis, avec Vaugrenet, qui avait fait les photos du vélo par quartier. C'est-à-dire que j'avais 12 diapositives. Alors, j'ai projeté ces diapositives sur des feuilles de 1 mètre sur 1 mètre. Je les ai redessinées aussi, parce que je ne pouvais pas travailler sur une projection d'une diapo pendant des heures, parce que la diapo aurait grillé. Donc, j'ai redessiné chaque diapo. Du parcellaire, des maisons, j'ai redessiné l'emplacement des cheminées, des portes, des fenêtres. Ça me permettait, pour une maison, de voir s'il y avait un étage ou pas, parce que s'il y avait une porte et simplement une fenêtre sur le côté, mais il n'y avait pas d'étage, c'était plus petite. L'autre à côté, il y avait un étage, donc ça me permettait au 3/100e d'avoir la hauteur des maisons. Et puis, une fois que j'ai eu tout ça, donc ça me permettait de travailler. Mais je me suis encore rempli, j'ai cherché quand même autre chose, j'ai acheté aussi des livres comme les livres de Viollet-le-Duc qui avait dessiné tous les châteaux, tout comme Vaumont, etc. Et les plans-reliefs en général qui m'intéressaient. Donc j'ai cherché avant vraiment d'attaquer, d'avoir le maximum d'éléments.
0: Vous n'avez pas foncé tête baissée, vous avez vraiment choisi d'avoir un projet complet de fabrication et qui puisse également durer dans le temps, qu'il soit fiable. Vous n'aviez pas envie de faire simplement une maquette pour dire d'avoir fait une maquette et puis la montrer aux copains.
1: Ah oui, non, pas du tout. Je faisais ça pour que... Comme Jacques Grasser m'avait parlé à l'époque des petit fou du château qu'un jour ou l'autre il fera un musée historique où il présenterait un peu tout ce qu'il trouve. Et c'est là que j'ai dit s'il y avait une maquette. Et c'est là que j'ai fait la maquette avec l'intention en disant elle sera dans ce musée. Ça permettra de voir aux Spinaliens à quoi ressemblait leur ville en 1626. Donc il fallait qu'elle dure aussi. Donc il fallait que j'utilise des matériaux qui résistent. Donc, et puis il y avait aussi un autre problème. Il fallait que je sois sûr de mon coup parce que moi, je suis un naïf. J'ai jamais fait de maquette de ma vie. Je suis pas historien. Et si j'avais fait quelque chose qui soit complètement à côté de la plaque, comme on dit, j'aurais eu tous les professeurs d'histoire, tous les spécialistes qui auraient dit c'est quoi de ce rigolo à 40 ans qui fait une maquette, il connaît rien, et puis c'est bidon, etc. Donc, je voulais être sûr de mon coup où je fais bien ou je fais pas, sans prétention.
0: Mais c'était une démarche, malgré tout, très scrupuleuse du respect de la ville elle-même et en même temps du bello que vous vouliez reproduire en tant que maquette à l'échelle.
1: Oui, voilà, c'est ça. Il fallait absolument reproduire. Puis j'étais le premier curieux à voir à quoi ressemblait la ville.
0: Donc vous avez fait beaucoup de recherches également. Comment vous êtes-vous documenté, cette fois-ci, d'un aspect plus maquettiste pour savoir quel matériau utiliser, comment faire, que sais-je, moi, une muraille, une maison, des créneaux sur le château, etc. Qu'est-ce qui vous a été... auprès de qui vous êtes-vous renseigné dans ce domaine-là?
1: Ben, personne, c'est-à-dire que j'avais été aussi, en plus, j'avais été aux Invalides, à Paris, parce qu'avec mes déplacements, j'en profitais, comme j'étais un jour sur Paris. J'ai pris rendez-vous avec les restaurateurs des maquettes qui se trouvent au musée des Invalides, et que je conseille à visiter, parce qu'il y a plus de 120 maquettes là-bas, qui représentent les villes de l'époque, sous Louis XIV, sous Vauban, même Napoléon s'en est servi aussi. Et c'est des villes vraiment de l'époque. Ça, c'est pas une création selon des dessins et autres. C'est magnifique à faire. D'ailleurs, même à Strasbourg, il y a la ville de Strasbourg, il y a une maquette qui fait 20 mètres carrés quand même. Hein. Donc, c'est à visiter. Mais finalement, ça ne m'a servi à rien parce que ce n'était pas du tout les mêmes matériaux à l'époque. Et à part avoir vu ces maquettes, je n'ai pas pu en tirer un seul enseignement. Quoi, hein. Sauf que les admirer, c'est tout. Hein. Parce que moi, j'utilisais totalement des matériaux actuels.
0: Alors justement, quels sont les matériaux que vous avez choisis, que ce soit pour les maisons, pour tout ce qui va être de l'eau, des décors?
1: Oui, ben, c'est-à-dire que pour commencer, en plus, j'avais quand même fabriqué une pièce pour isoler dans le sous-sol. Donc j'ai commencé aussi par faire une pièce. Et puis après, j'ai cherché, pour faire les maisons, il fallait que je fasse des maisons en bois. Plein, c'est du bois plein, et il me fallait un bois qui ne se fondit pas. Si je prends, donc j'ai trouvé du samba, c'est un bois africain, qui est plus dur que le bois qu'on fait pour les maquettes habituelles, qui est un peu plus lourd, mais qui est plus dense, qui se travaille très bien, et qui se fond surtout pas. Et ça, je l'ai trouvé à la menuiserie d'Épinal, à l'époque il y avait la menuiserie encore, et dans les chutes. Il y avait des chutes de tas de choses, donc j'allais fouiller dans les chutes pour me trouver mes morceaux de bois.
0: Vous saviez déjà que c'était le samba qu'il vous fallait, ou comment est-ce que vous avez su que c'était celui-là qu'il vous fallait?
1: Non, parce que j'avais été à la menuiserie justement, en leur demandant qu'est-ce qu'il faudrait qu'on prenne comme bois. Ils m'ont dit, on utilise du samba, ça se fond pas. Sinon, je connaissais pas avant le samba. Hein. Et donc, c'est comme ça que je suis parti là-dessus. Après, par exemple, pour les arbres, si on regarde bien sur le bello, c'est dans des arbres ronds. Je pense qu'à l'époque, c'était des arbres fruitiers qu'il devait y avoir partout, parce que on ne voit pas de sapins, on ne voit pas de choses comme ça. Donc, j'ai pensé aux pompons de rideaux. C'est les rideaux et les pompons tous autres. Et ça, il fallait les trouver. Et ça, je les ai trouvés à Strasbourg. Toujours pareil, dans mes déplacements, il y a un magasin qui vendait des choses comme ça. Donc, j'ai acheté les pompons là-bas parce qu'en plus, j'ai pris les pompons synthétiques pour éviter, si j'ai pris du coton ou autre, qu'il soit mangé par les mites par la suite. Alors que synthétique, ça ne bouge pas. Et pour les troncs, j'ai pris des cure-dents. Qui correspondent bien. Quoi. Partout, il fallait trouver des solutions, mais je trouvais auprès d'aucun maquettiste, parce que les gens qui font des maquettes, ils font des maquettes qu'ils achètent en boîte. Alors, ils reproduisent un avion qui a déjà été fabriqué, il suffit d'assembler. Un bateau, pareil.
0: Mettre de la colle, et puis
1: mettre de la colle, puis voilà. Là, donc, alors que là, il faut tout inventer, complètement. Et lors de mes déplacements, j'ai fait des heures et des heures de route, donc autant je pensais à mes affaires, à mes clients, mais en même temps, de temps en temps, je pensais à trouver des idées. Donc, je gagnais du temps, là.
0: Alors, au fur et à mesure que la maquette se construisait, la première étape, on est d'accord, c'est de faire le plan avec les niveaux. C'est là-dessus, c'est sur ça que vous avez commencé. Oui. Comment les courbes de niveau, c'était quoi? Comment vous les avez travaillées? C'était des planches de bois? C'était quoi?
1: Non, pour les courbes de niveau, j'ai utilisé du polyester. Ça, des panneaux hein, qui sont très très légers et pas épais, donc je les ai mis en couche en fonction des courbes de niveau. Et après, il fallait pour les aplatir, j'ai tout simplement pris un couvercle de boîte de beaucoup, les couvercles en fer, avec une pointe j'ai perforé, ça faisait donc une râpe. Et je me suis servi de ça pour râper, parce que c'est pareil, il fallait trouver des systèmes. Donc tout le long, c'était le côté passionnant aussi de la création, c'est qu'il fallait tout le temps inventer quelque chose qu'on ne trouve pas dans le commerce. Hein.
0: On finira par se demander quand même d'où vous venez toutes ces idées, l'idée de percer un couvercle de bocal.
1: Ben oui, parce que je veux faire une râpe, c'était la solution. Hein.
0: Parce que vous auriez pu vous dire, oh, je vais acheter une râpe dans le commerce.
1: Oui, mais une râpe, il fallait quelque chose de petit et rond. Pour pouvoir mieux, alors qu'une râpe, c'est un grand tube, c'est une grande, tu n'aurais pas pu travailler
0: c'est
1: pareil.
0: C'est une grande surface, c'est carré en général.
1: Voilà, ou alors prendre la toilemmerie, mais il fallait la grosse toilemmerie et ça n'allait pas. Enfin, j'ai fini à la toilemmerie pour que ça polissait, mais vous voyez.
0: Vous avez dû donc faire preuve d'imagination jusque dans l'outillage que vous avez conçu pour mettre en œuvre cette maquette d'Épinal en 1626. Eh bien, Pierre Neninger, je vous propose qu'on puisse se retrouver dans une prochaine émission pour continuer la découverte de ce travail que vous avez mené afin de monter cette maquette visible au musée du chapitre à Épinal. Donc voilà, on va continuer dans une prochaine émission. Je vous dis à très bientôt.

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2: L'essentiel de l'actualité, Sébastien Lecornu n'est pas candidat à l'élection présidentielle de 2027. C'est ce qu'a fait savoir le Premier ministre, invité du journal Le Parisien ce samedi. Le chef du gouvernement a dévoilé les grandes lignes de sa rentrée. Il veut prolonger les aides sur le carburant et déployer deux plans de soutien pour les agriculteurs après la sécheresse. Plus de 200 personnes rassemblées ce samedi matin à Aurillac en hommage à Caroline Grandjean, cette institutrice qui s'était suicidée il y a un an le jour de la rentrée des classes après avoir été victime de harcèlement homophobe et de menaces. Il est poursuivi pour assassinat et tentative d'assassinat. L'automobiliste qui a foncé dans la foule à Caen, placé en détention provisoire, âgé de 26 ans, ce ressortissant russe d'origine tchétchène avait délibérément foncé sur un groupe mercredi soir après une altercation, tuant deux hommes de 28 et 35 ans et blessant 9 autres personnes. Et en tennis, le coup d'envoi ce dimanche de l'US Open, le dernier grand chelem de la saison. Une édition marquée par le forfait du numéro 1 mondial, Yannick Sinner. Côté tricolore, 16 Français engagés, dont Gaël Monfils pour sa dernière apparition à New York. Le tournoi offre cette année un prize money record, 208 millions de dollars.
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1: Bienvenue dans votre bulletin météo sur Radio Cristal. On s'intéresse au temps de ce dimanche 30 août, c'est le 242e jour de l'année, et on souhaite une bonne fête aux Rosanes et aux Fiacres. Ce dimanche, le temps reste gris et humide d'un bout à l'autre du département. Dès les premières heures, le ciel est couvert presque partout, avec de la bruine sur le massif. Cette couverture nuageuse ne se déchire pas l'après-midi, avec cependant un climat plus propice sur le bassin de la Meuse. De la pluie faible reviendra en soirée puis durant la nuit de dimanche à lundi sur tous les secteurs. Voyons les températures à présent. Les minimales remontent légèrement et s'échelonnent de 14 à 17 degrés selon les secteurs. Les maximales atteignent 19 degrés sur les hauteurs et jusqu'à 23 degrés en plaine. Pour le vent, il souffle de secteur sud-ouest et est assez fort. Il pourrait atteindre en pointe de 35 km/h en plaine jusqu'à 50 sur les crêtes. Passons au lendemain lundi, le ciel s'éclaircira un peu, mais le vent se renforcera fortement sur les hauteurs. La matinée restera couverte, surtout en altitude, où l'humidité est importante, ce qui pourrait provoquer des brouillards. Quelques éclaircies perceront l'après-midi, apportant une impression de beau temps malgré les passages nuageux. Le ciel se dégagera nettement en soirée et durant la nuit. Côté thermomètre, à l'aube, les températures se fixeront autour de 15 degrés. Pour l'après-midi, elles restent similaires à la veille, avec 20 à 22 degrés des reliefs au secteur néo-castrien. Le vent, pour finir, de secteur ouest à sud-ouest, il se renforcera avec des rafales de 50 à 60 km/h. Pour les jours à venir, mardi devrait marquer une accalmie avec un vent plus faible et des températures en hausse. D'ici là, retrouvez toute l'information météo en parcourant notre site internet radiocristal.org.
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1: L'Office de tourisme de Bruyères-Vallon des Vosges vient nous annoncer sa programmation pour le mois de septembre. Évidemment, légèrement moins chargée qu'en plein été, mais on a quand même de belles choses au programme. Pour nous en parler, comme d'habitude, nous sommes en compagnie de Claire Bouilly. Claire, vous êtes la responsable communication au sein de cet Office de tourisme, et c'est toujours avec vous qu'on refait le point sur les animations à venir. Pour ce mois de septembre, on commence tout d'abord le 4 avec une visite qu'on connaît maintenant sur Bruyères.
2: Alors c'est une visite un peu atypique d'un producteur de champignons shiitake. Alors c'est un champignon qui vient d'Asie et qui est cultivé, en tout cas là à Champ-le-Duc, sur bois de chêne. Donc c'est vraiment une technique particulière parce qu'on peut le faire sur paille ou sur bois de chêne. Et là Marco Desmacon, ce producteur, a lui initié sa production sur du bois, et c'est complètement atypique puisque les producteurs en France se comptent sur les doigts d'une main. Donc c'est quand même une visite très instructive où on découvre aussi toutes les propriétés de ce champignon qui a quand même de nombreuses vertus pour la santé. Et donc la visite sera proposée, comme vous l'avez dit, le vendredi 4 septembre à 15h, mais également, pour ceux qui ne sont pas disponibles à cette date, il y a une séance de rattrapage le jeudi 10 septembre. Donc bien sûr, c'est sur réservation auprès de l'Office de tourisme avec un tarif de 4€ par personne.
1: Dès le lendemain, cette fois-ci, un moment musical, on change de registre.
2: Oui, complètement. Alors, dans la belle église romane de Champ-le-Duc, donc on suit de près cette programmation musicale. Et il y a un concert qui est proposé donc le samedi 5 septembre à 20h30. Donc, c'est un duo avec une découverte musicale de l'Europe de l'Est. Alors, d'une part, dans les sonorités de l'Europe de l'Est, mais aussi dans les instruments, puisqu'il y a un instrument très spécifique qui s'appelle le tarogato, qui ressemble un petit peu à une clarinette, mais avec un son beaucoup plus puissant. Donc là, ce sera un duo tarogato et accordéon qui sera proposé pour ce concert le 5 septembre à l'église romane. Donc les places peuvent être effectivement prises directement à l'office de tourisme avec la certitude d'être bien placé dans l'église pour écouter ce concert.
1: Quelques jours plus tard, les 7 et 8 septembre, on a des nouvelles visites qui débutent, mais on met en avant un petit peu les artisans de la communauté de communes.
2: Oui, tout à fait, puisqu'on a cette chance sur notre territoire d'avoir des producteurs, des artisans passionnés sur des disciplines un petit peu spécifiques. Donc le lundi 7, il y a une visite de la savonnerie artisanale de Bruyères qui est proposée à 14h. Donc c'est vraiment découvrir tout l'univers de la fabrication des savons solides et liquide. Donc c'est vraiment des savons de grande qualité et nous en tout cas on a des très très bons retours des clients sur cette production. Donc là ce sera pour nous en tout cas la dernière visite de l'été, donc il faut en profiter. Et le lendemain, le mardi 8, la visite de la manufacture vosgienne d'émaillage à Dessimon. Donc là c'est aussi très très spécifique et une rareté finalement sur le Grand Est. Donc c'est une entreprise qui existe maintenant depuis quelques années et qui se spécifie sur l'émaillage de produits. Ça peut être de la cocotte, ça peut être de la plancha. Donc voilà, il y a tout un processus de fabrication qui va être expliqué lors de cette visite et avec aussi la découverte de machines innovantes. Donc la visite est à 10h le mardi 8 septembre, toujours sur réservation à l'Office de tourisme avec un tarif de 4€ par personne.
1: Alors Claire, si on souhaite se renseigner sur d'autres choses, comment on peut faire pour entrer en contact avec l'Office du tourisme ?
2: Alors, on peut nous contacter par téléphone au 03 29 50 51 33, aussi sur notre site internet tourisme-bruyères.com. Et pour l'ensemble des visites, il est possible de réserver sur notre boutique en ligne, boutique.tourisme-bruyères.com.
1: Comme chaque mois, nous sommes en compagnie de Alicia Collot pour parler de l'agenda des animations de la ville de Golbey. Cette fois-ci, on s'intéresse au mois de septembre, qui dit septembre, dit rentrée. Vous êtes la chargée de communication au sein de cette ville de Golbey et on a l'habitude de vous entendre sur Radio Cristal. On commence dès le 4 septembre, comme je disais, c'est la rentrée. Donc on a une journée spécifique dédiée aux associations.
3: Effectivement, les associations Golbéen vous donnent rendez-vous pour vous présenter leurs activités le vendredi 4 septembre à la Haie Le Doyen de 16h à 20h. Elles vous attendent de pied ferme ce jour-là afin de réaliser des inscriptions ou participer à des séances d'essai. Une quarantaine de clubs, qu'ils soient sportifs, culturels ou de loisirs, vous feront découvrir leur univers. Une scène sera installée pour l'occasion, pour des démonstrations de danse, de chant et de twirling. Et on aura également un glacier donc vosgien qui sera présent.
1: Deux jours plus tard, cette fois-ci, des portes ouvertes. On continue un peu dans la même idée.
3: Oui, et donc là, c'est l'association Bill et les clubs qui vous ouvre ses portes pour profiter d'un après-midi où différentes danses seront proposées en initiation. Ça aura lieu donc le dimanche 6 septembre de 12h à 20h. Et donc, l'adresse est aussi rue Eugène Lutherer à Golbey.
1: Par la suite, le Repère Café hein, qui reprend.
3: C'est l'association Repair Café qui vous attend à la salle Barbelouse le dimanche 13 septembre de 10h à 17h. Donc ce sera l'occasion, si vous avez du matériel à faire réparer, comme des grille-pains ou des vêtements, un aspirateur, de venir donc sur place. Une équipe de bénévoles s'occupera de vous et de réparer votre matériel.
1: Sur cette même journée, on peut se rendre aussi au Parc des Acacias. Qu'est-ce qu'on y retrouve ?
3: On y retrouve Golbe Écologie. Donc cette année, la thématique est l'arbre dans tous ses états. Donc c'est une manifestation qui est tournée vers les enfants. On leur permettra de participer à divers ateliers et jeux qui seront proposés par des prestataires. Donc le tout est gratuit au Parc des Acacias et on vous donne donc rendez-vous le dimanche 13 septembre de 14h à 17h.
1: On passe au mardi 15 septembre avec un forum.
3: On organise un forum de l'emploi, donc ça aura lieu au centre culturel, toujours pareil, de 14h à 17h. Si vous êtes à la recherche d'un emploi ou d'une formation, si vous souhaitez rencontrer plusieurs recruteurs dans différents domaines, le forum de l'emploi est fait pour vous. On aura une quarantaine d'entreprises sur place, donc comme des centres de formation, des institutions qui seront donc au centre culturel de 14h à 17h.
1: Alicia, pouvez-vous nous redonner toutes les informations pour vous contacter à la ville ?
3: Vous pouvez retrouver tous nos événements sur notre site, donc golbey.fr. On a également une page Facebook. Il suffira juste de taper Ville de Golbey. On a aussi une page Instagram sur laquelle on relaie tous nos événements.
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Bonsoir, je vous invite à rester sur Radio Cristal pour la diffusion de votre émission Presto. Claudio Monteverdi, 1567-1643, est un compositeur italien dont les œuvres, essentiellement vocales, se situent à la charnière de la Renaissance et du Baroque. Il est considéré comme l'un des créateurs de l'opéra, avec l'Orfeo, composé en 1567.

607. De ces 18 opéras, seuls 4 nous sont parvenus, dont le couronnement de Poppée, point culminant de son œuvre. Malgré son succès dans ce domaine, il n'a cessé durant toute sa vie d'écrire de la musique religieuse polyphonique, ainsi que des madrigaux, 9 livres au total. Sinfonia a cinque est l'un d'eux. Écoutons la soprano Montserrat Figueras, accompagnée par l'ensemble Hesperion 20 et Jordi Savall.

0: Nous venons d'écouter un madrigal de Claudio Monteverdi, Sinfonia a Cinque, par Montserrat Figueras et l'ensemble Espérion 20 de Jordi Savall.
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0: La symphonie numéro 3 en ut mineur, dite symphonie avec orgue, de Camille Saint-Saëns, est la dernière de ces 5 symphonies, dont 2 ne portaient pas de numéro. Elle est dédiée à son ami Franz Liszt. Son orchestration est particulièrement riche. Elle comprend notamment un piano à 4 mains et un orgue, dont la fonction n'est pas celle de soliste, mais fusionne avec l'orchestre. Écoutons Olivier Latrie et l'orchestre de Philadelphie sous la direction de Christophe Eschenbach.

0: Olivier Latry et l'orchestre de Philadelphie, dirigé par Christoph Eschenbach, étaient les interprètes de la troisième symphonie avec orgue de Camille Saint-Saëns.
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0: En 1798, Ludwig van Beethoven composait la romance pour violon et orchestre numéro 2, en fa majeur opus 50, construite sur un dialogue concertant entre le soliste et l'orchestre, ici David Oistrakh et le Royal Philharmonic Orchestra, sous la direction de Eugène Gossens.

0: Ludwig van Beethoven, romance pour violon et orchestre numéro 2 en fa majeur par David Oistrakh et le Royal Philharmonic Orchestra sous la direction de Eugène Gossens.
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0: Borislav Martinů est né en Tchécoslovaquie en 1890. Arrivé à Paris en 1923, il y rencontre Albert Roussel et Arthur Honegger qui auront sur lui une forte influence, même s'il est resté toute sa vie enraciné dans la culture et le folklore tchèque. En 1980, il part pour les États-Unis dont il prend la nationalité. À la fin de la guerre, il revient en France, puis à Rome et se fixe en Suisse où il décède en 1959. Il a laissé une œuvre considérable, symphonie, fresque orchestrale, musique de chambre, opéra, mélodie, concerto, et de très nombreuses pièces pour le piano, le tout restant largement méconnu. Son originalité et ses qualités d'écriture font pourtant de lui l'un des grands représentants de la musique tchèque, à l'instar de Dvorak, Janáček et Smetana. Les quatre nocturnes, H189 que voici, ont été composées à Paris en 1930.

0: Les quatre nocturnes H189 de Borislav Martinů étaient interprétées par Willem Flsek au violoncelle et Denis Linick au piano.
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0: Johann Friedrich Fasch est l'un des compositeurs allemands les plus marquants de l'époque baroque et Jean-Sébastien Bach le tenait en haute estime. Malheureusement, nombre de ses partitions ont été perdues. Je vous propose son concerto en ré majeur pour trompette, deux hautbois, cordes et continuo, par Maurice André, Pierre Perlot et Jacques Chambon, accompagné par l'orchestre de chambre Jean-François Paillard.

0: Maurice André à la trompette, Pierre Pierlot et Jacques Chambon au hautbois étaient accompagnés par l'orchestre de chambre Jean-François Paillard dans le concerto en ré majeur de Johann Friedrich Fasch.
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0: Comme souvent dans les concertos de l'époque classique, le 21e concerto pour piano de Wolfgang Amadeus Mozart comporte trois mouvements, deux mouvements rapides entourant un mouvement lent. Le premier mouvement est de forme sonate, c'est-à-dire qu'il présente une exposition, un développement et une réexposition. Le second mouvement est un andante empreint de calme et de majesté, dont Olivier Messiaen a dit qu'il est l'une des plus belles mélodies de la musique de Mozart et de toute la musique. Un allegro vivace assai, dont l'énergie et l'orchestration sont remarquables, termine ce concerto en do majeur, qui aura pour pianiste Geza Honda.

0: Le concerto pour piano numéro 21 en Do majeur, Köchel 467, de Wolfgang Amadeus Mozart, avait pour interprète Geza Honda et le Camerata de Salzbourg.
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0: Voici une œuvre de Bernard Andrès, harpiste français à qui nous devons plus d'une cinquantaine de pièces. En 1993, dans Le Jardin des Pans, il s'est inspiré de la mythologie grecque, plus précisément du jardin de Héra, sœur et seconde épouse de Zeus, dont l'un des symboles était le Pan. Jennifer Schwartz et Laurie Gemmel ont été enregistrés par Atma Classique.

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1: Après le Jardin des Ponts de Bernard Andrès, quelques notes d'art lyrique. Turandot est un opéra en 3 actes et 5 tableaux de Giacomo Puccini, resté inachevé suite à la mort du compositeur en 1924. Plusieurs musiciens ont tenté de le terminer. La version la plus souvent jouée est celle de Franco Alfano, que Toscanini refusa d'interpréter lors de la création à la Scala de Milan en 1926. Plus tard, il acceptait d'en jouer la version écourtée. Quel en est l'argument ? Dans une Chine médiévale imaginaire, Turandot, fille de l'empereur, soumet ses prétendants à une terrible épreuve, élucider 3 énigmes et gagner sa main, ou s'ils échouent, être décapités. Un prince inconnu décide de tenter sa chance et sort vainqueur. Il la libère de son engagement si elle devine son nom avant l'aube. Le moment venu, Turandot, ne pouvant apporter la réponse attendue, lui demande de partir. Le prince refuse, elle lui révèle son nom, Calaf. Devant l'empereur et le peuple, Turandot déclare qu'elle connaît le nom de l'inconnu, il s'appelle Amour. La foule acclame alors les fiancés. Nessun dorma, que personne ne dorme, est chanté par Calaf au début du 3e acte.

Giacomo Puccini, Turandot, dont Placido Domingo à l'Orchestre Philharmonique de Vienne, sous la direction d'Herbert von Karajan, nous offrait l'air Nessun Dorma, extrait de l'acte 3. C'est ainsi que prenait fin cette émission sur Radio Cristal. Je vous souhaite à tous une très bonne fin de soirée.

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2: L'essentiel de l'actualité, Sébastien Lecornu n'est pas candidat à l'élection présidentielle de 2027. C'est ce qu'a fait savoir le Premier ministre, invité du journal Le Parisien ce samedi. Le chef du gouvernement a dévoilé les grandes lignes de sa rentrée. Il veut prolonger les aides sur le carburant et déployer deux plans de soutien pour les agriculteurs après la sécheresse. Plus de 200 personnes rassemblées ce samedi matin à Aurillac en hommage à Caroline Grandjean, cette institutrice qui s'était suicidée il y a un an le jour de la rentrée des classes après avoir été victime de harcèlement homophobe et de menaces. Il est poursuivi pour assassinat et tentative d'assassinat. L'automobiliste qui a foncé dans la foule à Caen, placé en détention provisoire, âgé de 26 ans, ce ressortissant russe d'origine tchétchène avait délibérément foncé sur un groupe mercredi soir après une altercation, tuant deux hommes de 28 et 35 ans et blessant neuf autres personnes. Et en tennis, le coup d'envoi ce dimanche de l'US Open, le dernier grand chelem de la saison. Une édition marquée par le forfait du numéro 1 mondial, Yannick Sinner. Côté tricolore, 16 Français engagés, dont Gaël Monfils pour sa dernière apparition à New York. Le tournoi offre cette année un prize money record, 208 millions de dollars.
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1: L'association Emmaüs Vosges propose la troisième édition de sa friperie géante à Rambervillers pour ce début de mois de septembre. Pour entrer dans les détails de cet événement, nous retrouvons Jean-Charles Morel, directeur de l'association. Et avec vous, nous allons faire le point tout d'abord pour nous rappeler en deux mots qu'est-ce que c'est qu'Emmaüs, même si je pense que le nom doit parler au plus grand nombre.
2: Alors Emmaüs Vosges, on est une association de loi 1901 et nous avons une utilité sociale et nous faisons la collecte et des enlèvements en fait chez les donateurs en meubles, tout ce que vous avez dans une maison pour nous aider en fait à faire des actions sociales auprès de nos salariés et auprès d'autres personnes défavorisées.
1: Et dans ce cadre, vous organisez aussi des actions de plus grande envergure. C'est le cas pour cette troisième année consécutive avec la friperie géante. Comment est né cet événement ?
2: Alors cet événement est né d'une idée au sein de l'association pour lutter contre la fast fashion et de proposer avant la rentrée en fait des vêtements à prix solidaire à 4 euros du kilo sur le Comis agricole avec qui on a un partenariat depuis 3 ans.
1: Donc c'est un événement dans l'événement qui est organisé. Qu'est-ce qu'on va pouvoir trouver dans le cadre de cette troisième édition ?
2: Alors dans cette troisième édition de notre friperie géante, vous allez pouvoir retrouver des vêtements hommes, femmes, enfants, chaussures, accessoires, tout ce qui vous permet en fait de pouvoir vous habiller et être in pour la rentrée.
1: Et donc il y en a j'imagine pour tous les âges et vous dites que c'est vendu au poids ?
2: Oui c'est ça, on fait une vente au poids et oui il y en a pour tous les âges, ça va du bébé jusqu'à 100 ans ou plus.
1: Alors, on invite, j'imagine, les familles à venir. C'est aussi l'occasion de faire un geste, de participer à cette action pour soutenir les actions de l'association ?
2: Oui, tout à fait. En fait, l'argent qui est levé par cette grande vente nous permet en fait de faire des collectes gratuites, de pouvoir aussi payer toutes les charges de l'association. Donc, c'est une utilité sociale derrière cet achat. Et en plus, lors de cette grande vente, nous faisons du temps de midi à un prix vraiment solidaire à 2 euros du kilo de midi à 13 heures.
1: Donc on invite vraiment le plus grand nombre à venir participer à cet événement. Alors on va quand même en donner les aspects pratiques. Ça a lieu quand et où ?
2: Alors ça a lieu dimanche au quartier Richard de Rambervillers. Il faut suivre les panneaux du Comis agricole. Ça commence à 9h et ça finit à 17h.
1: Et pour en savoir davantage sur cet événement qui est la troisième édition de la friperie géante ou sur les autres actions que porte Emmaüs, où est-ce qu'on peut se renseigner ? Laissez-nous un site internet, un numéro de téléphone et peut-être aussi les contacts via les réseaux sociaux.
2: Oui, tout à fait. Vous pouvez nous retrouver sur Facebook, Instagram, TikTok sous le nom Emmaüs Vosges ou sur notre site internet www.emmaüs-vosges.fr ou sinon 03 29 65 00 31. On vous donnera toutes les informations nécessaires. Et en plus, lors de cet événement, nous avons un DJ set qui permet d'ambiancer la journée.
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1: La commune de Thaon-les-Vosges poursuit sa programmation et pour cette rentrée du mois de septembre, nous allons vous présenter les événements à ne pas manquer. Pour ce faire, je suis en compagnie de Manon Petitjean, chargée de communication pour la ville de Thaon-les-Vosges. Et avec vous donc, on va présenter ce début d'année scolaire qui commence eh bien, par la rentrée également des associations avec la fête du sport.
4: Oui, c'est ça. Alors la fête du sport, elle aura lieu le samedi 5 septembre au Stade Seyer de 10h à 16h. Donc c'est le moment d'emmener votre enfant pour découvrir toutes nos associations Thaonaise, sportive, culturelle, sur tous les sujets. Il peut y en avoir plusieurs. Le but de cette journée, c'est de découvrir les sports qui peut y avoir sur Thaon, et puis même pour les adultes. Donc c'est de 10h à 16h, et il y aura une petite roue de la chance pour l'aspect fun de cette petite journée. Et on vous y retrouve nombreux.
1: Et donc c'est une belle manière de commencer l'année, de prendre les bonnes résolutions aussi pour les plus jeunes, mais aussi pour leurs parents. Donc voilà, vient ensuite, après cette fête des sports, juste le lendemain, le grand rendez-vous de la fête des parcs. Alors c'est un événement historique, mais qui a dû être déplacé. Au départ, il était programmé au mois de juin.
4: C'est ça, donc la fête des parcs, elle devait avoir lieu le dimanche 21 juin, mais voilà, à cause de la canicule, des conditions climatiques, on a dû la reprogrammer le dimanche 6 septembre, donc le lendemain de la fête du sport. Donc ça aura lieu de 11h à 18h dans les parcs de la Rotonde.
1: Et tout commence par une inauguration ?
4: Oui, tout à fait. Alors, il y a une inauguration et un apéritif. Donc, ça commence à 11h, donc avec l'inauguration de cet événement-là avec la municipalité, monsieur le maire. Et ensuite, un apéritif en musique avec l'orgue de Barbarie et la gigoise pour une démonstration de danse médiévale. Donc, c'est gratuit, c'est convivial et vous pouvez venir boire et manger pour commencer cet événement-là.
1: Et puis ensuite, le repas, il s'agit d'un pique-nique en plein air.
4: C'est ça. Donc là, le but de cet événement, c'est de se retrouver voilà, dans les parcs, sur une nappe, sur un transat. Donc il y aura des tables de pique-nique et des nappes mises à disposition dans les parcs de la Rotonde, vraiment dans les trois parcs de la Rotonde, où vous pouvez venir voilà, pique-niquer, prendre votre pique-nique, ou alors vous resterez avec la buvette de l'Amicale du Personnel Communal qui sera présente tout le midi, qui sera présente avec un barbecue, des glaces, des gaufres, des crêpes. Donc vous pourrez vous manger une glace ou alors vous mangez une petite crêpe ou une gaufre ou un sandwich le temps de midi.
1: Mais ce n'est pas tout, l'après-midi, il est possible aussi de rencontrer des créateurs et artisans que vous avez fait venir pour l'occasion.
4: C'est ça, donc là il y en aura pour tous les goûts, il y a plusieurs artisans qui seront là toute la journée, on a 10 exposants qui seront là toute la journée. Vous pourrez venir découvrir leur spécificité, leur création, donc ça part sur de la résine époxy, sur des fleurs séchées, ou alors de la composition florale, de la poterie. Voilà, donc il y en aura pour tous les goûts.
1: Et donc, il faut venir pour découvrir cela. Et puis, il y a aussi toutes les animations. Vous avez parlé de musique pour l'inauguration, mais ce n'est pas tout.
4: Oui, alors ce n'est pas tout, parce que du coup, à 14h, il y a le groupe The Dusty Old Boys, donc qui se veut être du country folk, à 14h jusqu'à 15h30. Donc, ça va donner un peu d'ambiance dans les parcs. Aussi, voilà, il y aura les structures gonflables dans les parcs aussi pour les enfants. Et pour les adultes aussi, hein, c'est pas forcément réservé qu'aux enfants. Les jeux en bois géant, il y aura un clown, un mime, il y a le mini-golf qui sera ouvert toute la journée. Donc il y aura quand même pas mal d'ateliers et d'animations pour petits et grands.
1: Et ce, toute la journée, puisque ça se termine à quelle heure?
4: Alors ça se termine à 18h.
1: Pour conclure, rappelez-nous les contacts de la ville de Thaon-les-Vosges, site internet, présence sur les réseaux sociaux et numéro de téléphone.
4: Oui, alors toutes les informations sur les événements de la ville sont à retrouver sur www.thaon-les-vosges.fr, donc la rubrique agenda ou actualité. Et enfin, on a aussi les Facebook Ville de Thaon-les-Vosges et Instagram Ville de Thaon-les-Vosges. Et on est aussi très présents sur TikTok, LinkedIn, voilà.
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1: Bienvenue dans votre bulletin météo sur Radio Cristal. On s'intéresse au temps de ce dimanche 30 août, c'est le 242e jour de l'année, et on souhaite une bonne fête aux Rosanes et aux Fiacres. Ce dimanche, le temps reste gris et humide d'un bout à l'autre du département. Dès les premières heures, le ciel est couvert presque partout, avec de la bruine sur le massif. Cette couverture nuageuse ne se déchire pas l'après-midi, avec cependant un climat plus propice sur le bassin de la Meuse. De la pluie faible reviendra en soirée puis durant la nuit de dimanche à lundi sur tous les secteurs. Voyons les températures à présent. Les minimales remontent légèrement et s'échelonnent de 14 à 17 degrés selon les secteurs. Les maximales atteignent 19 degrés sur les hauteurs et jusqu'à 23 degrés en plaine. Pour le vent, il souffle de secteur sud-ouest et est assez fort. Il pourrait atteindre en pointe de 35 km/h en plaine jusqu'à 50 sur les crêtes. Passons au lendemain lundi, le ciel s'éclaircira un peu, mais le vent se renforcera fortement sur les hauteurs. La matinée restera couverte, surtout en altitude, où l'humidité est importante, ce qui pourrait provoquer des brouillards. Quelques éclaircies perceront l'après-midi, apportant une impression de beau temps malgré les passages nuageux. Le ciel se dégagera nettement en soirée et durant la nuit. Côté thermomètre, à l'aube, les températures se fixeront autour de 15 degrés. Pour l'après-midi, elles restent similaires à la veille, avec 20 à 22 degrés des reliefs au secteur néo-castrien. Le vent, pour finir, de secteur ouest à sud-ouest, il se renforcera avec des rafales de 50 à 60 km/h. Pour les jours à venir, mardi devrait marquer une accalmie avec un vent plus faible et des températures en hausse. D'ici là, retrouvez toute l'information météo en parcourant notre site internet radiocristal.org.
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0: Bienvenue dans cette émission consacrée à l'histoire des Vosges et celle d'Épinal, et plus particulièrement au travers de la conception d'une maquette par un amateur, un passionné, Pierre Niedinger, qui est notre invité aujourd'hui. Bonjour.
1: Oui, bonjour.
0: Je rappelle que c'est vous qui avez conçu cette maquette visible au musée du chapitre à Épinal, et vous nous expliquiez dans la dernière émission que vous avez dû faire preuve d'imagination, même dans les matériaux que vous avez utilisés pour concevoir la maquette, pour travailler sur les différents objets de cette maquette. Vous avez eu rencontré d'autres soucis de ce même genre ?
1: Et aussi au niveau des personnages, les personnages qui font 6 mm de haut, on n'en trouve pas. Et heureusement, un jour, j'ai trouvé ça à Nancy. Vous voyez, j'ai cherché un peu partout. Dans un magasin de jouets, près de la place Stanislas, j'ai trouvé des petits soldats de Napoléon qui faisaient 6 mm de haut, ça correspondait, un petit peu plus haut que 3 centièmes, enfin ça allait, qu'il a fallu transformer, c'est-à-dire avec une pince à angle, à couper les petits morceaux de fusil, à les arranger pour les transformer en civil, hein, puis les peindre après. Donc c'est une multitude de petits détails comme ça qu'il fallait penser. Alors, pour travailler aussi, j'ai dû quand même acheter du matériel aussi. J'ai dû acheter 2 scies circulaires.
0: Voilà, c'est parce qu'il faut travailler du bois, il faut travailler des matières différentes,
1: oui.
0: Et il faut de la précision.
1: Voilà, c'est ça.
0: Parce qu'il faudrait quand même pas gaspiller les panneaux que vous acquérez. Donc, vous avez acheté 2 scies circulaires, c'est ça?
1: Oui, voilà, deux modèles, une plus grande et une petite, mais des toutes petites scies pour maquette, alors là. Et plus les outils qui vont avec. D'autre part, parce qu'en cherchant droite à gauche, en parlant avec mon dentiste de ce projet, il m'a proposé de me prêter une fraise à dentiste, mais l'ancien modèle, pour les anciens qui ont connu ça. Vous avez les fils, c'est des poulies qui tournent dans tous les sens, vous voyez les fils qui tournent, etc. C'était une vieille fraise, quoi, qui n'existait plus. Alors, il m'a prêté ça, plus quelques fraises qui allaient avec. J'ai dû aussi en acheter des petites fraises qui font qui lissent, etc. Enfin bref, des petits outillages. Et avec ça, ça m'a super aidé pour le détail, pour faire, par exemple, les tours qui font le tour de la muraille, elles sont percées. Comme à l'époque, il y a le mur d'enceinte sur lequel les gens marchaient et ils traversaient la tour. Donc, mais si on regarde sur la maquette, les tours ont même traversé. Les portes sont faites à travers d'un côté à l'autre. Et avec ça, ben, c'était facile à faire, quoi. Hein.
0: Grâce à ce type d'outils,
1: oui.
0: il fallait penser à la à la fraise, et finalement c'est un dentiste qui vous y a fait penser, qui vous a même proposé le matériel.
1: Oui, voilà, il m'a proposé ça. Sinon, à l'époque ça n'existait pas, non plus je n'aurais pas trouvé. Alors toutes ces petites choses-là m'ont permis d'avancer, et puis c'était passionnant de ce côté-là. Il fallait en créer constamment quelque chose, il fallait trouver une idée nouvelle, quoi.
0: Alors, on rappelle, on est fin des années 70, début des années 80, et à ce moment-là, il y a l'idée de mettre en place un musée, il n'y en a pas encore un.
1: Non, pas du tout. Hein?
0: Et vous travaillez sur une maquette, sur une ville d'Épinal que vous voyez, la ville d'Épinal de l'époque, qui n'est pas ce que l'on peut découvrir aujourd'hui quand on va sur le site du château. On rappelle, tout est boisé.
1: Oui, c'est ça. Oui, tout était boisé à l'époque. Mais c'était pas gênant parce que j'avais le bello. Moi, ce que je fais, j'ai utilisé bello.
0: Alors, combien de sources vous avez en termes de reproduction de l'époque, que ce soit sous forme de peinture, etc. Parce que le bello, il présente sous un certain angle, mais oui. il manque plein de points de vue pour être sûr d'avoir les bonnes hauteurs, les bonnes distances, etc.
1: Oui, mais le bello, quand on a grandi avec les diapos comme j'avais à l'époque, si j'avais eu l'informatique comme maintenant, le numérique, ça aurait été beaucoup plus facile. À l'époque, dans l'ensemble, on avait beaucoup de détails quand même. Et c'était des compléments, par exemple les dessins de Charles Poncet qui représentent la rue entre les deux portes. Là, sur le bello, on le voit mal parce que c'est une ligne droite en hauteur, alors qu'avec son dessin à lui, on a la rue complète. On a de la porte de la Fontaine jusqu'à la porte de l'autoporte en bas. Hein.
0: Et surtout avec les murailles.
1: Avec les murailles, voilà, oui. Donc ça m'a servi. Il y a eu aussi pour la basilique, par exemple. Les contreforts de la basilique, où il y avait le cloître, là aussi, c'est pas totalement comme ils sont maintenant. Donc là aussi, il a dessiné sur place à l'époque. Donc je me suis servi de ça. Je me suis servi de tout ce que je trouvais à droite, à gauche, les dessins qui avaient été faits à l'époque et qui me permettaient de perfectionner le secteur.
0: Mais vous êtes beaucoup documenté en amont.
1: Oui.
0: Et ensuite, vous avez commencé quand vous aviez tous les documents, ou vous vous êtes documenté encore pendant la production?
1: Ben, pendant la production, j'avais tout quand même, je crois, pratiquement. Oui. Je me souviens que j'avais tout.
0: Hein, vous êtes lancé à partir du moment où vous êtes dit, c'est bon, je suis prêt, tout faire.
1: Oui, bien sûr. Ah, oui, sinon, je ne commençais pas. Hein. Je ne voulais pas faire quelque chose qui ressemble à rien. Il fallait être le plus précis possible. Mais je me suis aperçu, quand la maquette était pas finie, mais construite, qui était donc brute. C'est là que j'ai su qu'il y avait un deuxième tableau de Bello qui était à Paris en restauration au musée des Gobelins. Alors, il me fallait une photo de ce truc, ça m'intéresse, de ce tableau. Donc, c'est le conservateur du musée, Huin, à l'époque, qui m'a fait une demande d'autorisation de prendre en photo ce tableau qui était au Gobelin. Donc, lors d'un voyage à Paris, j'en ai profité pour aller là-bas. Et j'ai photographié ce tableau aussi, qui était en restauration, et qui, une fois que j'ai ramené à Épinal, j'ai comparé par rapport à ce que j'avais créé, fabriqué, et ça correspondait pile. C'est-à-dire que le tableau, je l'aurais eu sous les yeux, je ne pouvais pas faire mieux. Et ça m'a beaucoup encouragé. Je me suis dit, j'ai quand même fait quelque chose qui est très proche de la vérité. Hein, ce n'est pas du 100%, parce qu'il a fallu imaginer, mais si on compare tous les coins, si on compare d'ailleurs actuellement, je m'amuse à faire des simulations Épinal 1626 sur Épinal 2016, eh bien, ça colle. Je pense que ces trucs-là, j'y publierai un jour.
2: En superposant des photos de la maquette sur des photos de l'Épinal d'aujourd'hui.
1: Et tout colle. Donc, je suis quand même très très bon choix.
2: Vous êtes bien débrouillé. Alors, on va continuer sur la construction de cette maquette. Vous avez donc le plan. Quel a été le premier bâtiment? Je pense qu'on va revenir sur la basilique que vous avez posée sur cette maquette.
1: Oui, c'est la basilique, oui. Oui, c'est parce que là, j'avais vraiment les éléments, j'avais le schéma, j'avais l'échelle, j'avais tout. Alors, une fois, j'ai déjà construit la basilique en premier.
2: Alors, vous avez construit la basilique en bois. Il y a combien d'éléments que vous avez assemblés ou c'est un découpage unique?
1: Non, c'est plusieurs éléments. Et même pour fixer les éléments, j'ai les tours, sur le côté des deux tours, elles sont à part. Il y a le donjon, après il y a le cours central, et puis il y a les côtés. Et pour rassembler le tout, après, je collais au fur et à mesure, j'utilisais des élastiques, je mettais ma colle, j'assemblais, et pour avoir une certaine pression, je mettais des élastiques tout autour pour serrer l'ensemble. Hein, c'est encore des petites astuces, mais enfin, quand on n'a jamais rien fait comme ça, il faut bien trouver. Hein.
2: Et puis vous avez fait preuve de beaucoup d'ingéniosité, parce que ça dure dans le temps, c'est aussi le choix des matériaux, hein, comme on le disait un petit peu plus tôt. La basilique est posée au centre d'Épinal.
1: Oui.
2: Quel va être le deuxième élément que vous allez rajouter pour petit à petit construire
1: c'est le quartier
2: ville
1: autour. Le premier élément, ça correspondait à la place des Vosges. C'est le bâtiment où il y avait un bureau de tabac, donc il correspondait. Et à l'époque, j'avais pris un seul morceau de bois et j'avais taillé dedans. Puis après, j'avais mis les toits au-dessus, mais c'était assez compliqué comme ça. Alors après, j'ai fait maison individuelle, une par une. C'était plus. Puis après, il suffisait de les coller ensemble. Hein. Mais il y a une chose que je n'avais pas dit tout à l'heure, quand on a fait le sol, la préparation du sol, c'est que, après avoir mis mes couches de polyester, après avoir rangé le sol, il fallait quand même que tout ça se maintienne. Donc mes couches sont tenues. J'ai mis des tiges qui traversent l'ensemble, avec des boulons, une plaque au-dessus pour bien fixer l'ensemble. Et par-dessus tout ça, j'ai recouvert de fibres de verre, plus une résine. Et cette fibre de verre, je l'avais trouvée à Senones. Il y avait un constructeur de bateaux. Je faisais des bateaux là-bas qui faisaient une dizaine de mètres, des beaux bateaux tout en
2: fibre de verre.
1: Fibre de verre, oui. Et là, j'en ai parlé, je disais, mais ça, c'est ce qu'il me faut. Et la personne, le responsable, m'a donné des kilomètres de fibre de verre, qu'il m'a carrément donné. Il m'a donné un pot de résine avec, et ça m'a permis de faire une coque, c'est-à-dire que la maquette, le sol de la maquette, c'est une coque comme une coque de bateau. C'est-à-dire qu'on peut retourner, la tourner dans tous les sens. Donc, l'avantage, c'est léger, et puis c'est complètement hermétique et bien fixé au sol. Quoi. Ça, c'est un bloc. Et tout léger. C'est l'avantage. Hein.
2: Donc ça, c'est la coque de l'ensemble, hein, l'ensemble du sol.
1: Oui, je ne l'avais pas signalé tout à l'heure.
2: Et donc ça, c'est sur cette base, on va dire, un peu rigide, que vous allez poser l'ensemble des éléments.
1: Après, voilà, j'ai fabriqué quartier par quartier. Alors toujours pareil, en me basant sur les feuilles que j'avais dessinées des diapositives, donc j'avais dessiné sur des feuilles d'un mètre carré à peu près, un quartier, et je reproduisais ce quartier.
2: Et donc une construction de cette maquette d'Épinal qui s'est faite petit à petit, quartier par quartier. Alors il reste encore beaucoup de choses à dire hein, sur cette construction. Je vous propose qu'on puisse se retrouver dans une prochaine émission pour évoquer encore cette maquette et sa construction. Alors à très bientôt à l'écoute de nos programmes. 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

Bonjour à toutes, bonjour à tous. C'est l'heure de notre rendez-vous musical, une émission que vous propose et que vous présente Pierre-Yves Deroche. Le kiosque à musique, aujourd'hui, je voudrais vous faire découvrir un instrument que vous connaissez certainement. C'est la clarinette. Clarinette sous toutes ses formes pourrait être le titre de notre rendez-vous d'aujourd'hui. Cet instrument, la clarinette, est utilisé dans la musique classique, mais aussi traditionnelle, comme aussi le jazz, et en musique contemporaine. Parmi les compositeurs célèbres pour la clarinette, nous pouvons citer ce fameux concerto pour clarinette de Mozart. Mozart qui lui a donné toutes ses lettres de noblesse à cette clarinette dans cette musique classique. Je vous en fais découvrir ou écouter un petit extrait avec l'orchestre de Bretagne et Pascal Moragues à la clarinette.